0: je ne sais pas, je n'ai pas bien dormi la nuit dernière. Il passe plat dormite là, l'année passée. Vous savez pourquoi?
1: Ben non.
0: Ben à cause de mes voisins. Ah. Ils m'ont empêché de dormir. Alors, mais, à quoi arrive au paga et les gringaux périéo? Alors, heureusement pour moi, grand gauch périéo, ça n'arrive pas souvent. Mais quand même, quel sagan que mes voisins ont fait la nuit dernière.
1: Quel sagan? Alors, je connais pas. Qu'est-ce que ça veut dire, ça?
0: Mais qu'est-ce que le sagan? C'est le bruit. Le sagan, c'est le vacarme, le tapage. Vous voyez le genre de nuit que j'ai passé.
1: Oh là là, oui.
0: Alors, faire du sagan, faire des sagans, c'est faire du bruit. Chez nous, en français régional, en francitan, vous pouvez entendre quel sagan et qu'une sagan. Un sagan du diable, une sagan del diable, en version originale. Le sagan, c'est aussi le tapage consécutif à une querelle. Quel sagan?
1: C'est marrant. Parce que Sagan, moi, ça me fait penser à
2: François Sagan.
0: Ah, c'est vrai, vous avez tout à fait raison. Mais oui, Françoise Sagan, effectivement, une femme de lettres française. Ben, non, je cudo, en Corsi à Cazar en 1935, née dans le Quercy et dans le Lot à Cajar en 1935 et décédée en 2004. Alors, une précisionnette, elle passe au nom officiel. En réalité, Sagan n'était pas son véritable nom. Elle s'appelait Françoise Quarez. Fille finale, la question que nous pouvons poser à Franz. On peut se poser cette question. Pourquoi avait-elle choisi ce pseudonyme Sagan? Ben, peut-être espérait-elle que son nom fasse du bruit.
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4: Qu'aimeriez-vous planter dans votre jardin?
5: Dans mon jardin, j'aimerais bien faire un potager avec par exemple des tomates, de la salade, des melons, etc. pour pouvoir après les récolter et faire des petites salades. Et pour l'été, ça serait bien.
6: Moi, c'est pour les planter à manger illimité.
7: Et moi, je veux planter des fraises, des fleurs par exemple, et aussi des carottes et plein d'autres choses et des salades aussi.
8: Des framboises, des myrtilles. Parce que moi, j'aime les fraises, framboises, myrtilles parce que c'est incroyable.
9: Moi, ce que je voudrais planter, c'est de la pastèque. Tout ce qu'il y a de nécessaire pour vivre, pour manger.
4: Et tu manges des fruits et des légumes?
9: C'est presque mes aliments préférés. J'adore les légumes, les tomates, concombres, courgettes, carottes.
10: Oui, beaucoup de légumes et aussi des arbres comme des plantes, des tulipes, des roses, etc. Mais oui, les légumes, c'est trop bon aussi, les fruits.
4: C'est vrai, tu manges des légumes?
10: Ah oui, j'en mange beaucoup. Je me fais plein de salades. Maman, elle m'a appris à tout faire. Je mets dans un petit bol, je mets de la salade avec de la vinaigrette, des tomates, je coupe des avocats. Quelquefois, je mets des fruits aussi pour donner un petit peu de sucré.
9: Moi, j'aime pas trop la salade et les avocats. C'est les seuls fruits et légumes que j'aime pas trop.
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12: Arnaud Fromage, bonjour, bonjour.
13: Bonjour, bonjour.
12: Oh, ça fait beaucoup de bonjour, dites-moi. Bon Arnaud, aujourd'hui, quand le général de Gaulle vient en Franche-Comté?
13: Eh bien, il se passe toujours quelque chose. D'autant qu'il y est venu plusieurs fois dans la région, trois fois déjà à l'automne 1944 pour préparer la libération de Belfort, lors d'une réunion secrète avec le général de Lattre de Tassigny et Churchill au château de Montalembert, à Mèche, après la libération. Ensuite, quand de Gaulle est venu saluer les villes libérées, Besançon, Morteau, Grandcombe, Châteleux, mais ce n'est pas la dernière fois que de Gaulle va venir dans la région. En 1959, sur la route qui le mène en Alsace, il en profite pour aller faire quelques petites pauses dans le territoire de Belfort. À chaque fois, le grand homme descend de sa déesse noire et passe quelques minutes à discuter avec les habitants, stupéfaits de voir le général en vrai dans leur commune. À Rope, Saint-Germain, Felon, La Chapelle-sous-Rougemont, La Rivière, Fontaine, Foussemagne et à Angeot. Angeot, 206 habitants, où de Gaulle est accueilli par la foule dans l'unique rue ornée de drapeaux et de bandeaux bleu, blanc, rouge. Anecdote amusante, le village d'ailleurs, qui ne possédait pas autant de décorations, est allé les piquer chez les voisins de Dell.
12: Ah, bon, mais Arnaud, la grande tournée de Gaulle en Franche-Comté, c'était en 1962.
13: Oui, la tournée des Grands-Ducs même. Le 14 juin, il atterrit à la base aérienne militaire de Luxeuil, avant de se rendre à Vesoul, puis de filer vers Dole, à bord cette fois d'une Simca présidentielle. Ensuite, direction Arbois, puis Poligny, Lons-le-Saunier, où à chaque fois, il est accueilli en héros. Le lendemain, il continue sa tournée par le Haut-Jura, Saint-Claude, Morée, Morbier, Saint-Laurent, Grandvaux, Cise, un petit quart d'heure à Champagnole, et ensuite direction Équevillon, Onglières, Plénise et Sanzeau, avant de remonter dans le Doubs, un discours à Pontarlier, à Besançon. Bref, le marathon présidentiel se termine le 17 juin dans le territoire de Belfort.
12: Et dis donc, et pendant toute la durée de ce périple, il a eu un problème majeur.
13: Oui, pendant ces 4 jours en Franche-Comté, le général de Gaulle ne s'est pas contenté de prononcer des discours et de serrer des louches. Non, il a bien fallu qu'il dorme aussi. Or, Charles de Gaulle est grand, très grand même, 1m96 au garrot. Donc les préfectures vont galérer à chacune de ces étapes pour lui trouver un paddock à ses dimensions. D'ailleurs, l'Élysée a fait réaliser en avance des lits sur mesure. Alors, pour la première nuit de sa visite à Vesoul, l'on apporte donc à la préfecture le lit spécial du général. Sauf que l'année 1962 est très tendue. C'est la fin de la guerre d'Algérie. Une partie des accords d'Évian est d'ailleurs négociée en secret au Fort des Rousses pendant ce voyage présidentiel. De Gaulle a échappé de peu à l'attentat du Petit Clamart, alors son service de sécurité est sur les dents. Ainsi, il lui déconseille de dormir à Vesoul même et préfère l'envoyer à la base aérienne de Saint-Sauveur, jugée plus sûre. Mais si les hommes et les véhicules ont pu faire le transfert, le lit, lui, eh bien, il est resté à Vesoul, dans les appartements du préfet. Et il y est toujours, d'ailleurs, parce que l'Élysée ne l'a jamais réclamé. Alors, l'histoire ne dit pas si De Gaulle a bien dormi ce soir-là, mais en tout cas, c'était pas dans un lit à sa taille.
12: Non, c'est certain, ça. Merci beaucoup, Arnaud Fromage, et puis à demain.
13: À demain.
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1: Cette petite dame qui est sur une petite voiturette rigolote, qu'est-ce que c'est ?
2: C'est une machine pour laver le sol.
1: Ah, sympa.
2: C'est sympa, c'est sympa. Et on se fatigue pas.
1: C'est difficile à conduire ?
2: Pas du tout.
1: Pas du tout. Tu peux essayer ?
2: Je n'ai pas le droit de vous faire essayer ma machine. Il vous arrive quelque chose, je suis en tort.
1: Ah oui, je comprends. En même temps, je risque pas grand-chose quand même.
2: Si elle s'en va, elle s'en va, la machine.
1: C'est vrai ?
2: Ah oui, oui, oui. Alors regardez, j'ai le pied sur le frein.
1: On roule un peu toutes les deux ensemble ?
2: Allez.
1: C'est maniable ?
2: Ah oui, très maniable. Vous voyez, si je lâche, la machine, elle s'en va. Vous voyez ?
1: Toute seule. Oh. Allez pas vous faire le tram.
2: Non, non. Et là, vous avez les brosses, là, okay. Le suceur, le klaxon.
1: Ouais, avec ça,
2: hein, on entend
1: pas
2: faire
1: bien. Peur à personne. Hein.
2: Voilà.
1: Ah bah voilà, elle est en rade.
2: Non, non, j'avais laissé le frein. J'avais laissé le frein. Et ça fait 36 ans que je suis dans le centre jaune. Bientôt la retraite.
1: Dit-elle avec un grand sourire.
2: Ah ouais, ouais, ouais, j'en ai marre là. Là, je commence à en avoir marre.
1: Vous avez dû en voir, vous, hein, en 36 ans dans le centre jaune.
2: Oh que oui, j'en ai vu des directeurs, j'en ai vu des gardiens, j'en ai vu du monde. J'ai fait des connaissances. Comme je fais avec vous, on discute. Mais le monde a énormément changé. Hein. Beaucoup, beaucoup, beaucoup. Il n'y a plus personne, c'est mort. C'est mort, c'est mort, c'est mort. La preuve, regardez la place. Il n'y a personne. Hein.
1: Ah bah c'est vrai qu'en même temps, c'est fermé, là, à cette heure-ci.
2: Oui, ça ouvre à 10h.
1: C'est peut-être pour ça qu'il y a personne.
2: Mais même.
1: Et les gens, ils vous arrêtent un peu pour discuter, ça arrive ?
2: Ça arrive, on me félicite sur le travail. J'ai eu des cadeaux par des gens qui passaient.
1: C'est pas vrai.
2: Ah oui, on m'a offert du parfum, on m'a offert une plante. Ah oui.
1: Mais ça, c'était des amoureux discrets,
2: non,
1: hein,
2: des
1: amoureux
2: transités. Des dames. Mais c'était génial. De là, maintenant...
1: Geneviève... Je vous remercie beaucoup pour cette petite conversation sympathique. Je vous laisse avec votre engin, il n'a pas de prénom ?
2: Non, il n'a pas de prénom.
1: Un petit coup de klaxon et on se quitte, toutes les deux ? Ah oui, c'est voilà. Vrai que je m'entends presque pas.
2: Au plaisir.
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1: Adieu, Nao.
8: Adieu. Oui, qui te beau parler d'expression Abé Bounkachao. Littéralement, ça voudrait dire avoir une bonne dent. Mais en français, on dirait plutôt avoir un bon coup de fourchette.
1: Ah.
8: Qui est mis en des cousata qui nous cita, qui sont las dents qui utilisent, mais qui est français, qui est la fourchette. Ce qu'on peut remarquer qui est amusant, c'est qu'en occitan, ce sont les dents, alors qu'en français, c'est la fourchette.
1: Et qu'a bête anecdotes ?
8: De la même famille qui utilise souvent à quelle expression ? Surtout le migrant pie, qu'on est her honey qui vient de her et qui a cavé toutes les assiettes. Dans ma famille, on utilise souvent cette expression. Surtout mon grand-père pour moi, quand j'ai très faim, que je mange beaucoup et que j'ai fini les assiettes de tout le monde.
9: J'ai la dalle, j'ai faim, nourris-moi. J'ai la dalle, j'ai faim.
8: Le petit trait qui est minge her, que la péra mêlée ou la chichangle. Pramou kay magre, koumye chichangle. Mon petit frère ne mange moins. On l'appelle plutôt la chichangle, le lézard. Car il est maigre comme un lézard.
1: Qu'est-ce qui est à gras de mail ?
8: Las glaces, qu'en est eu coffre fort, une sorte de mes grands-pais.
1: Des glaces dont chez tes grands-parents.
8: Un coffre fort entier.
1: Merci, sœur.
8: Adieu.
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10: Il s'appelle Frédéric Brand et ça fait maintenant 17 ans qu'il travaille à l'élaboration des créments, des 4 millions de bouteilles de créments de l'entreprise Louis Bouillot à Nuit-Saint-Georges. Il nous fait voir l'envers du décor. Mais d'abord, on s'équipe de chasubles orange fluo.
11: Sur le site, il y a une centaine de personnes qui travaillent sur le site. Et c'est un site classé IFS BRC. C'est-à-dire qu'on respecte des normes qualité et sécurité consommateur. Et donc, mettre des chasubles qui permettent l'identification des visiteurs avec un enregistrement bien adéquat.
10: Eh bien, allons-y. Ouvrons cette porte.
11: Oui, on va y aller.
10: Oula !
11: Donc en fait ici, nous n'avons pas de cave enterrée. Les cuves font jusqu'à 7 mètres de haut.
2: Wow.
11: 7 mètres de haut et une seule cuve représente le volume d'un petit domaine viticole. Ça représente environ 520 hectolitres de vin. Ici, nous avons dans cette cuverie-là 50 cuves différentes. Et cette diversité de cuves, cette quantité de cuves est importante parce qu'en Crémant de Bourgogne, nous sélectionnons les zones géographiques. Mais également, nous avons un grand travail au pressurage où nous séparons la cuvée et la taille que nous vinifions séparément. Et afin d'avoir une grande diversité de profils aromatiques qui vont nous servir de nos assemblages crémants futurs, nous avons besoin d'avoir une grande quantité de cuves qui vont pouvoir mettre en musique nos assemblages par la suite.
4: Donc malgré le fait qu'on soit dans un environnement plus ou moins industriel et gigantesque, on a quand même cette notion de terroir, c'est important de le rappeler.
11: C'est important. Si maintenant je mélange tout, parce que c'est effectivement une seule appellation que l'on vinifie, mais si je commence à tout mélanger pendant les vinifications, après les assemblages qu'on va faire n'auront plus aucun sens. Il faut vraiment respecter ces trois principes, donc le cépage, le terroir et le fractionnement au pressurage qui vont nous permettre justement d'accorder. Il faut savoir que Louis Bouillot a plus d'une dizaine d'assemblages différents et il faut que chacune de ces assemblages ait une personnalité bien précise avec son moment de dégustation et de plaisir propre. Et donc c'est grâce justement à ces diversités qu'on peut avoir ça.
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1: Depuis Brébant, à mi-chemin entre Arcis-sur-Aube et Vitry-le-François, avec Benjamin Guyot. Bonjour.
2: Bonjour.
1: 35 ans, vous êtes agriculteur ici et vous pratiquez l'agriculture de conservation des sols. Qu'est-ce que ça veut dire ?
2: Alors l'agriculture de conservation des sols, effectivement, ça n'a rien à voir avec du traditionnel. Premièrement, alors c'est déjà de couvrir au maximum son sol. Et du coup, de faire travailler les plantes, travailler les racines et toute l'activité biologique qui est liée, en fait. De ce fait, c'est plus des terres où le sol reste comme ça pendant des semaines et des semaines avec aucune plante. Dès que les récoltes sont faites, on essaie de toujours remettre une plante, voire des plantes, pour être plus performant, aller soit dans l'hiver ou jusqu'à l'implantation de la nouvelle culture. Et du coup, de remplacer toute cette activité biologique, ce qu'on appelle les couverts végétaux, qui vont venir petit à petit remplacer justement le travail du sol et surtout le travail excessif et en profondeur.
1: Il n'y a plus de labour ?
2: Alors tout à fait, l'agriculture de conservation des sols, du coup, la charrue, le labour est complètement proscrit, puisqu'en fait, le labour fait un reset à chaque fois qu'on utilise cet outil-là. Alors, il a aussi des avantages, bien entendu. Mais voilà, du coup, faut pas bouleverser ce qu'on appelle les horizons. Donc, bien entendu, la couche superficielle de sol, par exemple, les 5 premiers centimètres, on veut surtout pas qu'elle se retrouve à 20 centimètres. Donc, il faut absolument proscrire, effectivement, la charrue.
1: L'agriculture de conservation des sols, c'est plus ou moins de travail pour l'agriculteur ?
2: Pour moi, je pense que c'est moins de travail. Mais malgré tout, pour ma part, c'est plus de pics d'activité. Quand on dit plus de sol nu, implantation des couverts végétaux le plus rapidement possible, et ben, ça veut dire qu'on sort déjà d'une récolte. Et les périodes de récolte sont déjà très tendues. Donc en fait, on enchaîne ces pics-là. Mais malgré tout, plus de travaux vraiment en profondeur ou au cas par cas. Donc on gagne du temps quand même dans les champs. Au niveau des couverts végétaux utilisés, on est sur des multi-espèces, hein, jamais d'espèces solo. Hein. Chez moi, ce qui fonctionne bien, mais c'est aussi mon propre système, il y a toujours une base facélie, moutarde, et également une base tournesol. Donc ce tournesol-là, pour mes voisins, ça ne correspondrait pas, mais pour moi, ça correspond, puisque j'ai accès en fait à des matières organiques sur lesquelles voilà, je peux rééquilibrer ce qu'on appelle des rapports C sur N, carbone sur azote.
1: C'est aussi utiliser moins de produits, de pratiquer ces couverts végétaux, cette agriculture de conservation.
2: Alors tout à fait, hein, le but c'est d'atteindre le système entre guillemets vertueux et de faire travailler donc les plantes à notre place et bien entendu réduire les intrants petit à petit depuis 3 ans maintenant. Et notamment en azote, on arrive vraiment à lever le pied et continuer de produire en quantité.
1: Merci Benjamin Guyot, agriculteur à Brébant dans la Marne.
2: Bonne journée, au revoir.
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3: La chanson que je ferais, ça serait pour rendre heureux ma famille et ça dirait que je t'aime, j'aimerais pas que vous vous séparez ou que ce soit dommage que vous êtes plus là pour nous faire des câlins, des bisous et voilà.
4: Moi, si je devrais choisir une chanson pour ma mère, ça serait « Elle a les yeux revolvers ».

0: moi, ça serait une chanson qui s'appelle Ensemble, qu'on a créée avec un animateur où ça parle de l'amitié.
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2: Une aventure de 30 ans. Françoise Chavaldini n'est pas peu fière de son entreprise, dont la renommée n'est plus à faire.
3: C'est une belle aventure, avec ses hauts, ses bas, mais c'est plutôt positif. Alors, pour la région de la commune de Dzi, c'est très important, parce que ça fait vivre le village, non seulement l'été, mais même l'hiver. Il y a quand même, ici à Dzi, il y a des personnes qui habitent Dzi et qui travaillent ici à Sodez. Donc ça fait quand même un flux, ça fait de l'économie et c'est quand même pas mal pour un petit village à flanc de montagne d'avoir une telle activité aujourd'hui au centre de Dzi. Nous ne sommes pas les seuls, comme vous savez, et donc ça fait quand même vivre le village et une certaine effervescence, même l'hiver et pas seulement l'été quand il y a les touristes.
2: Et en trois décennies, la production s'est développée à vitesse grand V.
3: On a revu, si vous voulez, notre système de commercialisation. On sait, comme on est dans une dynamique environnementale, on a plutôt préservé donc, pour la ressource. On s'est cantonné déjà en Corse, en région PACA, un peu Paris, on a un peu d'export qui nous reste fidèle, c'est la Guadeloupe, voilà. Mais très peu parce que c'est voulu, c'est dans notre façon de contribuer, si vous voulez, aussi avec l'environnement, si vous voulez, de faire très attention.
2: Voilà. Et la gamme s'est étoffée.
3: En plastique, donc, du litre et demi, du litre, du 50 et du 33. Nous avons deux bouteilles plastiques pour le CHR en 1 litre. Nous avons donc toute la gamme vert, 1 litre, 75, 50 et 33. Et ensuite, nous avons aussi la gamme gazeux en litre CHR. Et en vert gazeux, nous avons le litre, le 75, le 50 et le 33. Et ensuite, on a développé aussi les aromatisés. Aujourd'hui, nous sommes au citron. Elle va se compléter dans les années qui viennent. Avec le citron corse, donc naturel, pas de sucre, citron plat 50 et 40 gazeux citron.
2: Françoise Chavaldini met ses espoirs pour l'avenir dans les infrastructures routières. Pour elle, les routes ne sont plus adaptées, notamment pour les camions de livraison. Pour elle, rien n'a été fait depuis 30 ans.

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1: Un circuit court aujourd'hui à Saint-Pierreville. Nous sommes au nord-ouest de Privas avec Sabine Loulier pour découvrir Castanaïs.
2: J'ai décidé de créer une ligne de cosmétiques qui sont fabriqués avec les châtaignes que l'on produit sur l'exploitation. Et donc cette ligne de cosmétiques, elle est certifiée bio et nos châtaignes sont bio et AOP châtaignes d'Ardèche.
1: Et donc aujourd'hui, Sabine nous propose une crème corps et une crème visage.
2: Donc la particularité en fait de la châtaigne, elle est multiple. D'abord, la châtaigne est très riche en sucre, ce qui permet d'avoir ce côté très très hydratant de la crème. Également, la châtaigne contient du tanin, qui est issu, vous savez, de l'arbre et de la sève. Le châtaignier contient beaucoup de tanins. Et donc, ces tanins, en fait, ont un rôle un petit peu antioxydant qui permet de faire que la crème convienne aux peaux qui sont un peu rosacées, vous savez, des peaux un peu atopiques, des peaux un petit peu fragiles. Et puis, troisième effet, et pas des moindres quand même, ce sont les polyphénols qui sont très riches et condensés dans la châtaigne et qui en font un anti-âge naturel imparable. Pour l'instant, l'accueil est plutôt favorable, très favorable. C'est vrai que les Ardéchois sont très surpris. Ils ne connaissaient pas, évidemment, je leur dis que c'est normal parce que ça n'existait pas avant. L'usage en cosmétique est encore balbutiant.
1: Et c'est donc en profitant des 12 hectares de sa châtaigneraie multicentenaire que Sabine a décidé de se lancer dans l'aventure Castanaïs. Et donc forcément, en parallèle de ses produits cosmétiques, vous avez également toute une gamme de bonnes choses à déguster.
2: C'est une gamme qui est assez restreinte, mais qui va à l'essentiel. De la crème de châtaigne, de la crème de châtaigne saveur pain d'épices, de la farine de châtaigne et des châtaignes au naturel. Et qui fonctionne bien, quoi, qui reçoit aussi un bon accueil de la part des clients. Donc c'est chouette, franchement, c'est une super aventure.
1: Bon, et vous savez quoi ? C'est une belle aventure aussi parce qu'elle résulte d'une belle histoire d'amour.
2: J'ai rencontré mon mari donc il y a 30 ans maintenant. Et mon mari est fils de castanéiculteur. Moi, ça fait 30 ans maintenant que je vois mon mari passer énormément de temps dans ses châtaigniers. Tous les jours, il y va, il connaît les arbres, il sait ce qui se passe dans ces arbres, il suit l'évolution des arbres qui greffent. Parce qu'en fait, nous, on travaille sur une châtaignerie ancestrale et traditionnelle et nous ne plantons rien. Nous greffons. C'est un travail au long cours. Mon mari fait de la taille en prévision des greffons qui vont sortir, si tout se passe bien, de cette taille. Et donc, l'année d'après, il récupère ses greffons, il regreffe, donc on choisit nos variétés. Une chose aussi importante, c'est que mon mari est un des derniers à pratiquer une greffe en flûte traditionnelle sur laquelle on n'utilise absolument pas de mastic. Voilà, c'est-à-dire qu'on utilise la sève qui sert de colle. Et donc, tout le process est super naturel. Donc, moi, quand j'ai vu ça, je me suis dit, mais c'est un travail incroyable qui passe sous silence. Et donc, moi, je voulais essayer de donner à voir cette passion pour le châtaignier. Donc, c'est pour ça que j'ai aussi cherché à faire des produits qui soient élégants, qui soient vraiment de très haute qualité. C'est pour ça, d'ailleurs, que la crème que je produis, les crèmes cosmétiques, elles sont bio, mais elles sont dans des pots qui sont compostables et biodégradables, avec des étiquettes en papier, une encre, une colle qui sont non impactantes pour l'environnement. Vraiment, c'est l'essence même de l'Ardèche, sans aucun PFAS, sans aucun produit controversé. Et les produits, on peut les mettre au jardin quand on a fini de les utiliser.
1: 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Rendez-vous directement ici à Saint-Pierreville, après avoir passé un petit coup de fil, ou alors sur le site internet Castanaïs. Comme d'habitude, je vous mets toutes les infos qu'il vous faut sur ici.fr Drôme Ardèche, rubrique circuit court.
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1: Bonjour Serge Papagali.
2: Ah monsieur Thomas, bonjour, et cher Dauphinois, cher Dauphinois, bonjour également bien sûr.
1: On est samedi pour le Dauphiné Tour, aujourd'hui où est-ce qu'on part?
2: Ah vous allez voir, hommage au Grésivaudan, en Grésivaudan et aux Chalassiennes et Chalassiens au pied de la montagne de Bramfarine. Donc, je suis désolé mais c'est le vrai nom de la montagne, pas de ma faute. Hein. Donc on est où?
1: Au Chalard.
2: Au Chalard, bravo, ça farine Bram, au Chalard, je sais pas... La Brame Farine, elle en a marre d'être broyée, je sais pas quoi. Bref, une précision, en dauphinois, Chala, ça se prononce Sala, en fait, Sala. Ce qui veut dire faire un chemin dans la neige. J'ai appris ça, dis donc, ah oui. D'où le nom du Chela, qui est un lieu de passage pour aller à l'étranger.
1: Ah.
2: À Chambéry, par exemple.
1: Ah, l'étranger, Chambéry.
2: Ah ouais, carrément. Ouais, donc, tout est les autres étrangers, quoi. Bon. Le Chela, porte du Grésivaudan. Je précise également que le Chela n'est pas le village de naissance de la fameuse chanteuse Aquette, bien évidemment.
1: Oh,
2: oh bah attends. Bien sûr, oh, bah, tu peux, ouais. on confond souvent le Chela et la Chela, qui n'ont bien évidemment rien à voir. Le Chela n'est pas le mari de la Chela. Enfin, en gros,
1: non
2: quoi. Voilà, voilà, ça veut dire. Chela, qui depuis a coupé ses couettes d'ailleurs, et a été retendu. Entièrement, alors que les habitants du Chela, eux, sont détendus, on va dire ça. Et ils n'ont pas de couette, bien évidemment. Entre Mortel de Maille et Pontcharra, le Chela est ici chez lui. Alors, c'est dur à dire ça. Le Chela est ici chez lui, allez-y, bien
1: le
2: sûr.
1: Le Chela est ici chez lui.
2: Oui, mais vous, vous êtes un jeune professionnel de talent, plein d'avenir. Bref, c'est normal. Chela ou chez ici, comme vous voulez. Ça n'empêchera pas le manoir de la Tour de prendre garde au village. C'est peut-être de là que vient l'expression la Tour. Prends garde au toit, pas à toi, au toit, car les toits coûtent cher, j'ai lu ça quelque part, entretenir, surtout dans un château du 16e siècle qui est au Chela. Alors vous allez penser, le papa Gali, la picolée de la chartreuse, parce qu'il part un peu dans tous les sens, mais même pas, hein, vous confirmez.
1: Non, je suis témoin.
2: Voilà, je ne bois jamais en studio.
1: Jamais.
2: Voilà, toujours
1: en dehors.
2: Dans les toilettes. Une autre précision, si au Chela vous entendez parler de la Rolande, il ne s'agit pas de la péripatéticienne du coin, péripatéticienne, c'est dur à dire. En dauphinant de la pute, de la péripatéticienne du coin, non. Mais d'un espace naturel sensible. C'est vrai, c'est un peu comme ça. La péripatéticienne du coin s'appelle Josiane, ce que vous m'avez dit, mon cher Thomas.
1: Oh, bah oui.
2: M'a dit, vous la connaissez très bien, donc voilà. Alors, la Rolande, en fait, un espace naturel. Mais qu'est-ce qu'un espace naturel sensible? J'ai l'impression que la planète entière, actuellement, est un espace naturel plutôt sensible.
1: C'est vrai.
2: J'ai l'impression,
1: c'est,
2: voilà.
1: C'est vrai.
2: N'empêche que dans la Rolande du Chela, vit, écoutez-moi bien, la Rainette arboricole.
1: Oh.
2: Ça vous embouche un coin, comme dit l'autre. Ben, c'est son dernier îlot isérois en dehors de l'île Crémieux. Alors, si certains d'entre vous s'en moquent, ben, ils ont bien tort. Je vais vous dire pourquoi. Les Rainettes valent parfois bien mieux que les petites reines et les rois de clés de cette terre. Protégeons-les, elles surtout. Les autres, on s'en tape. Alors, tous ensemble, ce que je veux dire, allez,
1: on n'est pas des quand même.
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3: Bonjour à toutes et tous, bienvenue dans Affaires classées, le podcast. Nous sommes en 1875, au cœur de la Bigorre, dans le petit village de Montousset, pas loin de Bagnères. Un fermier du village est assassiné avec sa fille. La veille, trois inconnus leur avaient rendu visite. Question, qui sont ces étranges visiteurs? La suite, dans un instant.
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3: Nous sommes en l'an 1877. Les gazettes judiciaires de l'époque regorgent de faits divers, de vols, de meurtres. Pour quelques sous, certains n'hésitent guère à frapper, à tuer. Souvent, hélas, ces drames sordides impliquent des ressortissants espagnols sans ressources. Des sans-domicile fixe, errant de ville en ville, profitant de la quiétude des campagnes pour commettre leurs méfaits. En cette fin de 19e siècle, la France accueille nombre d'immigrés fuyant leur patrie après l'invasion de Napoléon, comme en atteste le procès qui va suivre. Ce matin du 12 mars, une imposante foule de curieux s'est amassée des deux côtés de la petite rue qui conduit de la prison au palais de justice de Tarbes. Tous guettent le passage, dans un instant, du convoi à cheval qui transportera les accusés du crime de Montousset. Voilà plusieurs jours que la presse régionale annonce ce qui sera le procès criminel de l'année dans le coin. Il est 11h. Le président de la cour d'assises, M. Léniel, vêtu de son imposante robe rouge et noire, ordonne aux gardes qu'on introduise les accusés. Deux hommes et une femme dans le box. Ils sont jeunes, une trentaine d'années, de taille moyenne. Les deux hommes sont originaires de la province voisine de l'Aragon, tandis que leur voisine de galère est certes née à Tarbes, mais de parents espagnols. L'affaire a débuté 2 ans plus tôt. Dans la soirée du 25 novembre 1875, le trio arrive d'Auch en diligence à la gare de Lannemezan. Ils vont marcher, à pied, toute la nuit, en direction du petit village de Montousset, dans le canton de Bagnères-de-Bigorre, qu'ils atteignent enfin au matin suivant.
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3: Leur traversée ne passe pas inaperçue. Des paysans, déjà au champ, scrutent ces inconnus. Qui sait s'ils ne sont pas là pour voler ? Un petit garçon les voit aiguisant leur couteau au bord d'un sentier. C'est à lui que le trio réclame son chemin. La ferme des Campistrous, tu sais où c'est ? Arrivé à destination, il toque à la porte et tombe sur Philippe, le chef de famille. C'est Louise, sa fille, que la dame du trio demande à voir. Elle dit être une ancienne amie. Direction un champ proche où Louise est à pied d'œuvre. Quand elle aperçoit sa visiteuse, elle se jette dans ses bras, l'embrasse avec effusion et propose au trio de passer la nuit à la maison. Dimanche 27 novembre, Rosalie, une voisine des Campistrous, s'étonne de voir les volets fermés. Elle frappe à la porte, personne. Louise, silence. Un sombre pressentiment envahit Rosalie qui part alerter Monsieur le maire, lequel se transporte sur place, accompagné de quelques hommes. Un épouvantable spectacle les attend. Philippe, le chef de famille, gît inanimé dans son lit. Une mare de sang s'écoule à travers le matelas. Un double bâillon noué derrière la tête et fortement serré a été posé sur sa bouche pour l'étouffer ou l'empêcher de crier. Des plaies béantes sur sa poitrine, son cou, sa tête lui ont été infligées par une arme blanche. Et Louise, elle, c'est dans l'écurie que son cadavre mutilé sera découvert, lardé de coups de couteau. Pour les gendarmes de Bagnères, il n'y a pas à chercher bien loin. Le vol est le mobile de ce double meurtre. Les meubles ont été fouillés, le linge des armoires jeté au sol. Un objet va pourtant retenir leur attention.
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3: C'est un cache-nez noir et blanc. Rosalie, la voisine, est formelle. Il appartient à l'un des deux hommes arrivés la veille. Elle a croisé le trio quand il se dirigeait vers la ferme en début de soirée. Et bizarrement, tout ce beau monde a disparu. Nul ne sait à ce stade qui sont les deux hommes à l'accent espagnol qui accompagnaient la visiteuse qui se disait amie de Louise Campistrous. Elle, en revanche, est très vite identifiée. Elle se nomme Marie Viau. Née à Tarbes, elle s'adonne depuis longtemps à la prostitution dans les rues du chef-lieu de la Bigorre. Selon les policiers, Marie s'est mise en ménage avec un certain Francis Badel, un homme fort dangereux, condamné par 3 fois et fraîchement sorti de prison après avoir failli assassiner un compatriote. Sa spécialité, c'est le vol d'argent et malheur à la victime qui lui résiste. Un voleur patenté, capable de tuer sa proie, voilà qui dessine le portrait idéal du suspect numéro 1 dans l'enquête ouverte sur le crime survenu le 26 novembre à la ferme de Montousset. Reste une question. Comment Marie Viau a-t-elle fait connaissance avec Louise ? La réponse ne tarde pas. Quelques mois avant son assassinat, la jeune paysanne avait fait un petit séjour derrière les barreaux à la prison de Tarbes à cause d'un menu larcin. Et c'est là que Louise et Marie s'étaient liés d'amitié, à tel point que Louise lui fit promettre qu'il faudrait passer la visiter une fois dehors à la ferme familiale. Immature, Louise avait glissé une imprudente confidence. Philippe, son père, avait longtemps vécu aux Amériques. Il en était revenu riche, très riche, et pour preuve, il cachait sous son matelas des lingots d'or et 30 000 francs en espèces.
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3: Une confidence qui ne tomba pas dans l'oreille d'une sourde. Marie en parla aussitôt à son amant, lui aussi en prison. C'est pour s'emparer de ce joli magot que Marie Viau conçut le projet de rendre visite à son ex-voisine de cellule, aidée des deux hommes que les policiers ne tardent pas à identifier comme étant les deux frères Badel, Francis et Valentin. Mais où sont-ils passés ? Le lendemain du crime, le trio sanguinaire a déjà traversé la frontière afin de se planquer en Espagne. Grâce à l'entraide entre les deux pays, les trois suspects seront malgré tout interpellés vite après. Face au juge, Marie Viau se met à table et elle raconte. Profitant de l'hospitalité du vieux Campistrousse, le trio assassin entamait la soirée en savourant les spécialités culinaires de la ferme de Montousset avant de tuer le père et sa fille. Selon ses deux compères, c'est Marie Viau qui a décidé d'achever le vieil homme.
5: « Il faut en finir, et vite, sinon les gendarmes vont arriver !»
3: Joignant le geste à la parole, elle s'empare d'un couteau de cuisine posé sur la table et elle le tend à son compagnon.
5: « Vas-y, achève-le !»
3: Détail sordide, une fois les deux meurtres commis, la jeune femme s'est mise à danser, ivre de joie, à l'idée du magot qu'elle imaginait découvrir dans les armoires de la ferme. Mais sa joie sera de courte durée. Malgré une fouille approfondie, les trois compères ne trouvent pas une seule trace du butin dont Louise avait parlé à sa copine de cellule en prison. Ni lingots d'or, ni billets, ni pièces de monnaie. Le butin se résumera à quelques vêtements. Deux robes, un parapluie, des boucles d'oreilles, des chemises, des draps et une montre.
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3: Un butin bien dérisoire face à la guillotine que les trois assassins encourent à présent. Inculpés du crime de vol suivi de meurtre, commis avec préméditation, ils retournent à la prison de Tarbes, et pour longtemps, la même où naquit leur sanglant projet criminel. Le procès aux assises s'ouvre au printemps 1877. La presse locale et nationale est là. L'affaire passionne l'opinion publique car, aux yeux de tous, les frères Badel ne sont que des exécutants. Le cerveau du drame, l'instigatrice, c'est Marie, la diabolique. Dans l'inconscient populaire, la femme donne la vie, pas la mort. Et comme chaque fois lorsqu'une femme est accusée d'un crime horrible, la foule accourt. Face aux magistrats et aux jurés, les frères Badel semblent résignés, convaincus que leur sort est déjà scellé et qu'ils finiront coupés en deux par la lame du bourreau. Mais Marie, jeune et belle, joue la comédie jusqu'au bout. En pleine audience, elle tombe à terre, en proie à des attaques nerveuses. Simule-t-elle la folie pour échapper à la peine capitale ? Un médecin accourt, il lui fait respirer des sels. Marie se calme, repose sa tête sur l'épaule d'un gendarme et l'audience reprend. Au nom de la société, l'avocat général, M. Dumoulin, requiert la peine de mort contre les trois accusés. Unis dans le crime, unis dans le châtiment. Une heure suffira à la cour pour rendre son verdict. Peine de mort pour Marie Viau, peine de mort pour Francis Badel et prison à vie pour le jeune frère Valentin. C'est le 12 mai suivant que Francis sera guillotiné. Marie aura plus de chance. Elle est graciée par le chef de l'État. Devenue une détenue modèle, elle sera libérée 25 ans plus tard, en 1902.
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3: D'or et de sang, c'était ce nouvel épisode du podcast. Je vous propose de nous retrouver dans un prochain rendez-vous avec cette fois-ci un petit voyage dans le temps en juillet 1992. Un curé d'origine basque est découvert dans les toilettes d'une aire d'autoroute en Charente-Maritime. Que s'est-il passé ? Réponse dans un prochain numéro. À bientôt.

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3: Hello.
4: Bonjour, bienvenue dans Décibel. Et bonjour à votre traducteur aussi, Pierre-Édouard Bélanca. Bonsoir Pierre-Édouard.
3: Bonsoir Émilie.
4: C'est Pierre-Édouard qui va nous faire la voix de Stephen Triffitt. Alors avant de parler, Stephen, je propose qu'on écoute l'étendue de vos talents. Voici Sinatra.
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4: Et voici Stephen Triffitt.

0: Touron, bravo, bravo Steven. Steven qui depuis des années donc parcourt le monde en chantant le répertoire de Frank Sinatra. Vous n'êtes pas américain comme Sinatra, vous êtes anglais Steven. Racontez-moi comment vous êtes arrivé à la musique de Frank Sinatra.
1: Well, I first sang a Sinatra song.
2: La première fois que j'ai chanté une chanson de Sinatra, c'était dans un karaoké.
1: Yeah, many years ago.
2: Il y a de très nombreuses années à Tenerife.
1: And, a friend of mine opened
2: et un ami
1: de
2: moi a ouvert un bar à karaoké et j'y suis allé pour le soutenir et j'ai bu quelques verres et c'était terminé.
1: New York.
2: Voilà, en karaoké, j'ai chanté New York et les gens ont dit « Wow, tu sonnes comme Frank Sinatra !» Donc je me suis dit « Ok ».
1: Donc
2: je suis fan de Frank depuis 15 ans.
1: I was working in Tenerife, but when
2: je travaillais
1: I went
2: à Tenerife, mais quand je suis rentré en Angleterre, j'ai décidé que comme les gens pensaient que j'avais une voix, je me suis dit que je chanterais dans quelques pubs et quelques clubs. Et j'ai fait beaucoup d'artistes, donc Frank Sinatra, Elton John, Billy Joel. Tout ce que je chante, les gens me disent « Ah, mais ça sonne comme Frank !» Donc je me suis concentré sur Frank Sinatra. Et puis j'étais dans un programme télé en Angleterre qui s'appelait Star in Their Eyes, où les participants font semblant d'être des gens qu'ils ne sont pas. Et j'ai gagné vraiment la finale, mais j'ai perdu la finale. Et puis après, j'ai été invité à aller aux États-Unis pour jouer le rôle de Frank Sinatra dans un spectacle américain, dans la salle Copa.
0: Oui, au Sands.
2: Au Sands,
0: le Sands Hotel, qui est l'hôtel mythique de Las Vegas.
2: À Atlantic City.
0: Alors, ce qui est fou, c'est que non seulement votre voix ressemble à celle de Frank Sinatra, mais également votre attitude, et puis vos grands yeux bleus, ne me dites pas. Ce sont des lentilles, Steven, ou ce sont vos vrais yeux bleus comme Sinatra?
1: These are my own eyes.
2: C'est mes vrais yeux.
0: Non, c'est incroyable. Et voilà, et ce look évidemment très chic qu'on adorait chez Frank Sinatra et qu'on retrouve chez vous. Évidemment, aux États-Unis, en Angleterre, j'allais dire dans le monde anglophone, Sinatra, c'est une religion. Comment trouvez-vous le public français par rapport au répertoire de Sinatra?
1: I find the French audience very, very good.
2: Je trouve que le public français est très bon, même s'ils ne comprennent pas ce que je dis entre les chansons. Ils comprennent la musique.
1: Et
2: puisque la musique est internationale, Frank Sinatra, comme vous l'avez dit, est à l'international. Donc, tout le monde a sa chanson préférée. Chaque pays a sa chanson préférée. Et en Europe, une des chansons favorites, c'est Strangers in the Night.
1: Everybody loves Strangers in the Night.
2: Tout le monde aime Strangers in the Night ici.
1: Frank Sinatra hated that song.
2: Frank Sinatra détestait cette chanson.
0: Et vous l'aimez? You like it?
2: Il détestait. Ouais, moi je l'aime bien. Ouais.
1: He also hated My Way.
2: Il détestait également My Way.
1: Or Comme d'habitude, as you call it.
2: Yes. Comme d'habitude, comme vous l'appelez ici.
0: Comme d'habitude. Bienvenue en France,
1: that's
0: Steven.
1: The one, yeah.
0: Alors Sinatra, les amis, c'est pas compliqué, évidemment, c'est une légende américaine. 150 millions de disques vendus, 2000 chansons enregistrées sur 59 albums studio. Enfin, c'est absolument incroyable la carrière de cet artiste. Et donc avec nous ce soir, il y a Steven Triffitt, un artiste anglais qui chante partout dans le monde depuis des années les chansons de Frank Sinatra. Je crois que le premier album que vous ayez acheté de toute votre vie, hein, quand vous aviez 13 ans, Steven, c'était Frank Sinatra.
1: Yes, it was.
2: Oui, c'était le cas.
1: Everybody else was listening to punk.
2: Tout le monde écoutait du punk.
1: And I bought my first Frank Sinatra.
2: J'ai acheté mon premier album de Frank Sinatra.
1: Of different songs of his.
2: Un mélange, une compilation de différentes chansons.
1: Yeah, I was the nerd.
2: Oui, j'étais un nerd en quelque sorte.
0: Ah, c'est génial. Alors, ça vous a emmené très loin quand même cette histoire de Sinatra. Vous le racontiez tout à l'heure à la télé, puis aux États-Unis, qui est quand même le pays de Sinatra. Ça les énerve pas, les Américains, que ce soit un Anglais qui chante mieux qu'eux-mêmes les chansons de leur idole?
1: They didn't know I was English.
2: Ils savaient pas que j'étais anglais.
1: The director of the show,
2: le réalisateur, le metteur en scène du spectacle et les gens qui étaient avec moi dans le spectacle savaient que j'étais anglais, mais le public ne le savait pas jusqu'à ce que ce soit annoncé. Bien plus tard, pendant la tournée, et surtout à Las Vegas d'ailleurs. J'étais interviewé, comme maintenant. Et je parlais comme ça.
0: Avec un petit accent.
2: Avec un petit accent américain.
1: And then by the end of the interview,
2: et puis à la fin de l'interview, je parlais plutôt avec cet accent très anglais.
1: Translate that one.
0: Il a réussi à traduire ça, Pierre-Edouard, pas de problème. Et en même temps, c'est drôle parce que ça fait comme une British Invasion, vous savez, comme dans les années 60, où les Beatles et les Rolling Stones sont allés envahir le marché du rock américain. Ben là, voilà, c'est Stephen Triffitt de Londres qui débarque aux États-Unis, mais aussi d'ailleurs partout en Europe, partout dans le monde, hein, vous chantez Sinatra. C'est un spectacle qui tourne absolument partout, Stephen.
2: Oui, on a fait des concerts un peu partout dans le monde.
1: If people invite me, I will
2: si les gens m'invitent, j'y vais. C'est aussi simple que ça.
1: Sometimes with massive bands.
2: Parfois avec des groupes gigantesques, et même dans des endroits comme la Turquie, où on se dirait que Franck n'aurait pas été très très grand. À Istanbul, par exemple, j'ai fait des shows, des concerts gigantesques, à l'époque où je pouvais aller à Moscou encore, d'ailleurs. Ça fait quelques années que je n'y suis pas allé maintenant. Mais... On faisait le music hall à Moscou, qui est gigantesque, et le public russe adore cette musique, donc... Évidemment, c'est un phénomène mondial.
0: Et il paraît, Stephen, que vous avez chanté avec Mick Jagger à l'anniversaire de Bob Geldof. C'est vrai, ça?
1: That is true.
2: C'est vrai.
0: Wow. Yes. Mais quelle vie! What a life!
1: Bob Geldof, Brian
2: Bob
1: May,
2: Geldof,
1: Jules Holland.
0: Il y avait Brian May aussi, de Queen.
2: Brian May, ouais. Jules Holland également.
0: Yeah. Oh là là, incroyable.
1: Yeah, on his 50th birthday.
2: Pour son 50e anniversaire. Bob a maintenant peut-être 70 ans, quelque chose comme ça, donc ça fait une vingtaine d'années.
0: Alors, il y a un truc qui est quand même assez fou chez Frank Sinatra, c'est qu'il fumait comme un pompier, il buvait comme un trou, il enchaînait les nuits blanches et pourtant il gardait sa voix de crooner. Quel est votre régime, Stephen? Est-ce que comme Frank, vous fumez et vous buvez beaucoup, ou est-ce que vous êtes obligé de faire attention à votre voix?
1: I used to smoke.
2: Avant, je fumais.
1: Now I don't.
2: C'est plus le cas aujourd'hui.
1: Mais boire,
2: un petit peu.
1: But I don't like Jack Daniels.
2: Mais j'aime pas le Jack Daniels.
0: C'était ça l'alcool de choix de Frank Sinatra? C'était du Jack?
1: Jack Daniels and also
2: Jack
1: Chivas Regal.
2: Daniels et le Chivas Regal également.
1: Yeah, yeah. And a bit of vodka.
2: Et un petit peu de vodka.
0: Le petit déj des champions.
1: Yeah, yeah.
2: Oui, exactement.
0: Ça, c'est terrible. Avec, évidemment, avec modération, les amis, vous le savez. Mais c'est une vraie question.
1: Yes, in moderation.
2: Exactement, avec modération.
0: Comment entretenir cette voix qui, finalement, est votre outil de travail, Stephen?
2: Comme j'étais au West End à Londres pendant 4 ans et demi à faire 8 concerts par semaine, j'ai dû trouver une manière de garder ma voix. Et on m'a jamais appris comment chanter, donc c'est une technique que j'ai apprise au fur et à mesure des années et en faisant beaucoup de concerts. Que le pire que vous puissiez faire, c'est de trop parler. Même murmurer, c'est mauvais. Mais je hum beaucoup. Je fais ça au fur et à mesure de la journée. Je fais ça en permanence. Et c'est comme ça que j'échauffe ma voix et que je la garde chaude. Je ne fais pas les échauffements comme beaucoup de gens font comme ça. Je ne suis pas d'accord avec ça. Donc je hum au fur et à mesure de la journée, ça garde ma voix fraîche et lâchée. Ça marche pour moi. Et beaucoup, beaucoup d'eau surtout.
0: Chanter Frank Sinatra, ça n'est pas juste chanter, c'est interpréter. Écoutons 3 chansons cultes de Sinatra qui demandent, il me semble, des talents un peu différents. Quand il chante « It was a very good year », là c'est carrément un acteur qui est en train de jouer. Ouais.

0: titre de Sinatra, préférez-vous chanter, jouer, Steven?
1: Well, it's difficult because some
2: c'est difficile parce que certaines des chansons que tout le monde connaît, il a enregistrées tard dans sa vie. Mais certaines des favorites chansons ont été enregistrées plus tôt dans sa vie. Donc, dans mes concerts, il y a un petit peu toutes les airs. Depuis que j'ai arrêté de fumer, mon amplitude de voix s'est agrandie. Donc, ça me permet de faire le jeune Sinatra et le vieux Sinatra. Et en fonction de l'époque, j'essaie de reproduire ce style en particulier. Quand Frank était très vieux, il ne tenait plus ses notes aussi longues. Elles étaient beaucoup plus courtes. Donc, ce que j'essaie de faire, c'est utiliser le style du jeune Sinatra pour les chansons du plus vieux Sinatra. Donc, j'espère que vous avez un peu le meilleur des deux mondes. Personne ne se plaint. On n'a pas reçu de plainte encore. Au contraire, ils disent, eh bien, j'ai entendu Frank enregistrer 4 différentes versions de My Way et maintenant j'ai entendu une 5e grâce à vous. Donc, je prends ça comme un compliment.
0: Alors, vous pouvez prendre ça comme un compliment puisque le fils de Frank Sinatra, un de ses enfants, Frank Sinatra Jr., qui a dit « Stephen Triffitt is the best, the greatest, because he captures the soul of my father. Stephen Triffitt est le meilleur, le plus grand, parce qu'il a capturé l'âme de mon père. » Quand on reçoit un tel compliment, waouh, ça doit donner des ailes de la part de la famille de Sinatra.
1: Yes.
2: Oui.
1: It's one of those things that now stays with me.
2: C'est une de ces choses qui reste avec moi en permanence maintenant parce que dans ce milieu, ce métier, il y a des moments merveilleux et des moments plus bas. Donc les moments merveilleux sont vraiment extraordinaires et les moments difficiles sont vraiment très difficiles. Tout le monde traverse ça. Donc quand j'ai un moment difficile, je me rappelle des choses comme Frank Jr. qui dit ça à propos de moi. J'ai rencontré aussi Tina Sinatra, sa plus jeune fille, qui est venue voir un de mes concerts à Los Angeles. Donc je me rappelle de choses comme ça qui aident et qui me boostent.
0: Stephen Triffitt, c'est la voix, c'est The Voice. Écoutez-le chanter Fly Me to the Moon. C'est sur son album de 2014, The Definitive Rat Pack.
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The Voice is back, la voix est de retour. C'est donc Stephen Triffitt, notre invité de ce soir, qui est sur scène et qui interprète le répertoire de Sinatra d'une manière sublime. Écoutez Stephen chanter Strangers in the Night.

0: C'est génial de se dire qu'en 2025 et 2026, puisque les dates sont déjà annoncées, on peut aller à un concert et profiter avec un orchestre de tout ce répertoire de Sinatra qui nous a quittés donc en 1998. Vous vous souvenez, Steven, quand Sinatra est mort?
1: I do. Oui. I was working on a cruise ship.
2: Oui, je travaillais sur un bateau de croisière à l'époque.
1: Being a guest artist.
2: En tant qu'artiste invité.
1: I had all of a sudden.
2: Et tout d'un coup, beaucoup de gens sont venus me voir pour me dire, oh, on est tellement désolé. Et je dis, quoi, qu'est-ce qui s'est passé?
1: Oh, you know, Frank is dead.
2: Ils m'ont dit, oh, tu sais, Frank est mort.
1: Oh, okay.
2: Wow. D'accord. Je savais pas. Ils me disaient, wow, je suis désolé. Yeah. Comme s'il faisait partie de ma famille. Ils me disaient, on est tellement désolé.
1: Okay.
0: Il a bien vécu, Frank Sinatra. Il est mort après 82 années d'une vie quand même assez folle. En première partie de votre spectacle, il y a un ami à vous qui s'appelle Mark Adams et qui lui chante du Dean Martin. Dean Martin était un des meilleurs amis de Sinatra. Ils étaient ensemble donc dans le Rat Pack. C'était cette bande de voyous, disons, de voyous showbiz hein, et de chanteurs. Il y avait aussi Sammy Davis Jr., etc. Vous avez recréé votre Rat Pack alors, c'est ça Steven?
1: Yeah, we do have a
2: oui.
1: Rat Pack show.
2: Oui,
1: well.
2: un spectacle Rat Pack également. On était dans West End à Londres ensemble, c'est comme ça qu'on on s'est rencontrés dans un spectacle qui s'appelait le Rat Pack Live de Las Vegas. C'était au Théâtre Savoy à Londres et dans beaucoup d'autres théâtres à Londres d'ailleurs. Et c'est là que j'ai rencontré Mark pour la première fois. Et on travaille ensemble maintenant depuis
1: 23-24
2: ans. Donc moi je fais mes spectacles tout seul, il fait ses spectacles tout seul et puis on se retrouve pour faire des trucs ensemble et puis on fait aussi des spectacles du Rat Pack. Donc c'est un peu comme les vrais gars à l'époque.
0: Incroyable de pouvoir vivre ça de nos jours. Est-ce que Steven Triffitt chante New York, New York? Vous vous demandez depuis tout à l'heure. Bien sûr que oui.
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0: New York. Tiens, d'ailleurs, je ne vous ai pas demandé quel est votre préféré, votre chanson préférée de Sinatra, bien sûr.
1: I can quote Frank Sinatra.
2: Je peux citer Frank Sinatra. Là, il a dit qu'on lui demandait toujours quelle était sa chanson préférée, et il répondait, c'est comme vous demander quelle est votre nourriture préférée. Est-ce que c'est du steak ou est-ce que c'est des la glace? Mais on aime les deux, mais pas en même temps. Donc ça dépend de l'humeur, en quelque sorte. Donc je pense que parfois ça peut être une chanson comme All the Way.
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1: Don't you go away mad? 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
2: don't hear. Don't you go away mad? C'est une chanson qu'on n'entend pas assez, et je la chantais quand on était à Las Vegas. Ça, c'est vraiment de très très bonnes chansons.
1: Are emotive as well, in different ways.
2: Qui sont très émotives de plein de manières différentes. Et surtout All the Way, ça fait pleurer les gens, vraiment.
0: J'imagine évidemment qu'avec toutes ces années à étudier, Frank Sinatra a chanté. Vous avez dû vraiment regarder toutes les vidéos disponibles, les concerts filmés, les interviews filmées, justement. D'après vous, c'était quel genre d'homme alors ? Il a une réputation un peu sulfureuse.
1: His reputation Sa depends réputation upon who you talk
2: dépend
1: to.
2: D'à qui vous demandez.
0: Si on demande aux filles, c'est pas terrible, hein ?
1: Yes. I've met a few of his women.
2: Quelques-unes de ses femmes.
1: They all had different things to say.
2: Dans ma vie, elles ont des choses très différentes à dire à son sujet. Certaines dont on ne pourrait pas les dire à la radio.
1: He was very, very generous to his friends.
2: Très généreux envers ses amis.
1: But very unforgiving if.
2: Mais par contre, il était impitoyable si vous le trahissiez de quelque manière que ce soit. La relation très célèbre qui a fini avant qu'ils se remettent et qu'ils redeviennent amis après 20 ans de rupture amicale, c'était Sammy Davis Jr. Sammy l'avait énervé, il avait dit quelque chose dans la presse, et Frank ne l'a pas pardonné avant de très nombreuses années. Je crois que c'était l'événement ultime, c'est ce qui les a rapprochés au final. Mais comme je disais, oui, il était très généreux, c'était un père très aimant. Oui, il avait ses relations.
1: You know, I mean,
0: et le côté alors un peu bandit, bon, je suis sicilienne comme lui, donc je sais bien qu'on a très vite fait de nous cataloguer de mafieux, mais il y a des histoires de Sinatra, était-il ou pas en cheville avec la mafia, est-ce que le FBI le surveillait vraiment, c'est quand même des histoires légendaires, vous avez étudié ça ou pas?
1: Well, he was from Hoboken.
2: Eh bien, il était de Hoboken.
0: Dans New Jersey.
2: Et Hoboken, c'est de là que viennent c'est là qu'on envoyait les immigrants italiens. Et on les laissait là. Et le gouvernement américain ne faisait pas attention à eux. Donc il fallait qu'eux-mêmes fassent attention à eux. Donc les familles siciliennes, comme la mafia ou comme vous voulez les appeler, les gens allaient voir ces familles pour les aider, pour de l'argent, pour du travail, pour tout ça. Bien sûr, la manière dont ça fonctionnait, c'est qu'ils vous faisaient une faveur et vous leur deviez une faveur. Et donc la mère de Frank Sinatra était la mère de Hoboken pendant un petit moment, avec l'aide de la famille, bien sûr. Donc c'est comme ça que les rumeurs sont arrivées. Il connaissait ces gens, bien sûr. C'était le résultat de sa propre famille. De son enfance. Il a probablement rendu quelques services pour eux.
1: Le fait de
2: faire élire Kennedy président, c'était Frank qui a fait une faveur au Kennedy, qui parlait à tous ces gens de famille, et ces voyous, comme vous disiez. Et puis ça s'est mal passé, et puis ils ont voulu le tuer, et puis ils ont voulu voir un concert, et puis ils l'ont aimé à nouveau. Donc oui, il y avait une relation bizarre, mais c'était à cause de l'époque dans laquelle il est né, de où il vivait, de où il a été élevé. Je ne crois pas qu'il ait fait vraiment quoi que ce soit d'illégal pour la mafia. Mais oui, il avait ses connexions, tout simplement, à cause de son éducation et de là où il a grandi. Tout le monde, c'était le cas de tout le monde là-bas.
0: Merci beaucoup d'être venu nous voir, Stephen Triffitt. Sinatra, le 110e anniversaire, la tournée The Voice is Back. Merci à notre invité Stephen Triffitt et à Pierre-Édouard Bellanca qui a assuré la traduction.
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0: Bonsoir Alain Chamfort.
2: Bonsoir Émilie.
0: Bienvenue dans Décibel. Je ne peux que vous féliciter. Ce temps fort, Chamfort, ça m'a fait la semaine quand c'est sorti.
2: Ah oui, à ce point.
0: J'adore ce petit jeu de mots. C'est comme vous. C'est drôle et chic.
2: Bon, bah, on a réussi notre coup. Alors c'est bien. C'est un petit peu l'idée qu'on voulait, c'est avoir quelque chose qui résume effectivement le contenu de cet album. Quoi.
0: C'est tellement mieux que Best of.
2: Oui, voilà, c'est un peu commun, c'est un peu réchauffé. Tout le monde, voilà, ça fait renouveler un petit peu la présentation de ce genre de disque. Quoi.
0: Exactement. On va parler de ces temps forts qui se déclinaient déjà en spectacle, qui sont donc maintenant sur disque et aussi en livre, richement illustré. Ouais. C'est un bonheur. Temps fort, donc c'est un triple CD avec les hits. Les hits des plus anciens ou plus récents d'ailleurs.
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0: C'est Whisky Glass avec Sébastien Tellier. Dans le CD2, c'est votre sélection, vos chansons préférées. Et puis dans le CD3, les inédits, les remixes et les duos. Donc c'est pour toujours, mais en fait, à la faveur d'un remix, on peut toujours un petit peu modifier sa chanson des années plus tard.
2: Si on veut refaire des nouvelles versions, on peut.
0: Voilà,
2: oui,
0: c'est possible.
2: Voilà. Enfin, en ce qui concerne les remixes, là, ils sont. D'abord, ça a été confié. C'est pas moi qui les ai faits. C'est un garçon qui s'appelle Aéroplane.
0: Ouais.
2: Et il est parti des versions originales. Donc, de toute façon, c'est encore la version originale qui a lieu aujourd'hui d'être.
0: Ouais.
2: Voilà. Donc, ça n'enlève pas l'angoisse qu'on a quand on vient chanter pour la première fois sur un disque.
0: Allez, écoutons une chanson que vous connaissez par cœur, les amis. C'est Manureva qui est en version single dans les temps forts. C'est des triples compilations

0: On vous a entendu hein, chanter chez vous. Ça va, c'était pas mal. Manu Reva, Alain Chamfort, c'est le premier titre du premier CD de cette triple compilation qui en fait est comme une introduction au travail d'Alain Chamfort. Si vous l'avez suivi de loin ces années en disant « Ah, je l'aime bien, mais est-ce que je connais vraiment son travail ?» Là, en fait, il y a une très bonne sélection. Alain.
1: Voilà, c'est fait pour ça en réalité. Ouais. Parce que les gens qui me suivent depuis le début, ils connaissent toutes mes chansons. C'est plus une invitation à ceux qui ont une idée comme ça, qui ont été séduits par deux trois chansons, puis qui connaissent pas véritablement mon travail. Donc c'est un truc plus complet. Voilà, c'est de me suivre dans mon parcours pendant, je sais pas, ça a démarré autour de Manu Reva, un petit peu avant, je crois, et puis jusqu'à aujourd'hui, parce qu'il y a des extraits des derniers albums et même des inédits. Voilà, donc c'est une présentation plus globale de ce que j'ai fait, quoi.
0: Moi, ce que j'aime chez vous, j'aime plein de choses chez vous, Alain Chamfort, mais c'est à quel point on ne peut pas dire de quand date telle ou telle chanson. La Grâce, par exemple. La Grâce, ça pourrait être de l'année dernière, ce qui est le cas. Ça pourrait être une chanson des années 70. On ne sait pas.
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0: Ça tient à quoi, l'intemporalité d'une chanson?
1: Je crois que c'est être en accord, en connexion avec son époque, quoi. C'est-à-dire d'avoir toujours une curiosité pour la façon dont on doit avancer dans son processus personnel, mais aussi intégrer les notions d'arrangement, de production qui évoluent constamment. Ouais. Le son bouge tout le temps. Enfin, tout est en mutation constamment, mais la musique elle est en évolution constante. Alors, c'est des rencontres de styles différents qui viennent d'un seul coup se cohabiter, fusionner. Et puis ça emmène encore plus loin, et etc. Et la musique a toujours évolué comme ça, donc il n'y a pas de raison que ça s'arrête. Et si on est attentif à ces effets-là, à ces aspects, eh bien on s'inscrit toujours dans son époque, et c'est ce qui fait un petit peu l'intérêt des choses. C'est pour ça aussi que je continue à travailler, parce que j'ai toujours aimé participer à ce qui se passe, quoi.
0: Oui.
1: Et pas être à la traîne ou revenir sur des vieilles recettes que j'ai utilisées il y a 20 ans ou 30 ans. Je pense que chaque moment doit tenir compte de l'environnement dans lequel il est produit, quoi.
0: Et c'est vrai que savoir se renouveler, c'est aussi une de vos qualités, on s'en rend compte, même en enchaînant les tubes. J'aime bien parce que je suis la seule à dire le mot tube. Alain ne dit pas le mot tube.
1: Moi
0: je
1: aussi.
0: Pense que pas trouver ça très élégant. Ouais, ça va?
1: Oui, bah non, bah, on prend les mots qui ont été définis pour traduire certaines choses, quoi.
0: Enchaînons les hits.
1: Voilà. Même si

0: chanson de vous que j'ai découverte, moi, dans ces temps forts. Et pourtant, Dieu sait que j'ai écouté votre discographie, mais celle-là, j'étais passée à côté. C'est « Aime-moi », c'est une reprise d'Elvis, une adaptation de Love Me Tender.
1: Mais elle est récente, hein, c'est-à-dire que on a fait ça avec Duval, Jacques Duval, pour une émission où on me demandait de faire une réinterprétation, une adaptation d'une chanson. J'ai pensé à celle-ci. Et puis bon, c'est avec Jacques ne fait pas que de la traduction.
0: Oui.
1: il a apporté son état d'esprit. Et donc, c'est récent. Elle fait partie des inédits, quoi.
0: Oui, c'est ça. Inédits remixés et duo, c'est le dernier disque. Ouais. Et j'avoue que, oui, voilà. Là, j'ai fait, oh, c'est pas vrai. Et c'est ça. Et alors, pourquoi aviez-vous choisi Elvis Presley? C'est marrant.
1: Parce que c'était pour le cadre de... Je peux parler d'une émission de télé?
0: Oui, bien sûr.
1: C'était pour Taratata, parce que chaque fois, Nagui demande à ce qu'on fasse une...
0: Oui.
1: Voilà, un truc un peu original et tout ça. Et à force de faire l'émission, il faut bien trouver des nouveautés, des nouvelles idées. Et je ne sais pas pourquoi, j'ai pensé à ça. Et en réalité, c'est une chanson extrêmement connue, évidemment, incontournable, mais en même temps, c'était l'idée de la détourner, justement, et d'en faire quelque chose d'autre, quoi.
0: Ouais. Donc, vous pensiez connaître Alain Chamfort, et vous pensiez connaître Love Me Tender d'Elvis Presley, eh bien, oubliez tout ce que vous saviez, parce que là, c'est une version sur laquelle j'ai craqué. Je suis ravie de la partager avec vous. Elle fait partie, oui, des chansons inédites de ces temps forts d'Alain Chamfort qui viennent de sortir.

0: ce je t'aime final, Alain. Oh waouh.
1: T'as essayé de, oui, de trouver le ton, c'est pas toujours facile, parce que je n'ai pas voulu le faire chanter, que sinon ça fait je t'aime. Donc
0: voilà, c'est trouvé. Ça c'est le rayon Lara. C'est Lara Fabian qui chante je t'aime. Voilà, non mais là le dire comme ça, c'était génial. Temps fort, c'est aussi un livre, un beau livre aux éditions GM. D'ailleurs, je crois qu'on peut faire un package entre les disques et le livre.
1: Absolument.
0: Ce sont des entretiens donc avec Maude Berthomier. Et je dois dire que c'est déjà c'est passionnant, mm-hmm. parce que pourtant Dieu sait que vous êtes généreux en interview et que vous racontez des anecdotes à qui vous en demande. Mais là, vraiment, dans le livre, on apprend des choses. Et puis il y a ces photos.
1: Ah oui, l'iconographie, oui, bien sûr. Alors ça, c'est un peu des choses que j'ai retrouvées chez moi, parce que le livre s'est fait assez rapidement quand même, ouais. Indépendamment des entretiens avec Maude, on a passé plusieurs jours. Sinon, effectivement, comme il voulait l'illustrer, alors après, c'est compliqué d'aller au-devant des photographes qui ont fait des photos,
0: oui.
1: leur demander, etc. Donc j'ai trouvé chez moi toutes ces photos qui existaient, et puis les photographes sont prévenus, mais si oui. on n'avait pas le temps de les prévenir à l'avance, quoi.
0: J'aime bien parce que j'ouvre au hasard et par exemple page 70, on vous voit rigoler en studio avec Véronique Sanson par exemple.
1: Ouais,
0: voilà, il y a vraiment des photos perso qu'on n'a jamais vues, des photos prises sur scène, les pochettes d'albums, etc. Et ça m'amène à vous poser la question de l'image, parce que Alain Chamfort, vous avez quelque chose en commun avec beaucoup de chanteuses, mais pas beaucoup de chanteurs, c'est que on vous a beaucoup dit que vous étiez beau. On a beaucoup commenté votre apparence, votre élégance, votre physique. C'est vrai que c'est un trait d'habitude réservé aux chanteuses, voilà, à qui on fait des compliments, sollicités ou pas d'ailleurs. Comment vous avez vécu ça, vous ?
1: Écoutez, heureusement que quand on est soi-même concerné, on est toujours, on doute beaucoup sur son physique, on est toujours,
0: ouais.
1: En tout cas, moi, j'étais toujours complexé, soit parce que je me trouvais trop maigre, soit trop grand, soit que j'avais les cheveux trop crépus. On a toujours quelque chose qui va pas. Donc bien heureusement. Et puis en revanche, c'est vrai que si j'avais pas eu ce visage-là, je pense que Claude François m'aurait pas proposé de chanter. C'est-à-dire que ça a été aussi un élément qui a contribué à ce que d'un seul coup il m'a demandé de chanter parce qu'il s'est dit il va peut-être plaire aux minettes. Enfin, en gros, c'était ça. Donc ça a été aussi un élément qui a contribué à me faire connaître. Et peut-être me faire apprécier aussi, pas dire le contraire. Mais après, ça peut être aussi un certain. On ne peut pas se reposer là-dessus, quoi. Parce que d'abord, ce qu'on appelle beau, c'est très relatif, c'est chacun a sa notion. Et puis en plus, ça ne dure pas. Donc, c'est une chose qu'il faut savoir dès le départ, et il faut réussir à sortir de ça et de trouver une autre manière d'intéresser les gens, plus par le contenu de ce qu'on fait, par la qualité éventuelle, et s'écarter de plus en plus de cette idée d'apparence, quoi, qui peut être aussi négative, enfin, parce qu'il y a des gens qui, justement, parce qu'ils vous trouvent peut-être trop avenant, comme ça, sur un plan physique, peuvent aussi avoir un rejet en disant, ça fait trop... vous savez, des acteurs trop beaux, admettons, ouais. on les trouve un peu insipides. Quoi.
0: On les prend pas pour tous les rôles.
1: Le cinéma a beaucoup démontré que le physique, finalement, qui comptait, c'était celui qui avait du caractère, celui qui pouvait intriguer, qui pouvait, produire une certaine méfiance. Enfin, je veux dire, il y a plus de rôles autour de gens qui ont des physiques un peu étranges que des gens beaux. Ça laisse un peu indifférent, quoi. Mmh. Ça touche les très jeunes filles, mais au-delà de ça, on passe à autre chose. Vous voyez, on sait aussi que ça peut être quelque chose qui n'est pas forcément positif, quoi. Voilà, il faut faire attention à ça, quoi, effectivement.
0: Et c'est bien, parce qu'avec cette façon de penser, pas de lifting.
1: Non.
0: Il y en a, en revanche, pour les chansons, on l'a dit, des petits liftings, des petits remixes sur... dans cette compilation Temps fort, il y a une version par Aéroplane de Manureva. Voici la version remixée.

0: Les remixes, les reprises, tout ça, c'est quelque chose qui vous plaît, qui vous amuse?
1: Moi qui suis...
2: Je sais pas quoi vous dire, parce que ça dépend... Si on arrive à faire des reprises et les amener vers quelque chose de différent, les repersonnaliser, justement, leur donner une autre audience, enfin une autre écoute, oui, ça peut avoir de l'intérêt. Après, vous savez, si on parle de la chanson qui a été la plus reprise, c'est My Way, quoi, par exemple.
0: Alors, évidemment, ouais, alors,
2: quand ça lui permet d'avoir une résonance internationale, etc., etc., c'est formidable. Quand il s'agit de mettre un traitement de son juste un peu différent dessus, ça me suffit pas, quoi. C'est pas quelque chose que je trouve pas suffisamment d'intérêt dans ce genre de travail. Maintenant, ça permet peut-être d'être diffusé sur d'autres antennes, ça permet peut-être de toucher un public différent. Voilà. Alors je peux pas être contre, mais j'en vois les limites, quoi.
0: Oui, ouais, voilà. Vous parliez tout à l'heure, vous évoquiez vos débuts, donc avec Clo-Clo qui vous met sur le devant de la scène. Claude François, ça c'est le tout début de votre carrière. Souvent on dit, c'était mieux avant. Moi je me demande ce que vous pouvez faire maintenant avec le succès, avec la confiance en vous-même, j'imagine, même artistique, que vous avez eu au fil des années et que vous ne pouviez pas faire avant, justement. Qu'est-ce qui est mieux maintenant? Qu'est-ce qui est plus libre, voilà, libéré?
2: Moi j'ai l'impression qu'on est toujours un peu sur la ligne de départ.
0: Hein. Ah, c'est vrai.
2: Oui. Disons que ce qui me rassure, c'est en tournant le dos à ce que j'ai fait, en regardant dans le rétroviseur, plutôt c'est de constater qu'avec tout ce que j'ai fait, ça me dit que je suis capable de l'avoir fait. Ça me rassure sur les possibilités que j'ai, je dirais. Mais ça ne veut pas dire pour autant que ça me rassure sur mon avenir, parce que j'ai toujours cette angoisse de plus être capable. Dès qu'on doit redémarrer, on doit refaire ses preuves tout le temps. Enfin, c'est comme ça que j'ai entrepris mes albums. J'avais jamais l'impression de m'asseoir sur un divan extrêmement confortable avec tout un public qui était là à m'applaudir.
0: Ouais.
2: Non, à chaque fois, il faut reconquérir, il faut continuer à ne pas décevoir ceux qui vous ont suivi, qui vous ont apprécié. Et puis, soi-même, c'est aussi une remise en question. Je veux dire, c'est un challenge aussi par rapport à soi d'avoir un objectif comme ça, de pouvoir se surprendre encore, de pouvoir sortir de soi des choses qu'on n'a pas encore entendues. Enfin, il y a quand même cette volonté-là. Moi, j'ai toujours eu ça en moi et je me suis jamais reposé sur mon acquis, mais j'ai toujours l'impression qu'il était très fragile, quoi.
0: Alors que là, quand on l'a dans les mains, franchement, que ce soit le livre Temps Fort, Alain Chamfort, les entretiens avec Maude Berthomier chez GM Éditions, ou ce triple CD Temps Fort, on se dit quand même, waouh, quelle carrière!
2: Ouais, ça me fait plaisir de considérer que tout ça a pu avoir lieu, et je suis fier et je suis content de monter sur scène parce que j'ai un répertoire qui me plaît.
0: Ouais.
2: Mais j'ai envie de pas me décevoir et que ce répertoire continue à m'apporter le même plaisir. Mais avec le temps, on devient plus en plus exigeant, donc j'attends de moi encore beaucoup plus et les gens qui travaillent avec moi. Mais c'est ça le challenge, c'est ça qui est beau, quoi, finalement.
0: Dans le CD numéro 2, la sélection d'Alain, sont vos chansons préférées. Il y a une version symphonique de En regardant la mer. J'aimerais qu'on en écoute quand même quelques notes, parce que c'est une beauté. On dit ça.

0: merci beaucoup d'être venu nous voir, Alain Chamfort. On vous souhaite encore plein de concerts. Et puis, vous reviendrez bientôt nous voir, de toute façon.
1: Ah bah, si vous m'invitez, je reviens, hein,
0: toujours,
1: ça c'est sûr.
0: Alain, toujours.
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3: Bonjour la France, j'espère que tu vas bien la France. La France, je pense bien à toi, je pense bien à tous les pompiers qui sont mobilisés dans tous ces départements. J'espère que ça va aller mieux, je vous embrasse très fort les gars. Comment ça va Éric Bastien ?
4: Eh ben, j'ai les mêmes pensées également pour tout le monde, pour tout ce qui se passe. Ben, ça va Valérie, c'est la dernière semaine là. Hein.
3: C'est la dernière semaine les petits amis en direct, après ça sera du best-of et puis à la rentrée ça sera plus nous, voilà. 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Oui, ben c'est comme ça. 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

0: Provence m'a quand même communiqué quelques informations en ce qui concerne la programmation musicale. Évidemment, la star à La Ciotat, c'est Joe Malongo.
1: Ah oui, d'accord.
0: Non, mais Joe Malongo vient avec, en première partie, sa fille, Inès Malongo. Ça, c'est un espèce de blues note qui est à découvrir.
1: Je sens qu'on est parti pour 4 minutes de tunnel.
0: Oui, et Roger voilà. Et son Big Bang, le Roger Malongo et son Big Bang sera de la partie également.
1: D'accord.
0: Et tout le monde vient avec sa machine espresso. Bien sûr, pour deux dosettes, hiver en verre.
1: C'est magnifique. Allez, on accueille nos deux premiers candidats de la semaine, Alban et Emmanuel. Comment ça va, les amis?
0: Bonjour.
2: Bonjour.
1: Alors,
2: moi, je suis
1: enchanté,
2: au taquet,
1: bien sûr.
2: Et alors?
0: Il est bon, lui.
1: Alors, Alban, tu joues avec Isidro Mardèche. Tu habites les Vences, en Ardèche.
3: Tout à fait.
1: Ça va vers l'Ardèche, là? C'est pas trop le bordel?
3: Eh ben, un petit peu chaud, quand même. Un petit peu chaud.
1: Mais,
3: voilà.
1: mais les incendies, ça va en Ardèche? On n'y est pas?
3: Non, ça va. Okay. Ça va.
1: C'est déjà
3: pour
1: ça.
3: Pour le moment, c'est maîtrisé. Voilà.
1: Ok. Alors, tu es mariée à Victor, tu as une fille qui a 9 ans, qui s'appelle Gloria.
3: C'est ça.
1: Dis donc, tu as... j'espère bien. Tu as un chat qui a 19 ans.
3: C'est ça. Céleste.
0: Tu as bien vécu. Hein.
1: Dis donc, 19 ans, c'est bien. Hein.
3: Mon chat fidèle, voilà. Alors, un peu sénile quand même.
1: Oh, pauvre, 19 ans.
3: Oui. C'est ça. Elle oublie qu'elle a mangé, donc elle réclame sans arrêt à manger.
1: Ah non, mais ça, c'est le truc des vieux, ça. Les vieux, ils ont tout le temps faim comme les mômes. Mais si, les vieux chats comme les vieux hommes. Alors, on t'appelle Banette, Mélida. Banette.
3: C'est vrai. C'était mon petit prénom enfant. Et voilà, j'ai des collègues qui m'appellent encore comme ça.
1: Eh ben d'accord.
0: Et on se lève tous pour elle.
3: Voilà.
0: Banette. Maintenant, bon. Oh, écoutez,
1: je sais que c'est la dernière semaine de cette émission,
0: oui.
1: Mais va falloir se reprendre. Au niveau des vannes, j'aimerais pas partir sur un mauvais souvenir.
0: Assure d'échec.
1: Alors, tu es infirmière en EHPAD depuis toujours.
3: Depuis, on va dire ça.
1: Voilà, avant, tu étais en région parisienne, et c'est depuis 4 ans que tu t'es installée en Ardèche. Donc, du coup, tu es en infirmière dans quel EHPAD près de chez toi?
3: Oui, l'EHPAD de Chambonas, d'ailleurs, qui vous écoute tout le temps, surtout en cuisine.
1: Ah.
3: Il y a ici.
0: Bah, salut l'EHPAD.
1: Salut l'EHPAD de Chambonas.
3: On les embrasse très fort.
1: Ah, ben, on les embrasse. Alors, nous allons tout de suite marquer le premier point, parce qu'il y a un moment donné, faut marquer.
3: Oui.
1: Allez, tiens, je te mets Véronique Sanson. De l'eau de là-haut, il y a des endroits où ça serait bien qu'il pleuve. Alors, le premier distributeur automatique vendait de l'eau bénite. Est-ce que c'est vrai ou faux, top chrono? Le premier distributeur automatique vendait de l'eau bénite.
3: Ah ben, on va dire que c'est vrai.
1: T'as bien raison, c'est vrai. Au 1er siècle avant Jésus-Christ, en Égypte, Héron, en Alexandrie, imagine un mécanisme qui va distribuer automatiquement une petite quantité d'eau bénite lorsqu'une pièce est introduite dans la machine.
0: Voilà.
1: Magnifique. Premier point pour Alban.
0: Emmanuel, comment ça va, Emmanuel?
2: Oui, bonjour.
0: Ah là là, Emmanuel, ici, tout rien. Tu sais, Emmanuel, Valérie l'a évoqué, c'est la dernière semaine en direct, on est en best-of jusqu'à fin août. C'est donc, pardonnez-moi, mais la dernière semaine pour moi de finir sur les honneurs. Hein, vous finissez dans les honneurs au niveau des sondages, vous, Valérie. Moi, je veux gagner cette semaine.
1: Ah oui, voilà. Tout le monde veut gagner, mon petit chat.
0: Emmanuel, je compte sur toi, s'il te plaît.
2: Oui,
0: alors,
2: oui.
0: Très très belle présentation qu'on va faire à poil, tout de suite. Parce que notre Emmanuel, d'ici toi, alors on vient de me communiquer cette info que j'avais pas sur ma fiche merveilleusement préparée par...
2: Tout à fait, j'ai un jouet.
0: Ah non, Maître Kikandon qui est avec nous cette semaine.
2: J'ai la canicule, donc voilà.
0: T'as posé nu? Mais à quelle occasion?
2: Alors, c'était une campagne pour Greenpeace au G7 en 2009.
0: Ouais.
2: Je suis dans un domaine où je travaille depuis 30 ans.
0: Ok.
2: Domaine viticole où ils ont pris Greenpeace. C'est beau d'ailleurs parce qu'en fait, on s'est remarqué que la canicule avance sur les vendanges.
0: Voilà, donc c'était pour parler du réchauffement climatique.
2: Ils ont pris les vendanges comme le vin. Comme aspect vraiment au changement climatique déjà en 2009.
1: On veut la photo.
0: Oui, mais c'est, bon, d'accord, c'est très bien. Mais nous, voilà, on veut te voir dans le petit appareil. Mais oui.
1: Pourquoi petit?
2: Mais vous l'avez direct, vous tapez Greenpeace et avec Sensor Tunic.
0: Ah oui, bah on va regarder.
1: Écoute bien.
0: On va regarder, on va en parler.
2: Du monde, à Mexico, à Madrid, je crois aussi. Il a fait venir 10 000 personnes où on a posé nu.
0: Bon, ben, on va rien.
2: Nous, on était 750 dans les vignes.
0: Ouais, quand voilà. Même. Alors, Emmanuel, tu habites à Azé-sur-Cher, c'est en Indre-et-Loire, t'es célibataire, t'as
2: oui,
0: un chien qui s'appelle Igloo, donc déjà, c'est rafraîchissant. Fais du bien. Et en ce moment, tu fais t'es en reconversion, tu fais quoi?
2: Là, j'étais dans un stage en fait de présentation de podcast en fait de radio.
0: Ah super ça. Tu fais un atelier de création de podcast
2: pour remplacer Eric.
0: Bon, écoute, vas-y hein, de toute façon on a trouvé la photo.
1: Alors on s'est
2: Oui, j'étais avec une association Culture du Cœur.
0: Ouais, j'ai vu parce qu'en fait tu interviews des groupes de musique.
2: Radio Béton surtout.
0: Voilà, et tu voudrais faire donc décrire. Enfin, t'es en train de travailler autour d'un podcast. On va reparler de tout ça parce que t'es un artiste, t'as fait
2: oui,
0: plein de choses.
2: Sûr,
0: mais
2: sûr.
0: On va jouer, bien sûr.
2: Voilà.
0: Ouais, ouais, on y va. T'as raison. C'est parti, petit extrait.
4: Mais j'entends siffler le train.
0: Courage à tous ceux qui sont en galère hein, d'ailleurs dans les trains en ce moment. Je vous critique pas, mais voilà, je sais que c'est quand même compliqué comme sujet. La Mauritanie dispose du réseau je pense à risotto, j'ai faim. La Mauritanie dispose du réseau ferroviaire le plus dense de toute l'Afrique. Top chrono, vrai ou faux?
2: Le plus dense?
0: Ouais, ouais, le plus important de toute l'Afrique, la Mauritanie.
2: Allez, je dirais faux.
0: Allez, c'est faux. Oui, tu as raison, la Mauritanie ne possède qu'une seule ligne ferroviaire. 704 km principalement utilisés pour transporter du minéral de fer. Donc, elle est loin d'être le plus gros réseau.
1: Alban, un point. Emmanuel, un point. Et là, tout de suite, vous écoutez ici. Je marche seul. Allez, je marche seul avec JJG, Jean-Jacques Goldman. On vous aime. À tout de suite, mes petits canards.

0: Seul, Jean-Jacques Goldman. C'est de la bonne musique de début de semaine, ça, j'ai l'impression.
1: Sur ici.
0: Bah oui.
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1: Alors, ici, nous sommes avec Alban qui a un point, Emmanuel qui a un point. Emmanuel, écoute-moi bien. T'as répondu.
0: Allez, on va dire gronder,
1: une seconde après le gong. Donc, tu vas te reprendre, mon petit bouchon. Alors, Alban qui joue avec ici, oui. Drôme Ardèche. Alban qui est infirmière. Mais alors, époque petite, tu voulais être coiffeuse avec ta sœur.
3: Ah oui, oui, carrément, bah oui.
1: Et que.
3: On adorait.
1: Tu coupais les cheveux de ton frère. Vous copiez les cheveux de votre frère.
3: Ah oui, pas moi parce que j'étais pas très douée, c'était plutôt ma sœur et franchement elle gérait bien.
1: Mais est-ce qu'elle est devenue coiffeuse ta sœur?
3: Pas du tout, pas du tout, elle est institutrice.
1: Ah.
3: Voilà.
1: Et ton frère il fait quoi?
3: Mon frère il est commercial.
1: Ah donc il a...
3: Je crois que ma sœur continuait à lui couper les cheveux de temps en temps.
1: Ça j'adore l'idée que ta sœur coupe les cheveux de ton frère. Alors, ouais. Tu t'aimes bien un petit peu bon le sport, on est d'accord qu'à part du vélo, t'en fais pas.
3: Voilà, c'est oui, ça. Bah, je pédale pas mal en journée, mais sinon non.
1: T'aimes bien le vélo quoi.
3: Ouais, je me déplace à vélo, ouais, parce que c'est plus pratique.
1: T'as bien raison.
0: Tour de France, ça suit sur ici, hein, tout l'été. Tour de France.
1: Dès qu'il peut, couper la parole.
0: Ah, mais non, je fais un petit placement produit. Hein.
1: Mais on s'en fiche, laisse-moi parler.
0: On s'en fiche pas du Tour de France, on est partenaires.
1: Eh bien, tu en parleras.
0: Vous allez vous fâcher avec le partenaire.
1: Je m'en fous, tu parles de ça avec tes candidats. Laisse-moi tranquille. Oh là là, la relouterie du gars. Bien, alors. Mais oui, alors, mon petit chat, il paraît que tu cuisines. Tu as eu pour tes 40 ans une crêpière. Tu fais des crêpes parce que t'es un peu.
3: Oui.
1: Ouais, t'es bretonne d'origine.
3: C'est la tradition. Le vendredi, bah, c'est des crêpes. Oh des crêpes et des galettes.
1: Oh
3: voilà.
1: mon Dieu! Ça, on adore. Parce que tu es d'où en Bretagne?
3: Alors, Finistère.
1: Ouais.
3: Du côté de Roscoff.
1: Ah, d'accord, ok. Donc, du coup,
3: voilà.
1: Rien à voir avec la Drôme Ardèche?
3: Rien à voir, mais voilà, j'aime les deux régions. Voilà.
1: Ok, bien. Alors, ma petite bretonne, on va marquer un deuxième point avec la deuxième question vrai ou faux. Tiens, je te mets un extrait de Sacha Guitry.
4: 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Nous verrons ça demain. 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
1: Alors, bien on va sûr, parler là, de Sacha bien. Guitry. Comédien français et metteur en scène et génie. Alors, il paraît que Sacha Guitry a redoublé 10 fois la classe de 6e. Et il y fêta d'ailleurs ses 18 ans. Est-ce que c'est vrai ou faux? Top chrono, 5 secondes. Est-ce qu'il a vraiment redoublé 10 fois sa 6e? Vrai ou faux?
3: Faux.
1: Et non, c'est vrai. Il a redoublé 10 fois. Alors, pas du tout parce qu'il était mauvais élève, mais parce qu'il était indiscipliné. Il a été renvoyé de 11 écoles. Donc, bon, c'est quand même devenu l'un des plus grands auteurs du XXe siècle. Voilà, pas de point.
0: Emmanuel, qui a posé nu il y a quelques années, Emmanuel, qui est assez sur chair. Reconversion, tu l'as dit, tu prépares l'atelier de création de radio, tu fais de la photo aussi. T'as été animateur, guide, accompagnateur, ouvrier viticole. Mais t'as fait combien de métiers dans ta vie, Emmanuel?
5: Je suis plus vieux que mon grand-père, comme on dirait, quoi.
0: Ah ouais? Bah non, mais t'as fait plein de trucs, c'est bien.
5: Oui, j'ai eu la chance de pouvoir voyager et d'en profiter, quoi, et puis de me reconvertir par amour en Touraine. C'est une très belle région viticole, donc, voilà, quoi.
0: Tu fais du rugby aussi depuis plus jeune. Oui. Ah, attends. Ça rigole pas parce que t'as été vice-champion de France.
5: J'ai eu fait.
0: Ah, ouais, t'as eu, mais bon, t'as été vice-champion de France cadet, c'est pas rien comme titre, ça, Emmanuel.
5: Oui, c'est bien, grave. Oui, grave.
0: Bien,
5: et puis, l'équipe juste après où moi, comme on dit dans le métier, dans le jargon, je me suis fait péter le genou, donc après, j'ai pas été qualifié, mais bon, ils sont devenus quand même champions de France, lui et Tour. Voilà.
0: D'accord. Félicitations.
5: Je tiens à le signaler.
0: Non, mais voilà. Tu t'es remis à bricoler, d'ailleurs, tu peins, voilà. Tu as eu des félicitations d'un peintre professionnel il n'y a pas longtemps, comme quoi tu te débrouilles bien.
5: Oui, c'est ça, tout à fait.
0: Et puis on écoute la musique de Louis Labrocan parce que tu rénoves les vieux objets.
5: Alors, je la rénove, je les répare et puis je m'en sers, quoi.
0: Bah oui.
5: Oui, tout à fait, c'est cool. Oui, c'est bien.
0: Et là, tu travailles sur un porte-manteau des années 20. Non, mais c'est génial tout ce que tu fais, ça.
5: Oui.
0: On adore les brocantes.
5: Oui.
0: Alors, mon petit Emmanuel, à présent, il est temps de jouer. Tu parlais du genou que tu t'es pété, ça tombe bien, on va parler de médecine, d'urgence, avec cette question pour un point. Il est possible d'avoir une tendinite de la langue. Vrai ou faux? Top chrono. 5 secondes. Tu dis faux, c'est bien, t'es dans le chrono, impeccable. Et en plus, t'as raison, c'est faux, une tendinite, c'est une inflammation hein, d'un tendon. Mais la langue est un organe qui est essentiellement constitué de muscles, ne possède pas de tendon, donc il n'y a pas de tendinite de la langue. Bravo, Emmanuel.
1: Allez, un pour Alban, deux pour Emmanuel. Et là, maintenant, tout de suite, Clara Luciani, sous mon sein, la grenade. Vous écoutez ici, on vous aime. À tout de suite.

0: Allez, oui, prends garde. Clara Luciani sur Ici Midi 24.
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2: Nous sommes au taquet avec Alban qui a 1, Emmanuel qui a 2. Alban qui va tout cartonner maintenant parce qu'elle adore la musique. Il paraît que tu as été plusieurs fois voir l'enregistrement de Taratata.
3: Ah oui, oui.
2: Ah voilà, alors t'as vu qui en enregistrement?
3: Oh ben plein d'artistes, Zazie, Obispo, Ed Sheeran, et d'autres, Eddie De Pretto, que j'adore, enfin voilà.
2: Et ben voilà.
3: C'était fabuleux.
2: Bon, t'aimes le karaoké, t'aimes chanter, tu connais bien les chansons?
3: Ben j'essaye, oui.
2: Bien, alors écoute-moi bien. Là, c'est un double mix de l'été, c'est-à-dire qu'il y a deux artistes qui vont s'enchaîner et un point par artiste que tu vas me trouver. Attention, écoute bien, c'est parti.

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1: C'est qui chante?
2: Alors, on a Jérémy Frérot.
1: Ouais.
2: Et puis Paolo Conte.
1: Eh ben, c'est bien, bravo, oui.
3: Les souvenirs
1: Et à quand mai.
0: Et à quand
1: on adore cette chanson. Et bah ça fait 2 points, tu as 3.
0: Jérémy Frérot,
4: c'est Frérot de la Vega.
1: Oui,
4: bah
1: c'est Jérémy Frérot qui chante.
4: Frérot et de la Vega.
1: Oui, écoutez, c'est Jérémy Frérot qui chante. Voilà, laissez-moi tranquille.
4: Ça rattrape les 2 secondes de plus qu'il a pris.
1: Voilà, exactement.
4: On est bien d'accord. Bon, Emmanuel. Oui. Emmanuel, on va juste dire un
5: petit. Il est passé il y a 15 jours à Saint-Avertin.
1: D'accord. Et voilà.
5: En concert gratuit.
4: Ah bah alors c'est gratuit, alors c'est encore mieux. Dis donc, t'adores cuisiner les pâtes. Et alors, je découvre, c'est juste que ce qu'on va se dire, parce que là, voilà, tu t'es autoproclamé champion du monde de la tartiflette. Dis donc.
5: Mais grave, c'est vraiment
4: champion du monde.
5: Mais oui.
4: Ah, tu fais la meilleure pâtisserie, la meilleure tartiflette du monde. C'est pas très sommaire.
5: Ben oui, je t'invite quand tu veux, Eric.
4: Oui, bah écoute, avec grand plaisir. Hein.
5: Valérie, tant qu'à faire, c'est présent le point.
1: Bien sûr, oui, écoutez, la tartiflette, c'est bien pour mon gros cucu.
5: Mais oui.
1: C'est très bon.
5: J'ai appris ça d'une recette lorsque j'étais animateur, même directeur de colo. Voilà, avec une cuisinière de montagne qui m'a dit les fondamentaux de la finale.
4: Eh ben c'est bien ça.
5: Bonne pâte.
4: Très bien.
1: Ben voilà.
4: Roi des pâtes aussi, hein, puis des salades, fenouil, courgettes, citron.
5: C'est
4: magnifique. Non mais ça donne faim. Alors qu'il a que 2 pauvres pieds de tomates quand même à la maison. Alors
5: c'est oui.
4: Ah oui, il a 2 pauvres pieds de tomates, mais les pauvres, voilà, ils sont un peu fortement décédés.
5: La nature est belle, mais des fois, elle est.
4: Je sais. Voici ton quiz musique, mon petit Emmanuel. Tranquille, tu vas écouter 2 titres, tu vas devoir reconnaître qui sont les artistes. J'ai bien dit pas les titres de chansons, hein. Le nom des artistes, ou le groupe, ou le duo. Allez, on y va, c'est parti.

0: Bon, hey, hein, t'as compris, top chrono.
1: Ah, la première, c'est Shakira, et Donna Summer, peut-être la deuxième.
0: Aïe. Ah oui.
1: Oh, mince.
0: Alors... Évidemment, c'est un clin d'œil. Alors attends, c'est bien sûr, c'est un clin d'œil à la Coupe du Monde. Alors oui, c'est le Dai Dai qui est l'hymne officiel de cette Coupe du Monde. Shakira. Et puis, en 98. Alors tu m'aurais dit à la rigueur Gloria Gaynor, je l'aurais pris. Là, c'est le groupe qui a repris la chanson de Gloria Gaynor, qui est le fameux Hermès House Band. Le carton 98, la descente des Champs-Élysées. Tu y étais, je crois, en plus.
2: Oui, j'étais sur les champs.
1: Ok.
0: La première étoile.

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2: Et nous sommes au Taquet avec Alban et Emmanuel qui ont 3 points chacun. 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On reprend la compétition. Alors, ma petite Alban, il paraît que ton mari Victor est d'origine serbe et que c'est tu ça. Apprends à cuisiner des plats de la Serbie. Qu'est-ce que c'est les plats de la Serbie ?
3: Alors, qu'est-ce que c'est ? Je ne suis pas encore très douée, mais j'essaye de faire de mon mieux.
2: Alors, c'est quoi ? Par exemple, le plat typique ?
3: Alors, c'est du chou farci. Alors, ouais. Ça, c'est très, très bon.
2: Ah.
3: Après, il y a des sortes de chorba, c'est des soupes.
2: Ouais.
3: À base de haricots, de viande.
2: Mmh.
3: Et après, ce que j'adore faire, c'est la ghibanitsa.
2: Qu'est-ce que c'est ?
3: C'est de la pâte feuilletée avec du fromage. Donc, c'est cuit au four, c'est croustillant, c'est... voilà.
2: On adore.
3: Très, très bon.
2: On adore.
3: Voilà.
2: Ah oui, on adore. Alors, tu as rencontré Victor alors que tu allais quitter la région parisienne.
3: C'est
2: et il y a eu une dernière soirée de travail. Une collègue a invité un de ses amis. Bon, elle
3: c'est
2: pensait
3: ça.
2: Un petit peu vous caser, hein. Et devant le restaurant, t'as vu un homme, t'étais persuadée que c'était lui. Et bon, Alban. Et qu'est-ce qui s'est passé alors ?
3: J'étais sûre que c'était lui, en fait. Et puis ma copine qui le connaissait, mais qui l'avait pas vu depuis longtemps, me dit non, je suis pas sûre. Et moi, j'ai eu comme un feeling. C'était lui, enfin voilà. Et mon regard, enfin, je l'ai pas quitté des yeux de toute la soirée. Et voilà, et tout s'est passé très vite, et voilà.
2: Mais tu
3: et on est ensemble depuis 14 ans, enfin 14 ans de mariage déjà, et voilà.
2: Oh mon Dieu. Et elle a entendu.
3: Très heureux.
2: Tu dis que tu avais l'impression qu'il avait un truc de spécial. C'était quoi ? Tu sentais quoi ? Il avait des yeux magnifiques, une voix extraordinaire.
3: Oh ben il est très beau.
2: Il est
3: magnifique.
2: Ah voilà.
3: Voilà. Non mais voilà. Il a un grand cœur, il est prévenant, il est voilà.
2: Et okay.
3: C'est mon amoureux.
2: Oh là là, qu'est-ce que c'est beau. Bon, ma chérie, on va essayer de marquer 3 points de plus avec la question à choix multiples. Je pose la question, je te propose des réponses. Évidemment, tu auras 10 secondes pour me donner ton choix. Tiens, on écoute okay. Mylène Farmer. À côté. Alors, à côté de tes idéaux, quel est le véritable nom de famille de Mylène Farmer? Est-ce qu'elle s'appelle Mylène Martin, Mylène Dubois, Mylène Gauthier, Mylène Damido? Top chrono, 10 secondes. Mylène Martin, Mylène Alors. Dubois, Mylène Gauthier, Mylène Gauthier.
3: Oui.
2: Eh bien, il s'agit évidemment... Une bonne réponse, oui, elle s'appelle Mylène Gauthier.
4: Moi, je savais pas.
2: Bravo. Allez, 3 points, ça te fait 6.
4: Ah, Emmanuel, bon, on va voir, hein. On va peut-être pouvoir marquer 3 points de plus également. Emmanuel qui est avec ici Touraine, qui habite à Azé-sur-Cher en Indre-et-Loire, qui a eu 15 000 vies, qui a fait 15 000 choses et qui a des petites particularités. On te découvre, Emmanuel, tu collectionnes l'eau des fleuves. Marrant ça, hein. Et des lacs d'ailleurs. Ah, c'est-à-dire que t'as des fioles, des jerrycans. J'ai pas entendu, Emmanuel. Rapproche-toi bien près de ton téléphone pour nous parler.
5: Non, l'eau, c'est bien de l'entendre.
4: Ah oui, tu as raison, mais c'est bien d'entendre l'eau.
2: Comme dirait mon ami Phil, l'eau, c'est la vie.
4: Eh ben oui, alors donc tu connais. Mais t'en as combien ?
5: Je sais pas, moi. J'ai un besoin d'ici de l'eau de là.
4: Ouais, et t'en as combien des fioles d'eau à la maison, si c'est une collection ?
5: Une trentaine.
4: Une trentaine, c'est pas mal ça, c'est pas mal.
5: Oui, oui.
4: Moi, tu
5: oui,
4: ramènes
5: oui,
4: ça oui. De tes voyages, quoi, notamment du Mékong.
5: Moi, oui, mais aussi des amis qui ont la chance de pouvoir voyager, quoi.
4: Ouais, mais c'est toi, parce que t'as l'eau du Nil, du Gange, du Loch Ness, presque tous les océans, et t'as même l'eau de la forêt de Brocéliande. C'est génial.
5: Oui, c'est la plus belle, je crois.
4: Ah ben, je sais pas, ben, on va te faire confiance. C'est breton, donc on va pas te contredire, on va pas contredire les bretons. Tu es un peu casse-cou, j'ai vu que t'avais sauté d'un pont dans les Alpes.
5: C'est ça, les Alpes Mortelles.
4: D'accord, et c'était un pont combien de mètres de haut du coup ?
5: 90 mètres.
4: Ah ouais, quand même ! Ah non, mais c'est énorme. Avec 90 mètres, c'est... Ben Léon, t'as pas eu peur ?
5: Oui.
4: Ça fait pas peur, ça.
5: Non.
4: Bon, bah, écoute, tu ne poses pas de questions. Tu as sauté à l'élastique et tu aimerais faire du parachute, mais tu n'as pas encore fait ça, le parachute.
5: Non, malheureusement, non.
4: Ok.
5: Non.
4: En revanche, tu as été en Corse et là, tu as écouté de la musique sous la mer.
5: Oui.
4: C'est-à-dire.
5: C'est génial. C'est une super découverte. Je ne savais pas que ça pouvait exister comme ça.
4: C'est-à-dire que t'es...
5: une activité qu'un club faisait, moi j'étais adjoint de direction,
4: ouais.
5: Et j'ai emmené des mômes, voilà, c'était une activité proposée, et c'est vraiment impressionnant, et c'est, je pourrais pas le décrire en fait.
4: Non, mais ça s'entend, hein, d'écouter la musique sous la mer, la chasse sous-marine, la pêche en mer, c'est une expérience unique. Allez mon petit Emmanuel, allons-y avec cette question. Là. Ouais, c'est maintenant, elle vaut 3 points. T'aimes les chiffres, t'aimes les maths, t'aimes compter. Très bien. Le compte est bon, allons-y. Quel nom donne-t-on à un mot formé en changeant l'ordre des lettres d'un autre? Quel nom donne-t-on à un mot formé en changeant l'ordre des lettres d'un autre? Attends, je te fais des propositions. Un calligramme. Une épigramme. Une anagramme.
5: Oui.
4: Une damidogramme. Top chrono.
5: L'anagramme.
4: Tu dis l'anagramme.
5: Oui.
4: On va pas laisser trop de suspense. Oui, c'est une bonne réponse. C'est l'anagramme, un mot ou une expression obtenue en réarrangeant toutes les lettres d'un autre mot sans en ajouter ni en supprimer. Donc le chien, par exemple, c'est l'anagramme de niche.
2: Alors, ça fait 6 points pour Alban, 6 points pour Emmanuel. Vous êtes à égalité, les amis. Il restera la question cash pour vous départager et le bingo. Mais là, tout de suite, vous écoutez ici.
4: Ah, j'adore.
2: Et... t'adores ?
4: Ça, j'aime bien, oui.
2: Eh ben oui, c'est quoi ? Voilà, allez, c'est Phil Collins.
4: Voilà,
2: sous
4: je l'avais.
2: Ouais, vous écoutez ici, on vous aime, à tout de suite, mes petits poulets.

0: je la connais par cœur cette chanson.
1: Bien sûr, ouais.
0: Two Hearts, deux cœurs, Phil Collins, le mien.
1: Two Hearts.
0: Ouais. Eh ben oui, votre cœur, le mien, nos deux cœurs réunis.
1: Oui, oui, allez, jingle, oh, Diana.
2: Vas-y. Au taquet.
0: Vous aimez pas les déclarations d'amour, hein.
1: Oh là là, ouais.
2: C'est ici.
1: Allez. Nous sommes avec Alban et Emmanuel, ils ont 6 points chacun. Alors, Alban, il paraît que t'as un défaut, tu organises mal les choses. Ça veut dire quoi, ça? Je sais pas, est-ce que c'est un défaut?
3: J'oublie souvent, je suis tête en l'air, donc voilà.
1: Ouais,
3: j'oublie de j'organise très mal les choses.
1: Mais est-ce que t'oublies des trucs graves, tu vois?
3: Oui, j'ai oublié.
1: T'oublies des trucs, voilà, bon, c'est pas grave, c'est pas...
3: Voilà, j'ai oublié par exemple de me présenter au bac, donc...
1: Et c'est un petit acte manqué.
3: Il y a très longtemps, mais au bac de français, voilà, j'ai oublié de me présenter.
1: Eh ben voilà.
3: Donc, bon, voilà.
1: Pas bien grave. Alors, il paraît que si tu voudrais être,
0: c'est bien, ça, on aime bien.
1: Je cause très bien la France. Mm. Si tu pouvais, tu serais un petit chat.
4: Moi, vouloir être un chat.
1: T'aimes bien les chats, toi?
3: Bah oui, j'en ai deux, ouais.
0: Il y a le vieux, 19.
1: Bah il y a le vieux et j'ai pas, il y en a un autre.
3: Oui, il y a un autre, un petit genou, ouais, qu'on a ramené de Serbie justement lors de nos voyages. Voilà, on a craqué, on l'a ramené.
1: Ah. Ok. Alors, il paraît que tu as un porte-bonheur. C'est un collier où il y a la première dent de ta fille qui a été sertie comme un.
3: Je porte aujourd'hui justement.
1: Ah voilà.
3: Voilà.
1: Donc
3: ouais.
1: Tu le tiens bien.
3: Une dent toute blanche. Hein,
1: ah.
3: C'est pas un chicot. Ou...
0: C'est dégueulasse.
1: Chico. Ok. Hein? Alors, si tu devais déjeuner avec quelqu'un, tu déjeunerais avec moi. Ça me fait bien plaisir. Alors, qu'est-ce qu'on mangerait?
3: Une entrecôte avec des frites, non?
0: Ah, ça va pas lui plaire, ça, Valérie.
1: Non, maman, elle va manger plutôt des salades ou du poisson.
0: Petite omelette, elle aime bien sa petite omelette.
1: Petite omelette, elle aime pas bien elle est pas grosse friande des frites.
0: Alors, Valérie, elle mange rien. Je sais pas comment elle fait, elle mange rien.
3: Une belle salade.
1: Une belle omelette,
3: voilà.
1: Au mieux des lasagnes.
3: C'est
1: allez. En tout cas, on rigolerait bien. Bon, ma chérie, c'est le moment de marquer 5 points et de t'envoler vers les sommets de la gloire. Tiens, je te mets un petit truc.
5: Fruit de la passion.
6: J'aime quand tu touches.
5: Fruit de la passion.
6: Oh, c'est super.
1: Fruit de la passion. Ah, bon, on va arrêter d'écouter Francky Vincent. Ça me donne mal à la tête.
0: Pourquoi?
1: Alors, non.
0: C'est bien.
1: Oui, allez, on va parler de fruits. Alors, écoute bien. Quand on parle de Black Diamond, de pâte de loup ou de rubinette, de quel fruit parle-t-on? Black Diamond, pâte de loup et rubinette, on parle de quel fruit? Top chrono, 10 secondes. Black Diamond, pâte de loup, rubinette.
3: Les pommes.
1: Les pommes, oui. On parle des pommes, bien évidemment. La Black Diamond, c'est une variété rare du Tibet. La pâte de loup, c'est une variété française. Et la rubinette, c'est la Suisse. Bravo, 11 points.
0: Emmanuel, dis donc, c'est pas facile de vous départager tous les deux là depuis tout à l'heure. Hein, donc, Emmanuel, 6, peut-être 5 points de plus, on va voir. Alors, on parlait des animaux, on a demandé à l'instant à Alban si c'était un animal, voilà, on va parler des chats. Toi, si t'étais un animal, est-ce que tu te souviens de ce que tu nous as répondu, ce que tu aimerais être?
7: Oiseau, je crois.
0: Petit oiseau pour voler, un petit oiseau ou un genre l'aigle, un truc un peu majestueux.
7: Pas forcément. Un oiseau pour juste voler quoi.
0: Ouais, voilà.
7: Libre comme Max.
0: Bah oui, voir le monde vu d'en haut, bien évidemment.
7: Voilà. C'est alors ça, juste la chance de voler quoi.
0: Je suis un peu rassuré parce que je sais que toi aussi t'as un porte-bonheur qui est un sac à dos et une serviette de bain. C'est ça?
7: Oui.
0: C'est bizarre comme porte-bonheur.
7: À chaque voyage, je m'en sépare pas.
1: Ah, d'accord. Voilà, tu l'as pas toute la journée sur le dos.
7: Mon premier voyage, la première fois que j'ai pris l'avion, je me suis acheté une serviette de bain et j'avais un sac à dos aussi. Et depuis, ils sont avec moi.
0: Bon. Tu es passé dans le JT, alors il faut que tu me racontes ça. Quelle occasion tu es passé à la télévision, surtout dans le journal télévisé?
7: Oui, et de Claire Chazal.
0: Dans le journal de Claire Chazal, d'accord. Mais qu'est-ce qui se passait?
7: De Claire Chazal.
0: Ouais, bien sûr.
7: Et donc, c'était pour une mise sous enveloppe dans les élections, en fait, en 95.
0: Ah ouais,
7: Okay. Voilà, donc j'ai été recruté, voilà, j'avais 21 ans, bref. Et donc on a mis la mise sous enveloppe, et comme ils n'avaient pas le droit de questionner les
0: politiques, d'autres
7: reportages, et je suis passé un dimanche soir.
0: Oh, dis donc, alors bah, c'est la classe, ça passait.
7: Dans le journal de Claire-Chazelle.
0: Ah ouais, dans le journal de Claire-Chazelle, c'est bien. Et puis Emmanuel, tu as aussi monté les marches du festival de Cannes, dis donc, avec Thierry Lhermitte.
7: C'est vrai,
0: grande classe, ça. Avec Patrick Timsit également. Enfin voilà, j'ai l'impression que tu as fait plein de choses, tu as vu plein de gens.
7: Oui. Là, bien pareil, dans le cadre de l'animation, voilà, quoi, Cannes Junior, en fait, était animateur pour le festival Cannes Junior.
0: Allez, mon petit Emmanuel, voici ta question.
7: Je vais monter les marches.
0: 5 points. D'accord, on y va. Extrait. Enroulé, chanté de Johnny Hallyday. On va parler de route. Tu vas comprendre tout de suite. Je te demande, en 10 secondes, quel est le nom de la mascotte de Michelin ? Top chrono. Le nom de la mascotte de Michelin.
7: Michelin, non ?
0: Je suis en train de réfléchir à Raph et Luigi qui préparent cette question. Ils disent, tiens, on va penser à Bastien. Ouais. Et bim, il associe ça à Bibendum. Oui, c'est Bibendum, bien sûr. Ben oui, Bibendum, c'est les miches. Les bibes, comme on appelle à Clermont-Ferrand. Bravo.
1: Allez, Alban 11, Emmanuel 11, il ne restera que le bingo pour vous départager. Et tout de suite, on va partir avec la nouveauté de Céline Dion.
0: Ah, on adore le titre, surtout.
1: Bonjour, pardon, merci.
0: Oui. Joyeux bon appétit.
1: Joyeux Noël, bon appétit. À tout de suite, bien sûr.
0: C'est pas mal, ça. À tout de suite, bien sûr. On adore.
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0: Merci.
1: Merci.
0: Oui.
2: Merci.
0: Bonjour.
2: Joyeuse Pâques à
0: Pardon.
2: Demain.
0: Et au revoir.
2: Joyeux Noël.
0: Et surtout... à bientôt, à Paris, en concert.
2: Quoi. Voilà.
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2: Nous sommes au taquet avec Alban, qui a 13, non, 11. J'ai envie de te donner plus.
0: Oui, ça suffit. Là.
2: Elle est à la 11, Emmanuel à 11 aussi. Alban qui joue avec ici Drôme Ardèche. Alban qui est fan de Chantal Goya, qui a été voir, grâce à ici Drôme Ardèche, a été voir son spectacle à Montpellier. C'est Guignol. Hein, voilà. Et elle t'a dédicacé ton vinyle d'ailleurs de CD, c'est
4: Guignol. Oui, j'ai pu la rencontrer dans sa loge.
2: Ah, c'est magnifique.
4: Alors, elle est trop mignonne.
2: C'est Guignol, Pandy Panda. J'ai pourtant
0: tout ça, quoi.
2: Voilà tout ça.
0: David Croquette.
2: Ouais, David Croquette. Mais surtout.
0: Ce matin lapin. Quoi.
2: Ce matin un lapin a tué un chasseur.
0: Eh oui.
2: Magnifique, plus beau jour de ma vie.
0: Oui,
2: je le sais, pour ceux qui m'aiment, je déteste qu'on tue des animaux. Et donc, pour t'encourager à gagner ce bingo, je te fais écouter Zazie, tiens.
5: Je suis un homme de Cro-Magnon.
2: Alors, je suis un homme de Cro-Magnon, mais moi, je suis une femme de Cro-Magnon aussi. Voici ton bingo, ma chérie. À mon top chrono, tu vas avoir 10 secondes pour me donner un maximum de plats, aliments, boissons typiques. Ça va pas être dur pour toi. Qui sont ou bretons ou normands ou les deux. Bref, un max de plats, aliments, boissons typiques de la Bretagne et de la Normandie. Top chrono, 10 secondes.
4: Alors, les petits cafards, les galettes, les crêpes, les forts bretons, les fouchènes,
2: C'est tout, c'est suivi et c'est fini. Tu m'en as donné 5. Il y avait le Queen Amman, évidemment, les sablés, la cotriade, les huîtres, l'andouille de vire, la turgoule, le calva, le cidre, les tripes, la motte de Caen, le livaro, le camembert. Bref, t'as 5.
0: Emmanuel, alors autant Alban a rencontré Chantal Goya, autant toi c'est Johnny Hallyday.
6: Oui.
0: Voiturier, tu l'as vu de très près, tu l'as même ouvert la porte plusieurs fois, quoi.
6: Oui, plusieurs fois, oui.
0: Tu discutais un peu avec lui ou sympa?
6: Non, il m'a dit bonjour monsieur, déjà ça a été énorme.
0: Ben ouais, mais c'est dommage, tu voulais un autographe, t'as jamais osé alors que.
6: Oui, j'ai pas osé avec son garde du corps et tout, il m'avait dit ok, et puis j'ai. Quelque part, je dirais, j'ai mouillé dans ma culotte.
0: Oh, du ton, alors qu'il était super sympa. Tu aimes Led Zepp également?
6: Yes.
0: Ah ouais, t'adores les Spice Boys, le punk rock, Earth, Wind and Fire, Walker, Deep Purple.
2: Vous remarquerez qu'à chaque fois qu'il dit rock, il fait rock.
0: Rawr, bah oui, un peu comme ça, rock quoi.
2: Et ouais, Deep Purple, comme dit Céline, c'est magnifique, on adore.
0: Deep Purple, pardon, excusez-moi.
2: C'est mauve profond en fait, hein, c'est pourpre profond.
0: Oui, je connais
2: c'est
0: bien.
2: Pas...
0: Allez, voilà. Allons dans un bingo bien profond. Alors comme vous êtes à égalité depuis le début, là, à 11-11, c'est comme si les compteurs étaient à 0. Elle a 5, il faut que tu fasses 6. Tu fais un point de plus qu'elle, t'encaisses les 10 points, t'es avec nous vendredi, ok?
6: Oui.
0: Allez Emmanuel, je te demande en 10 secondes, écoute bien. Alors, tu as 10 secondes pour citer un maximum de plats, d'aliments, gastronomie typique du sud, sud-ouest. On est d'accord. Top chrono, 10 secondes.
6: La bouillabaisse, la ratatouille, l'aioli, la daube provençale, les petits tartis,
2: Stop, ça fait 5, ils sont à égalité. Ça veut dire qu'on va vous poser une question pour vous départager.
0: Exactement,
2: pourcentage.
0: Voici cette question pourcentage. Il faudra se rapprocher le plus près de la bonne réponse sans la dépasser. Quel est le pourcentage de femmes, tu en as parlé des sapeurs-pompiers, ça tombe bien. Quel est le pourcentage de femmes dans les effectifs des sapeurs-pompiers civils en France? Alban, combien tu dis?
2: Combien de pourcentage de femmes pompiers?
6: 26.
0: Tu dis combien, Emmanuel? Il ne faut pas donner la même réponse, hein.
6: 34.
0: Tu dis 34. La personne qui est la plus près de la bonne réponse pour le pourcentage de femmes, et on les salue dans les effectifs des sapeurs-pompiers civils, la bonne réponse étant de 22%, c'est Alban qui gagne.
2: Alban, bravo.
0: Bravo Alban.
2: Alban, tu seras avec nous vendredi pour tenter de gagner le séjour pour le Ici Live de septembre à La Ciotat, avec 3 nuits d'hôtel, des croisières, le voyage en train, ou évidemment, tu gagneras peut-être... Bah là. La machine à café.
0: Bien sûr, mais non.
2: On ne sait pas, on ne sait jamais.
0: Non, elle va gagner.
2: Ah, on ne sait pas.
0: Je ne sais pas, je le sens bien.
4: Je suis ravie. J'embrasse Emmanuel.
2: Bravo,
0: Emmanuel.
6: Merci, Alban. Je suis toujours disponible pour venir.
2: Eh ben, c'est super. Eh ben, génial. Bon, Alban et Emmanuel, on vous remercie.
0: Merci à tous les deux. Bel été.
2: Voilà, on remercie évidemment Céline à la réalisation, Diana à la technique, professeur Kikandon, maître Kikandon, she's back for the last week of Otake, et la seule, l'unique, la belle Alex au standard, évidemment maître Chonchon,
0: il était là
2: plus que jamais
0: jusqu'à vendredi,
2: il espère que pour cette dernière semaine, il va gagner, autant vous dire que
0: je pose des bougies tous les jours.
2: Voilà, vendredi il y aura une petite surprise, ça sera pas un bingo, ça sera un vrai faux, vous verrez, on va bien rigoler.
0: C'est la dernière.
2: Ouais, ça sera la dernière. Allez, je vous embrasse très fort. J'embrasse la France. À demain, la France. Prends soin de toi, la France. Et j'embrasse triplement les pompiers que j'aime infiniment.
1: Merci Valérie Damido et Éric Bastien. Dans un instant, Johan Rock pour Ici dès 5h. Quant à moi, je vous retrouve tout à l'heure à partir de midi pour les meilleurs moments d'Otaquet sur votre radio Ici.

0: petit souvenir des années 80. C'était Simple Minds à l'instant, ici.
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0: Bonjour, bon réveil. Ici, dès 5h, toute l'équipe des Leftos est réunie au grand complet pour vous accompagner dans les tout premiers instants de cette nouvelle journée. On espère que vous avez passé un bon week-end, que vous soyez en vacances ou que vous partiez travailler ce matin. Ici, on s'occupe de tout pour vous accompagner au mieux avec la musique. Et Michel Polnareff, Radio, c'est le titre de la chanson qui arrive. Ce sera juste après le journal présenté par Cyril Ardo-Redon. Bonjour Cyril.
2: Bonjour Johan, bonjour à tous.
0: Qu'est-ce qui fait l'actualité ce lundi ?
2: Eh bien écoutez Johan, je sais que vous avez du mal à vous remettre des deux défaites consécutives de la France, mais on va parler de la victoire de l'Espagne en Coupe du Monde hier soir.
0: Louer son jardin, l'idée peut sembler saugrenue comme ça, mais pourquoi pas après tout. Par ici les économies, vous en dit plus ce matin sur cette pratique qui devient de plus en plus répandue. Et puis venez nous débriefer votre week-end. Est-ce que vous l'avez passé ce dimanche devant la télé à soutenir une équipe ou une autre, la victorieuse ou l'autre? 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
0: Bon début de semaine à l'écoute de votre radio locale. Ici, 5h. Le journal présenté par Cyril Ardo-Redon. Et ce sont les deux images de cette finale de Coupe du Monde de foot.
2: Lionel Messi en pleurs après la défaite de l'Argentine et la fête dans les rues un peu partout en Espagne après leur deuxième étoile. Victoire en prolongation grâce à un but de Ferran Torres à la 106e minute. Et les supporters de la Roja comme Rosana sont au paradis.
3: Je suis trop émue, trop contente d'être espagnole et d'avoir une telle équipe.
4: This is Spain! Vamos Espagne! I think that it was very difficult for them.
3: Ça a été super dur car l'Argentine a refusé de jouer. Nous, on a joué et l'équipe a produit un effort incroyable. On est trop contents, mais mon cœur a battu très très fort.
4: I can tell you that my heart is a little bit blah blah blah blah blah.
3: Ça fait 16 ans, mais maintenant qu'on est champion d'Europe et champion du monde, on est les meilleurs.
2: Et côté français, maigre réconfort pour Kylian Mbappé qui finit meilleur buteur de ce mondial avec 10 buts inscrits. Deux de plus que Lionel Messi, le capitaine des Bleus conserve la tête du classement historique avec un total de 22 buts en Coupe du Monde. L'Espagnol Rodri a été élu meilleur joueur de ce mondial. Vous retrouvez cette finale de Coupe du Monde sur notre site ici.fr.
0: Ce sont bien les ossements de Delphine Jubilard qui ont été retrouvés dans le Tarn.
2: Le procureur général de Toulouse l'a confirmé hier soir, 5 ans et demi après la disparition de l'infirmière. C'est son mari Cédric qui a désigné l'endroit, passant aux aveux après avoir nié son implication pendant des années. Xavier Demagny, on approche donc de l'épilogue de cette affaire.
5: Il y a tout juste 2 semaines, les avocats de Cédric Jubilard rendent public ses aveux. Le peintre plaquiste reconnaît sa culpabilité dans la disparition de son ex-femme après avoir sans cesse nié son implication. Des aveux renouvelés mercredi dernier devant une magistrate de la cour d'assises de Toulouse avant de conduire dès le lendemain les gendarmes sur ce terrain agricole à moins d'un quart d'heure en voiture du domicile familial. Un champ désigné comme l'endroit où le corps a été enseveli sous un monticule de terreau et où les enquêteurs ont bien retrouvé au moins 2 fémurs. Ce sont eux qui ont permis d'identifier formellement Delphine Ossagel au terme d'un travail de comparaison ADN qui aura duré plus de 2 jours. D'autres analyses vont désormais être menées pour tenter de préciser les causes de sa mort, mais ce travail s'annonce complexe et sans garantie de résultat. Il pourra être complété par de nouvelles auditions, voire des reconstitutions, mais avec le risque de retarder le procès en appel, jusqu'ici prévu pour la fin septembre.
2: Explication de Xavier Demagny sur votre radio locale ici. Et le maire de Mayotte dans le Tarn a pris un arrêté municipal.

0: municipale pour interdire l'accès aux chemins où les ossements ont été découverts. Accès interdit jusqu'à fin juillet afin d'empêcher les intrusions de curieux. Le risque de feux de forêt, de nouveau à la une ce matin. 27 départements de la Vendée aux Pyrénées, en passant par le centre ou la Haute-Corse, sont placés en orange pour un risque élevé selon Météo France. Demain, le Var, les Bouches-du-Rhône, le Vaucluse et le Gard seront en rouge pour un risque très élevé. 200 hectares de végétation déjà parcourus par les flammes, dans le Var, sur les communes de Tarado et les Arcs. Près de Saint-Nazaire, à Trignac, en Loire-Atlantique, le feu s'est propagé à un quartier résidentiel. Au moins 3 maisons brûlées et 50 personnes évacuées. C'est sur un texte controversé que les députés se prononcent aujourd'hui. Vote solennel sur la loi d'urgence agricole, texte promis par le Premier ministre suite aux manifestations des agriculteurs l'hiver dernier. Projet de loi largement amendé qui devrait faciliter la construction de retenues d'eau ou obliger les cantines scolaires à acheter des produits européens. Mais Édouard Marguier, l'article qui divise le plus, c'est la réintroduction d'un pesticide interdit, l'acétamipride.
1: Le texte prévoit le retour sous condition de ce puissant insecticide de la famille des néonicotinoïdes, ces produits phytosanitaires dits tueurs d'abeilles. L'acétamipride est interdite en France depuis 8 ans, mais toujours autorisée ailleurs en Europe. Les agriculteurs et notamment les producteurs de noisettes dénoncent régulièrement une concurrence déloyale. C'est d'ailleurs pourquoi le sénateur Laurent Duplomb l'a ajouté dans ce projet de loi d'urgence agricole après une première tentative l'été dernier, censurée par le Conseil constitutionnel. Une pétition avait recueilli la signature de plus de 2 millions d'opposants. Pour la ministre de la Transition écologique, le sujet crispe. Monique Barbu se dit contre le retour de l'acétamipride, ce qui n'est pas le cas de sa collègue à l'agriculture, Annie Genevard, qui appelle les députés à voter ce texte qui répond aux préoccupations des agriculteurs. Elle souligne que l'ANSES, l'Agence de sécurité sanitaire, aura le dernier mot. Pour elle, le débat sur les pesticides est devenu émotionnel.
0: Édouard Marguier.
2: Le deuxième du classement général du Tour de France jette l'éponge.
0: Jonas Vingegaard a lourdement chuté hier lors de la 15e étape. Le Danois souffre d'une fracture, une clavicule. C'est le Belge Remco Evenepoel qui a remporté cette étape au plateau de Solaison en Haute-Savoie. Aujourd'hui, jour de repos sur la grande boucle. On jette un coup d'œil sur le ciel pour aujourd'hui, Johan.
2: Globalement, c'est du beau temps ce lundi avec des températures de saison sur la majeure partie du pays et des chaleurs intenses dans le sud, sur le pourtour méditerranéen et la vallée de la Garonne. En début de journée, on va noter des passages nuageux, mais un temps sec dans les Hauts-de-France, également la Normandie, l'Île-de-France et la Champagne-Ardenne. Puis sur le reste du pays, je vous le disais, ce sera du grand soleil avec un soleil qui irradiera la région méditerranéenne et le Mistral qui va souffler. Des températures ce matin, 17 à Aurillac, 21 à Bordeaux, 9 à Charleville-Mézières et donc de la chaleur dans le sud, 24 à Perpignan, 25 à Nice, jusqu'à 26 ce matin à Marseille et puis cet après-midi du soleil sur toute la France avec une large partie nord qui aura des températures tempérées, 25 à Orléans, ainsi qu'à Rennes, 23 à Lille, 25 à Strasbourg et puis la canicule qui va demeurer dans le sud, 37 à Toulouse, ainsi qu'à Montpellier cet après-midi, les maximales. Et chez vous, comment ça se passe? On a l'habitude, le matin, de faire la météo ensemble, vous nous postez un petit message, le nom de votre commune, une température, une photo, si le cœur vous en dit. On fait la météo ensemble ce lundi matin.
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2: Ça, c'est une chanson qui parle de nous, tous ces trucs qu'on ressent, vous et moi, ensemble, à côté de ce truc qu'on appelle la radio. Bah tiens, c'est le titre de cette chanson. Michel Polnareff, 5h07. Bon début de journée.

0: aussi. Chaque matin, on écoute les chansons qui vous font du bien. Bon réveil, il est 5h10.
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0: À l'heure du petit déjeuner, est-ce que vous sentez cette odeur de pizza? Ce matin, direction une commune des Bouches-du-Rhône où l'un des habitants vient de faire son entrée dans le Guinness Book des records. Il s'appelle Emeric, son métier, formateur de pizzaïolo. Et il y a quelques jours, il est parti à Naples rejoindre une équipe internationale de pizzaïolo avec pour objectif tenter un défi qui dépasse l'entendement, produire 12 000 pizzas en moins de 12 heures, 12 000 étant le record à battre. Emeric s'était préparé depuis des mois à ce rendez-vous pizzaïolesque. Le jour J, il était avec 8 autres pizzaïolos, entourés de 6 fours à bois, un four électrique, une équipe, la sienne, prête à en découdre. Et puis pendant des heures, donc, sous une chaleur harassante, on était en pleine canicule, le rythme était infernal. Pétrissage de pâtes, gestion des températures, pliage des boîtes en carton, un défi d'autant plus compliqué qu'au sein de cette équipe, personne ne parlait la même langue, mais ils étaient motivés. Ils y sont arrivés. Il aura fallu 9 heures à Emeric et ses comparses pour sortir du four 12 800 pizzas, pulvérisant le record. Un record, vous en conviendrez, un peu couillon, mais bon, après tout, c'est le lot de nombre de records. Et pour la bonne cause, puisque 12 800 pizzas ont fait le bonheur d'enfants malades à qui elles ont été offertes. Vous retrouvez les images de cet exploit estival sur le site d'ICI Provence. Il est 5h12, ce lundi 20 juillet. Dans l'info d'ICI, on fait le point sur la canicule.
2: Oui, on se souvient de la chaleur de ces dernières semaines, des difficultés aussi pour les enfants dans les écoles. Et bien justement, des rénovations sont menées dans certains établissements.
0: Ces prochaines minutes, tiens, on aura rendez-vous avec Coq Robin. Juste au coin du corner, je crois que c'est le quartier, dans un instant. Pour l'heure, on fait un petit point sur nos économies, on va booster notre pouvoir d'achat. Bonjour Valère Coréard, aujourd'hui vous nous proposez de louer notre jardin.
3: Oui, si vous avez la chance d'en avoir un, pourquoi ne pas le mettre à disposition pour un après-midi, afin qu'un anniversaire pour les 4 ans d'un enfant soit organisé, ou 24 heures pour un mariage, à la clé quelques centaines d'euros, assez facilement gagnés. C'est un business qui se développe et qui est encore une bonne idée de l'économie collaborative, la location de jardins entre particuliers pour une occasion, un repas en famille même par exemple. L'intérêt de louer un jardin à un particulier, il est évident, tout est équipé, c'est du clé en main, et si vous avez un espace vert sympa, c'est une source de revenus facile. Alors évidemment, il ne faut pas faire ça n'importe comment pour éviter les mauvaises surprises.
0: Le mieux étant de passer par un tiers de confiance pour organiser une location de jardin.
3: Moi, c'est ce que je vous conseille. Il y a des opérateurs comme Kiwiz, Allo Voisin ou encore Jardin Privé, qui est spécialisé pour Jardin Privé sur la location de jardins entre particuliers. Alors, j'ai pu trouver quelques témoignages d'utilisateurs qui font parfois appel à ce complément de revenus. Et côté prix, c'est par exemple un jardin avec piscine à 150 euros la journée, avec en option des cours d'aquagym sur demande. Alors là, on est vraiment en train de se professionnaliser. Parfois, c'est juste un espace vert pour un événement. On est à 200 euros la journée. Mais c'est aussi plus ciblé dans certains cas, comme ce bout de terrain à louer 60 euros par jour pour y faire du camping. Si vous voulez vous lancer, pensez bien sûr à demander une caution, prenez le temps de faire connaissance et de bien cerner le projet de vos locataires. Il ne faut pas hésiter à poser toutes les questions et surtout toutes les conditions en amont. Mais voilà, vous savez désormais comment gagner quelques centaines, voire quelques milliers d'euros en louant tout simplement votre jardin ponctuellement ou régulièrement. Et comme toujours, si vous aussi vous avez des bons plans budget, pouvoir d'achat à partager, pensez à m'écrire, comme ça je les partage et ça aide tout le monde. Mon mail c'est par ici les économies, @radiofrance.com.
0: Merci pour ces conseils Valère. Demain vous nous direz comment regarder notre consommation d'électricité les yeux dans les yeux. Ça promet d'être torride. En attendant, vous écoutez ici, il est 5h14.
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0: 5h15 dans l'info d'ici, ce lundi. 6 départements du sud de la France sont ce matin en vigilance orange canicule.
2: De l'Hérault aux Alpes-Maritimes, auxquels s'ajoute la Corse. Du vert sur une très grande partie de la carte météo France. La troisième vague de chaleur est quasiment derrière nous, mais nul doute que nous connaîtrons de nouvelles canicules à l'avenir, cet été ou dans les prochaines années. Face au changement climatique, certains établissements scolaires s'adaptent. C'est le cas d'une école du 19e siècle à Vaison-la-Romaine, dans le Vaucluse, avec de gros travaux d'isolation en ce moment pendant les vacances. Pensez à la base pour faire des économies après l'explosion du prix de l'énergie. Les élèves, finalement, Marion Bernard, auront aussi moins chaud l'été.
7: Dans la cour de récré, entre les platanes, plus d'enfants, mais des camions, des plaques d'isolant, des outils et le bruit de la disqueuse. Sous le préau, toutes bâchées, les tables et les chaises des 4 primaires et 4 maternelles. 8 classes totalement vidées dans cette école de 1888, rebâtie en 1952 après les bombardements de la Seconde Guerre mondiale. Un bâti ancien et donc une grosse passoire énergétique. Avant même la canicule et la nécessité de rafraîchir l'école, ce sont les factures de gaz et d'électricité qui ont poussé la mairie à prendre les devants. Marie-Elisabeth Michel est adjointe à l'éducation à Vaison-la-Romaine.
8: La problématique, elle est financière. Puisque bon, pour la recherche de subventions, il faut du temps pour instruire les dossiers. Après, les entreprises, ben, il faut les consulter. Il y a le temps de consultation, à préparer le dossier et à commencer les travaux.
7: L'an dernier, la mairie de Vaison avait commencé par changer toutes les fenêtres de l'école Jules Ferry. Résultat, 9% d'économie. Et ça va continuer cette année, nous dit Choukri Xal, qui surveille les travaux.
9: Du coup, en baissant le faux plafond et en mettant de l'isolation par intérieur, normalement, avec le scénario qu'on a fait, ça sera 45% d'économie d'énergie.
7: En revanche, c'est un chantier express, pas question de déborder.
9: Ah non, on n'a pas le droit à l'erreur. Alors, en plus de ça, je ne prends pas de congé. Du coup, ben, justement, pour rester au maximum prêt, le 22 août, il faut que tout soit nickel. Si la date n'est pas respectée, il y a à peu près 200 élèves qui restent sur le carreau.
7: Au final, 800 000 euros investis sur cette seule école, financée quasiment pour moitié par le gouvernement, la préfecture ou la région. Pour équiper les écoles de demain à Vaison, le maire Jean-François Périlloux assume un budget au cordeau.
10: C'est des charges en plus, mais je pense que personne n'est dupe. Il y a un réchauffement, il est ce qu'il est, qui en réalité est aussi une oscillation très forte entre le très chaud et le très froid, entre des événements majeurs aussi. Le lieu sur lequel on est en atteste, hein, puisqu'il y a quelques années de ça, il y a 30 ans, il y avait 2 mètres d'eau ici. Hein, donc on connaît ces sujets-là qui nécessitent aussi beaucoup d'investissement, beaucoup, pour préserver les gens d'ici le plus longtemps possible.
7: Après avoir voté ce chantier d'isolation l'an dernier, le maire de Vaison prépare maintenant la prochaine étape, évidemment soufflée par ces dernières semaines de canicule. Une enveloppe à voter pour mettre l'année prochaine la climatisation dans les 16 classes de la ville.
2: Un reportage de Marion Bernard, ici Vaucluse, sur votre radio ici.
0: Dans 3 minutes ici, on part pour les plaines du Grand Ouest américain. Un documentaire à voir en ce moment sur France Télévisions, dont le réalisateur est l'invité ce matin des coulisses télé. Eux aussi sont nos invités, le duo, un des duos des années 80, Cock Robin, Just Around the Corner, sur votre radio locale. Merci de nous faire confiance. Bon début de journée, 5h18.

0: venez d'ouvrir les yeux avec cette chanson dans les oreilles. Soyez les bienvenus, vous êtes ici, il est 5h20. C'est en 20 juillet qu'ils sont nés, l'humoriste et youtubeuse Inès Reg, devenue célèbre grâce à cette seule et unique réplique. Kevin, c'est quand que tu vas mettre des paillettes dans ma vie ? 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On souhaite un bon anniversaire également à l'animatrice Enora Malagré, qui rejoindra ici à la rentrée tous les jours à la mi-journée pour une nouvelle émission. Et puis, un 20 juillet, naissait l'actrice américaine Rochelle Redfield, connue en France pour le rôle de Johanna, interprétée dans la sitcom Hélène et les garçons. Mais si,
1: ah oui, c'était elle.
0: Si, Johanna, elle sortait avec Cricri dans la série. Bon, lui, vous le connaissez forcément. 79 ans ce lundi pour Santana. Le dernier guitar hero encore en vie aujourd'hui, célèbre pour ses célèbres solos à rallonge. En 69, il faisait partie des artistes présents à Woodstock. Depuis, il est considéré comme le créateur du rock latino. La chanteuse Kim Carnes, elle aussi, fête aujourd'hui son anniversaire. Elle a un seul tube, mais quel tube qu'on vous joue régulièrement, Bette Davis Eyes. Et puis, à la rubrique Carnet Noir, il y a 53 ans, jour pour jour, nous quittait Bruce Lee.
2: La fureur du dragon, le seul film mis en scène par Bruce Lee.
0: Il n'y avait pas beaucoup de dialogue à l'époque.
3: Surtout des baffes.
0: Ben, il y avait des baffes, il y avait des coups de poing. Et puis, il y avait Bruce qui nous quittait à 33 ans d'un accident cérébral. Il laisse quelques classiques du cinéma de baston. Il ne fallait pas le chercher trop, Bruce Lee. Bon anniversaire à vous. Si c'est un 20 juillet que vous êtes né, on vous souhaite de profiter au maximum de cette journée. 5h22, qu'est-ce qu'il y a d'intéressant cet été sur les écrans? Ce lundi, dans les coulisses télé, on remonte le temps à l'époque du Far West et de ses cow-boys. Cet été, c'est le 250e anniversaire de l'indépendance des États-Unis. L'occasion pour le youtubeur Benjamin Brio, alias Nota Bene, de partir à la conquête de l'Ouest.
4: C'est ma première fois aux États-Unis et s'il y a une figure emblématique de l'Amérique, en tout cas telle que je l'imagine, c'est celle du cowboy. Et c'est pour ça que je suis ici aujourd'hui à Fort Worth au Texas.
0: Depuis 12 ans maintenant, Nota Bene déconstruit dans ses vidéos YouTube les idées reçues qu'on a, vous et moi, sur tout un tas de trucs. Cet été, pour France 5, il s'attaque au mythe du cowboy, archétype même du héros viril, made in America, bottes, Stetson vissé sur la tête, Colt à la ceinture. Ce gars-là a-t-il vraiment existé, comme les westerns nous l'ont toujours montré au cinéma? Pour réaliser ce documentaire, c'est la première fois que le jeune homme posait le pied sur le sol américain. Et dès son arrivée, la réalité l'a pour le moins déstabilisé.
5: Ça a été un peu particulier. Il y a à la fois ces grands espaces qu'on imagine et qui sont absolument fabuleux, et en même temps des grands espaces qui sont pas forcément accessibles. Tout est clôturé. Donc on a été un petit peu surpris avec l'équipe là-bas d'avoir du mal en fait à rentrer dans les terres pour aller se perdre dans les paysages, puisque c'est des propriétés privées. Et il existe des ranchers qui nous permettaient de rentrer sur leurs propriétés et là, de profiter un petit peu plus de cette nature sauvage qu'on peut trouver aux États-Unis.
0: C'est une véritable enquête journalistique qu'a menée Nota Bene tout au long de ce documentaire. Au cours de son périple, il a croisé le chemin de cow-boys, des vrais, pas ceux qui les incarnent sur grand écran pour Hollywood. Il a donné aussi la parole aux historiens qui racontent comment les récits et les mythologies se créent pour finir par se substituer à la réalité. À l'issue de ce long voyage dans l'Ouest américain, je lui ai demandé quelle avait été la rencontre qui l'a le plus marqué.
5: Je veux dire que celle qui m'a peut-être le plus marqué, c'était celle avec Jason Baldes, qui est représentant de la communauté Shoshone. C'est quelqu'un qui œuvre depuis des années maintenant pour réintroduire le bison sur les terres de sa tribu. Et c'est vrai que c'était assez touchant d'écouter son histoire et de pouvoir marcher, je ne vais pas dire au milieu des bisons, mais juste à côté, parce qu'on avait quand même un peu peur. Un bison, ce n'est pas un petit animal. Donc, c'était assez impressionnant.
0: Un voyage dans le temps à travers les plaines du Grand Ouest américain. Un documentaire de la Case du Siècle de France 5 intitulé « On les appelle cow-boys ». À voir cet été sur la plateforme France.tv. Et si vous veniez nous raconter ce que vous avez fait de votre week-end, un petit coup de fil à la radio, et vous repartez avec le pack été dans lequel cette semaine il y a les habituels de tout cet été, il y a une paire de lunettes pour observer, profiter de l'éclipse, vous en avez une déjà,
1: j'ai Cyril. Deux même.
0: Vous en avez deux,
1: ah
0: vous
1: oui,
0: revendez
1: elles sont
0: une
1: très belles.
0: Marché noir paraît-il, un calepin pour noter vos souvenirs, et puis un roman, celui de Maxime Chattam, sorti aux éditions Pocket 0810 055 056. On vous attend, voici... Maintenant, Lisa, le petit pêcheur.
6: C'est l'histoire d'un...

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1: Merci d'avoir choisi ici pour commencer la journée. Avant 5h30, le retour de l'info ce lundi, on remonte le temps avec vous, Stéphane Bern. Aujourd'hui, on va voyager au temps où on n'était pas bien sûr qu'il était 5h27.
2: À un moment, il a fallu décider où placer le méridien zéro. Autrement dit, qui allait donner l'heure au monde entier. Au 19e siècle, chaque ville a sa propre heure. Un cauchemar pour les trains et les voyageurs. Mais où placer le méridien zéro, celui qui réglera toutes les horloges du monde ? Depuis que les horloges existent, chaque ville vit à son propre rythme. Midi sonne quand le soleil est au plus haut. Résultat, il y a autant d'heures que de clochers. Aux États-Unis, on finit par compter plus d'une centaine d'horaires différents. Un vrai casse-tête pour les premières compagnies ferroviaires, un cauchemar de logistique. Même les vaches ne savent plus quand rentrer à l'étable. Alors, on cherche une solution. Certains proposent un méridien neutre en pleine mer, aux Canaries. D'autres rêvent d'un symbole moral, Jérusalem ou Bethléem. Finalement, en 1884, 26 États se réunissent à Washington. Il y a deux finalistes, Paris et Greenwich, éternel duel entre la France et l'Angleterre. Sauf que là, on n'est pas au rugby, et comme 70% du commerce mondial navigue déjà à l'or anglaise, le match est plié. Le vote tombe, 22 voix pour Greenwich, une contre, 3 abstentions, dont la France, vexée comme un coq déplumé. Alors, pendant près de 30 ans, on boude et on garde officiellement notre méridien.
3: Et en plus, t'es susceptible.
2: Ce n'est qu'en 1911 qu'on finit par céder. Mais pour sauver l'honneur, la loi ne parle pas de Greenwich. Elle dit que l'heure française est le temps moyen de Paris, retardé de 9 minutes et 20 secondes. À la base, on imaginait un troc, donner aux Anglais le temps pour qu'ils adoptent le maître. C'est comme qui dirait « loupé ». Et je ne vous parle même pas de la conduite à gauche.
1: À demain, Stéphane Bern. Et puis, pour retrouver toute la collecte des voyages dans le temps, ici.fr, en podcast et en replay. Comment combattre les moustiques efficacement cet été? C'est une question cruciale. Un sujet qui tombe à pic tout à l'heure, 6h-10. On en parlera avec notre invité, journaliste au magazine 60 millions de consommateurs. Et puis, on vous attend ici. 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Pour il est 5h30. 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
4: Et à la fin, c'est l'Espagne qui gagne. La Roja s'est imposée face à l'Argentine 1-0 en finale de la Coupe du Monde de foot. But après prolongation à la 106e minute. Le capitaine espagnol Rodri, sacré meilleur joueur du tournoi. Kylian Mbappé, lui, est sacré meilleur buteur et garde la tête du classement historique. Dans le Tarn, les ossements retrouvés la semaine dernière appartiennent bien à Delphine Jubilard. Ils ont été découverts suite aux aveux et aux indications de son mari Cédric Jubilard. 5 ans et demi après la disparition de l'infirmière, des analyses doivent être menées pour déterminer les causes de la mort. 27 départements de l'ouest et du sud du pays placés en orange par Météo France face à un risque élevé de feux de forêt. En Loire-Atlantique, à Trignac, près de Saint-Nazaire, un feu s'est propagé à un quartier résidentiel. Au moins 3 maisons brûlées et 50 personnes évacuées. Dans le Var, 200 hectares parcourus par les flammes aux Arcs et à Tarado. La canicule, 6 départements de l'Hérault aux Alpes-Maritimes plus la Corse sont ce matin en vigilance orange. Le vote solennel ce soir à l'Assemblée nationale sur la loi d'urgence agricole après l'accord trouvé entre députés et sénateurs la semaine dernière en commission mixte paritaire. Texte controversé voulu par le gouvernement qui doit faciliter la construction de retenues d'eau ou réautoriser un pesticide interdit. Et puis jour de repos sur le Tour de France, hier le Belge Remco Evenepoel a remporté la 15e étape, la deuxième du classement général. Le deuxième du classement général, le Danois Jonas Vingegaard abandonne après une chute et une fracture.
1: Vous écoutez ici, ce lundi, 5h31. Les Espagnols sont donc ce matin sur le toit du monde.
4: La Roja décroche sa deuxième étoile, 16 ans après la première. Match difficile. Il a fallu batailler, patienter pour s'imposer 1-0 sur l'Argentine. La délivrance est arrivée à la 106e minute avec un but de Ferran Torres. L'Espagne qui a éliminé la France mardi est championne du monde pendant 4 ans. Et Nicolas Perrone, ses supporters sont aux anges.
3: Ils ont dû être patients avant de soulever le trophée, et pas seulement parce que la mi-temps a duré 27 minutes. Pour faire de la place à Madonna, Justin Bieber et Shakira, de la patience, surtout pour forcer le verrou argentin. 20 tirs à 2, mais le 20e, celui de Ferran Torres, a été le bon dans une prolongation suffocante.
5: L'histoire de ce but, c'est le cadet de mes soucis. C'est juste le rêve de 47 millions de personnes. On le mérite vraiment d'être champion, on a tout donné. C'était un marathon, pas un sprint. Et les bonnes choses arrivent toujours à ceux qui le méritent le plus.
3: Un marathon que l'Espagne a remporté sans vraiment trembler en patronne. Un but encaissé seulement en 8 matchs. Le Portugal, la Belgique, la France écartés avant de priver Léo Messi d'une deuxième étoile et toute l'Argentine d'une quatrième. La meilleure équipe du tournoi a fini par l'emporter, savoure Rafa, supporter aux Anges venu de Madrid.
6: On mérite cette victoire du début à la fin. Je vais vous dire mon sentiment, c'est juste que le football a gagné. Maintenant, on célèbre ça à New York, puis on part faire la fête en Espagne.
3: Célébré à la hauteur de l'attente, 16 ans que l'Espagne attendait ça.
4: Nicolas Perronet et dossier complet sur cette Coupe du Monde à retrouver sur ici.fr. Johan, le soleil domine sur une grande partie du pays ce matin.
1: Avec des températures de saison sur la majeure partie du pays et des chaleurs intenses toujours dans le sud, pourtour méditerranéen et vallée de la Garonne. En début de journée, on va noter des passages nuageux toutefois, avec un temps sec sur les Hauts-de-France, la Normandie, l'Île-de-France et la Champagne-Ardennes. Sur le reste du pays, grand soleil et un mistral qui va souffler en Méditerranée. Pour ce qui est des températures ce matin, on relèvera au lever du jour 17 à Aurillac, 21 à Bordeaux, 14 à Strasbourg et 25 à Nice ainsi qu'à Marseille. Cet après-midi, du soleil sur toute la France avec sur une large partie nord des températures tempérées, 25 à Orléans ainsi qu'à Rennes, 23 à Lille, 25 dans la capitale et puis la canicule qui demeure dans le sud, 37 à Toulouse et Montpellier pour les maximales cet après-midi. Et chez vous, comment ça se passe? Vous nous l'écrivez sur la page Facebook d'ici, comme l'a fait Marie-Pierre qui nous écrit de Corrèze, chez elle, ciel clair et étoilé, petit vent doux avec 15,2 degrés, ça c'est précis, au Breuil de Salon La Tour. Merci Marie-Pierre pour votre petit message. Thierry, lui, vit à Barville en Gâtinais dans le Loiret, il a relevé 13 degrés ce matin, et Stéphane, lui, qui vit à Mulhouse, 12 degrés. Merci pour vos messages, on continue tous les matins, on fait la météo ensemble sur la page Facebook d'ici.
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0: Il est mythique ce titre. Ce lundi matin, le jour se lève et c'est ici que vous écoutez Bon Réveil, il est 5h38.
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0: Et si vous nous êtes fidèles, et vous l'êtes, vous savez qu'à cette heure-ci, ici, on traque les arnaques en tout genre, et Dieu sait si elles sont nombreuses. Aujourd'hui, on évite de se connecter au Wi-Fi public, Cyril.
2: Oui, c'est ce que nous expliquera Aude Razo. Vous savez, c'est Wi-Fi gratuit dans les hôtels, les gares, les restaurants, les aéroports. Bien pratique, mais assez dangereux aussi.
0: Je suis très inquiet, parce que souvent je me...
2: Il ne faut pas. Vous allez écouter avec attention la chronique d'Aude Razo, vous allez voir, il ne faut pas.
0: Avant 6h ce matin, Lionel Richie sera de passage dans votre poste de radio. Je crois que Lionel se connecte au Wi-Fi public.
2: C'est pas vrai.
0: Il était hier soir à Atlanta en concert. Voilà, je sais pas s'il y a du Wi-Fi public à Atlanta,
2: a priori.
0: Il y a
2: le Wi-Fi public.
0: Bonjour Véronique.
2: Bonjour Véronique.
3: Bonjour Johan.
0: Vous vous connectez, vous, au Wi-Fi public?
3: Et oui, je vais écouter attention.
2: Ah oui, non. Attention.
3: Je me connecte très régulièrement.
2: Il y a des risques.
0: Vous nous appelez d'où ce matin, Véro?
3: Eh bien, je suis à Bourges, où on a un petit peu moins de chaleur. J'ai 15 ce matin.
0: On commence à respirer, enfin, cette semaine. C'est plutôt une bonne chose. Qu'est-ce que vous avez fait de ce week-end du mois de juillet, Véronique?
3: Eh bien, écoutez, moi, hier, je suis partie me promener au Marais. On a un gros poumon vert presque dans le centre de Bourges. Ce sont des marais qui sont classés avec des petites parcelles. Théoriquement, ce sont des jardins un petit peu, disons, ouvriers, si vous voulez, sur l'eau. Le problème, c'est qu'il a fait tellement chaud qu'il n'y a presque plus d'eau.
0: Alors, vous êtes plutôt randonneuse dans l'âme? Vous partez toute seule, par exemple, ou accompagnée?
3: Ah oui, je pars toute seule avec un podcast et me balade.
0: D'accord, très bien. Prenez des photos ou les photos, finalement, c'est votre cerveau qui les enregistre?
3: C'est mon photo qui dit, c'est mon cerveau. Mais bon, je me balade très très souvent dans les marais, donc mon cerveau connaît bien les marais.
0: Bon, une idée, balade donc, si vous êtes du côté de chez Véronique cet été, pour aller vous balader intelligemment et profiter de cette météo un peu plus clémente. Il y a quoi de prévu aujourd'hui, Véronique?
3: Écoutez,
0: il faut savoir profiter à un moment donné, ne pas savoir trop en faire. Faut savoir ménager un peu la monture. On vous envoie le pack été qui va arriver chez vous d'ici quelques jours. 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Je vous souhaite une belle journée en attendant.
3: Vous aussi, merci beaucoup, au revoir.
0: Ça se passe comme ça tous les matins. Ici, on joue ensemble. Il est 5h41.
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0: Ce lundi à 5h42, on vous espère en forme. Vous le savez, ici, on part en guerre contre les arnaques en tout genre. Ce matin, Aude Razo, vous nous expliquez pourquoi il vaut mieux éviter de se connecter au Wi-Fi public dans les hôtels, les gares et même les restaurants.
6: Oui, je vais vous raconter une histoire. Un Australien vient d'être condamné à de la prison. Il avait installé des faux réseaux Wi-Fi dans des aéroports australiens. Les voyageurs avaient l'impression de se connecter au Wi-Fi de l'aéroport ou de leur compagnie aérienne. Mais en fait, pas du tout. Et notre pirate a récupéré comme ça les mails et les mots de passe de tout un tas de gens et même, plus grave, des photos et des vidéos intimes. Quand un réseau Wi-Fi s'affiche là comme ça sur votre smartphone, même s'il porte le nom de l'aéroport, la gare, le restaurant où vous vous trouvez, rien ne vous prouve qu'un escroc n'est pas derrière en train de vous piéger.
0: Mais alors Aude, quand c'est vraiment le Wi-Fi de l'aéroport, est-ce qu'on peut s'y connecter en toute sécurité?
6: Mais là, pareil, la réponse est non. Posez-vous la question, qui vous dit que le réseau sur lequel vous êtes en train de relier un objet aussi sensible et personnel que votre téléphone, qui vous dit qu'il est sécurisé? Si vous pouvez vous connecter, l'escroc peut aussi. Et pour peu qu'il s'y connaisse en informatique, que le Wi-Fi soit mal configuré, pas crypté, le malfrat arrivera sans trop de problèmes à intercepter ce que vous êtes en train de faire. Mon conseil, quand vous achetez quelque chose sur Internet ou que vous consultez l'application de votre banque, ne faites jamais ça depuis le Wi-Fi de votre chambre d'hôtel. Faites-le chez vous, depuis votre Wi-Fi, ou sinon faites-le depuis votre réseau 4G ou 5G. Concernant le Wi-Fi public, mon conseil en fait c'est non, non. D'ailleurs tous les opérateurs téléphoniques vous le diront, même Google a encore alerté à ce sujet il y a quelques semaines.
0: Merci Aude Razo, et à demain. Et puis pour retrouver tous les liens utiles de cette chronique, c'est pas vrai, rendez-vous sur le site ici.fr à la page arnaque. Si vous ignorez la différence qu'il y a entre frontières humaines et frontières vivantes, restez avec nous. Si vous savez aussi, restez avec nous, il y aura d'autres choses. C'est le monde merveilleux du vivant qui arrive juste après Stilto. Elle est en tournée partout en festival cet été. La voici ici, Stilto. Il est 5h44.

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1: La journée commence bien. Forcément, vous êtes ici à 5h46. C'est le moment de rejoindre le monde merveilleux du vivant. Et bonjour Benoît Prospero, aujourd'hui avec vous, trois choses à savoir sur la frontière. Mais vous êtes sûr que c'est vraiment un être vivant ça, Benoît ?
2: Ben oui, les frontières ne sont pas que des créations humaines, elles existent également dans le vivant. Bonjour à toutes et tous. Vous allez voir, c'est pas exactement quand même comme nos frontières. Aujourd'hui, on va parler de cellules, forêts et conséquences. Et donc, première chose à savoir, les frontières du vivant ne sont pas des lieux de confrontation, où on fait front, hein, mais plutôt des lieux de rencontre et de passage d'informations, de matière, d'énergie. Par exemple, la membrane d'une cellule est en permanence traversée d'ions et de molécules qui sont à la base de toutes les grandes fonctions vitales, comme la digestion, la sécrétion ou encore la défense immunitaire.
1: Et si les membranes des neurones n'étaient pas perméables ?
2: Eh bien, les neurones ne pourraient tout simplement pas fonctionner. Pas de message nerveux, pas de motricité, pas d'intelligence, rien. Un autre exemple, deuxième chose à savoir sur les frontières du vivant, à une autre échelle, hein, avec l'exemple des lisières forestières entre les forêts et les champs, avec d'un côté l'ombre des grands arbres et toute la faune comme les pivert ou épêches par exemple, et de l'autre côté les espèces de lumière comme les alouettes et les criquets. Les frontières sont des milieux à part entière traversés en permanence par des espèces, notamment animales, qui entrent et sortent au gré de leur recherche de nutrition, d'un abri, d'un congénère, etc. Certains sortent de la forêt pour se nourrir dans les champs et les jachères, d'autres entrent dans la forêt pour y trouver un refuge ou un îlot de fraîcheur par exemple.
1: Donc ce sont des lieux de passage et non d'opposition.
2: Ah ben vous avez tout compris. Et alors troisième chose à savoir, les frontières créées par les humains peuvent fortement impacter les espèces. D'un côté, alors elles peuvent parfois servir de refuge, hein, et c'est très bien, comme dans les Pyrénées entre la France et l'Espagne, où l'absence d'humains favorise la vie, mais elles sont aussi souvent des obstacles de la vie, comme ben, le mur entre les États-Unis et le Mexique par exemple. Et à plus petite échelle, routes, barrages, clôtures ou lignes à haute tension fragmentent aussi les habitats et limitent les déplacements du vivant. Bref, les frontières naturelles structurelles, les écosystèmes, tout en restant poreuses. Pourquoi ne pas s'en inspirer ? Dis-moi que je suis un écureuil trader qui fait des crises d'angoisse dès que le cours de la noisette fluctue, le monde vivant est merveilleux. Et pour tout son savoir, merci au formidable Jérôme Sueur, professeur au Muséum National d'Histoire Naturelle et auteur du très beau livre « Frontières vivantes » publié aux éditions Actes Sud.
1: Merci Benoît et saluez les écureuils Benoît Prospero à retrouver en podcast et en replay dans la collection « Le monde merveilleux du vivant » sur ici.fr.
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1: 6h10, à la une de la presse ce lundi, combattre les moustiques, mode d'emploi.
4: Oui, combattre les moustiques efficacement et éviter qu'ils ne colonisent votre chambre à coucher. C'est le dossier du magazine 60 millions de consommateurs que signe notre invité.
1: Bonjour Adélaïde Robert.
5: Bonjour.
1: Au-delà de la gêne occasionnée, la prolifération des moustiques est devenue un enjeu de santé publique, écrivez-vous dans votre enquête. Quels sont ceux dont on doit le plus se méfier en ce moment ?
5: Ce sont les moustiques tigres qui vont poser le plus de problèmes en France, parce que ce sont eux qui sont vecteurs de maladies dites vectorielles, justement, parce qu'elles peuvent se transmettre par le biais de la piqûre de moustiques.
1: Alors pour cette enquête, Adélaïde, vous avez passé en revue les différents répulsifs proposés sur le marché. Qu'est-ce qu'on doit regarder en priorité sur l'étiquette pour choisir le bon et être le plus efficace possible ?
5: Alors, une des premières choses à vérifier, c'est qu'on est face à un vrai répulsif du type biocide avec une substance active qui est marquée sur l'étiquette. En général, ces produits-là, d'ailleurs, il y a très peu d'ingrédients notés. Il y a pratiquement que les substances actives et les allergènes. Donc, les substances actives qui fonctionnent et qui sont bien prouvées, il y a l'IR3535, il y a le DET, l'icaridine. Et après, on a des substances actives qui, dans nos tests, fonctionnent assez bien, qui sont en cours d'évaluation, qui sont l'huile d'eucalyptus et triodora hydratée cyclisée. Alors, il faut faire attention parce que, justement, les autres produits qui ne sont pas des vrais biocides sont des produits qui vont utiliser parfois la même huile et cela ne marche pas.
1: Combien de temps ça reste efficace en répulsif ?
5: Elle peut varier entre le moustique tigre et le moustique commun ou le moustique tigre et le moustique tropical suivant de quel produit on parle et suivant les tests qui ont été effectués. qu'il vaut mieux prendre, c'est des produits qui sont efficaces au moins 7 heures, au moins 8 heures pour couvrir la nuit, en fait, au moins. Après, on peut souvent les remettre au moins une fois dans la journée. Alors, c'est pareil, ça dépend un peu des produits. Il y en a qui sont 2 à 3 fois, d'autres, c'est vraiment juste 2 fois. Mais voilà, il y en a quand même un certain nombre. Nous, il y en a au moins 5 dans nos tests qui couvrent les 8 heures.
1: Vous avez passé au crible également les lampes à UV. Ça marche bien, ça?
5: En fait, on a passé au crible les produits. On s'est mis vraiment dans la peau d'un acheteur. On a trouvé des choses sur Internet. Donc, une lampe UV qui, en fait, n'a en réalité rien à faire sur le marché. Donc, on ne va pas en faire la promotion. Mais en réalité, on a été un petit peu étonnés parce qu'on pensait que c'était vraiment du gadget. Si on les met à 50 cm de soi, ça fonctionne vraiment bien, en fait. Donc, c'est presque étrange à dire. Mais oui, ça fonctionne pas mal. Donc oui, il y a des petites choses comme ça, des petits gadgets qui peuvent être complémentaire d'un répulsif corporel.
1: Combattre les moustiques, mode d'emploi, le dossier complet à retrouver dans 60 millions de consommateurs actuellement en kiosque. Merci d'avoir été des nôtres, Adélaïde.
5: Merci, bonne journée.
1: Vous avez des moustiques, vous, Cyril ?
4: Pas en ce moment, mais j'en ai eu et c'est vrai que c'est horrible, hein, c'est la plaie.
1: 5h52, c'est tendance lundi. Non pas les moustiques, mais votre chien. On s'y intéresse dans la chronique qui arrive avec Muriel Jordan. Je vous ai choisi en attendant une chanson qui a plus de 40 ans et ça s'entend pas. Elle est signée Lionel Richie, 7700 cet été. Et ça sent.
4: Si,
1: ça
4: sent. Joyeux anniversaire.
1: Oui, joyeux anniversaire. Enfin, c'est pas aujourd'hui, mais il est là.
4: Hein, oui.
1: C'est notre Lionel.
4: C'est ça.
1: All night long. Pour vous réveiller ce matin sur votre radio locale. Bon début de journée, bon début de semaine. Il est 5h53.

0: Vous écoutez ici ce lundi matin, avant le retour de l'info locale, je vous présente celle qui est notre radar des tendances, Muriel Jordan, qui décrypte pour nous chaque matin un phénomène de société. Aujourd'hui, Muriel, vous avez décidé de vous intéresser à la vie sociale de nos compagnons à quatre pattes.
1: Oui, vous avez vu ça? Il existe des applis de rencontres pour les chiens. Alors attention, hein, la finalité, c'est pas de finir à poil, mais plutôt au poil. Les toutous, dorénavant, ont leur Tinder et ils vont faire comme nous. Médor, le petit équel, va trafiquer sa photo. Médor va se faire passer pour un beau berger allemand australien, alors que Médor n'a presque plus un poil sur le caillou. Puis il enverra à Nala, petite cocker belle gosse qui habite Montpellier, un message bourré de fautes d'orthographe, en espérant que ça matche, mais Nala ne lui répondra jamais. Parce que Nala a matché avec Snoopy, un golden retriever prof de tennis qui aime comme elle les croquettes sans gluten. Non, mais ces applis de rencontre pour nos compagnons à quatre pattes sont idéales pour celles et ceux qui ont un caractère de chien. Ça leur permet de trouver un congénère poilu avec un caractère similaire et d'en finir avec les rencontres aléatoires. Vous savez, quand on promène son petit bichon maltais et qu'on tombe sur un grand berger allemand, bah là, ça ne matche pas forcément entre eux.
0: Donc, si j'ai bien compris, Muriel, on indique la race de son chien, son caractère. S'il coche toutes les cases, on peut alors organiser des rencontres n'importe où.
1: C'est ça, et ça répond à de vrais besoins pour l'animal, un besoin de socialiser. Passons un coup de fil à Gwendal, 25 ans, créateur de l'appli Nos Chiens et Nous. Originaire de Lyon, c'est un proche qui lui a inspiré la création de cette appli.
2: Alors l'idée m'est venue moi de ma mère, enfin, je me suis plutôt inspiré de ma mère, de sa problématique. Ma mère elle a un chien qui s'appelle Mouchou et qui est un petit peu hargneux avec les autres chiens ou avec même l'humain. Moi j'ai l'idée de créer une application qui permettait justement de répondre à son besoin en permettant de socialiser donc Mouchou, son chien, avec d'autres chiens de la région ou avec ma mère et aussi de pouvoir faire garder

0: ça va plus loin, bah, tant mieux pour ces personnes-là, mais l'idée première n'est pas là, non.
1: Et parce qu'on dit souvent que les chiens ressemblent à leur maître.
0: Hein. Ça c'est vrai. Et puis moi j'ai un chien, j'ai une chienne qui s'appelle Vaya, une chienne créole, et c'est vrai que pour le coup elle ressemble vraiment à nos femmes, vraiment.
1: C'est une super appli aussi pour s'échanger des bonnes adresses de lieux qui acceptent les animaux, par exemple. T'en penses quoi, Médor ?
2: Je sens que ce soir, je vais conclure.
1: Oui, bon, ça va, t'emballes pas trop non plus.
3: À demain, Muriel Jourdan, pour un nouveau C'est Tendance. Tiens, c'est l'un des rendez-vous de cet été. Chaque soir, les artistes qui font l'actualité musique sont dans les essentiels de Décibel. Ce soir, Salvatore Adamo et Gilbert Montagnier à partir de 20h. On vous souhaite une excellente journée. Ce matin, toute l'équipe d'ici matin à vos côtés. Bonne journée, à demain.
4: Merci beaucoup, Johan. À demain, 5h. Bien le bonjour, les amis. Bon réveil. Très heureux de vous retrouver. Nous sommes aujourd'hui le lundi 20 juillet. Alors, il n'y a plus de hockey, il n'y a plus de Tour de France,
5: il n'y a plus de Coupe du Monde.
4: Il n'y a plus de Coupe du Monde. Mais nous sommes là quand même. Oui. Actu local, musique et bonne humeur. Bonjour Thierry, comprenez.
5: Bonjour Stéphane, vous. Bonjour tout le monde.
4: Alors, qu'est-ce que vous avez fait de beau ce week-end, vous ?
5: Ce week-end, petite balade.
4: Voilà.
5: Une grande balade, à pied.
4: Vous avez regardé la finale hier.
5: Ah non, non, non.
4: Ah non, bah non.
5: Coucher.
4: De bonheur.
5: Oui, de bonheur.
4: Pour être là, évidemment, avec vous. Oui, Thierry.
5: L'Espagne, championne du monde.
4: On va y revenir.
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4: Il est 6h. Ne pas être cambriolé quand on est en congé.
5: Oui, pour cela, il y a une solution. Faire appel aux policiers ou gendarmes de votre secteur et s'inscrire à l'opération Tranquillité Vacances. Chaque jour, des patrouilles viennent inspecter votre maison pour s'assurer que tout va bien, qu'il n'y a pas eu de tentative d'infraction dans le sud du territoire de Belfort. C'est la police intercommunale de Beaucourt qui s'en charge, avec déjà une vingtaine d'habitations à surveiller. Hervé Blanchard a suivi une patrouille dans une maison de Saint-Dizier-l'Évêque.
7: Une grande maison avec du terrain tout autour. Début de l'inspection des lieux pour les deux policiers municipaux de patrouille ce jour-là.
8: On vérifie vraiment toutes les ouvertures, les cabanons, qu'il n'y ait pas de traces d'effraction et pas de traces extérieures de passage.
7: Un tour rapide, très rapide même, mais clair. Brigadier chef principal vérifie quand même dans les moindres détails.
8: Les vérandas, les fenêtres, les portes, le garage, les volets. Vérifie que la porte, ça n'a pas été remis comme ça, repoussé, et que la fenêtre est vraiment fermée et pas cassée. Voilà.
7: Rien à signaler sur cette maison. La police intercommunale du Sud-Territoire en surveille une vingtaine réparties sur 24 communes. Elle devrait en avoir plus de 300, comme chaque année au plus fort de l'été. Et au moindre doute, les policiers n'hésitent pas à solliciter les voisins, selon le brigadier Arnaud.
9: C'est les voisins qui vont nous appeler de même quand ils voient des choses suspectes, des choses particulières, ce qui va, ce qui n'y a pas.
7: Et surtout, pas d'horaire fixe pour les patrouilles.
9: Alors c'est peut-être à n'importe quel moment de la journée, justement pour que ça soit aléatoire, que si d'éventuelles personnes font du repérage, ne sachent pas quand on passe.
7: La police intercommunale du Sud-Territoire rappelle que l'opération Tranquillité Vacances n'est aucunement liée au taux de cambriolage sur un secteur en particulier. C'est un service rendu à la population, pas seulement l'été, mais toute l'année si besoin.
5: Et si vous êtes intéressé par ce service avant de partir en vacances, il suffit de prendre contact avec la police ou la gendarmerie de votre secteur.
4: Après l'adoption la semaine dernière de la loi sur la fin de vie, les réactions se multiplient.
5: Cette loi permet aux patients qui le souhaitent de se donner la mort à plusieurs conditions. Il faut que la maladie soit incurable, que le pronostic vital soit engagé en phase avancée ou terminale. Ça concerne notamment les personnes atteintes de la maladie de Charcot. Pour l'association pour la recherche de la sclérose latérale amyotrophique, l'autre nom de la maladie de Charcot, cette loi est une nouvelle option pour les malades. Elle est bienvenue. Mais il ne faut pas oublier les autres façons de vivre cette maladie. Monique Fercio, la représentante de l'association à Dampierre-les-Bois dans le Pilon-Béliard.
10: Pour nous, le combat continue parce qu'il n'y a pas que la fin de vie. Et ce que veut le combat que l'on va continuer à côté de cette loi, c'est de garantir un accès renforcé aux soins palliatifs sur l'ensemble du territoire. Actuellement en France, tout le monde n'a pas accès aux soins palliatifs. Il faut que tous les hôpitaux puissent être équipés de soins palliatifs, justement pour pouvoir gérer des malades tels que les malades de Charcot ou les malades du cancer aussi. Il ne faut pas les oublier. Ce n'est pas du tout la même chose, mais il ne faut pas les oublier. Chaque malade, c'est un cas, parce qu'il n'y en a pas un, je vous dis, où la maladie commence de la même façon, qui n'a pas le même âge, qui ne réagit pas de la même façon. Donc, chaque malade, c'est un cas.
5: Et l'association rappelle aussi que la recherche doit continuer à avancer. Actuellement, il n'existe aucun traitement contre la maladie de Charcot. Deux résistants belfortins ont été honorés hier à l'occasion de la journée d'hommage aux victimes des persécutions nazies de la Seconde Guerre mondiale. Les frères Paul et François Flo, déportés à Buchenwald en 1944, avant

0: de revenir à Belfort. Deux pavés dorés de la mémoire ont été gravés près de leur maison, rue de Courbe de la cité du Lion.
1: Fin de la parenthèse enchantée en Franche-Comté pour le Tour de France.
0: Les coureurs ont rejoint hier les Alpes et bénéficient aujourd'hui d'une journée de repos. Mais l'arrivée du peloton vendredi à Belfort est encore dans toutes les mémoires, notamment pour les commerçants de la cité du Lion, dans le faubourg des Ancêtres. Théo, gérant du magasin de décoration Cadence, a adoré l'ambiance. Les affaires ont été un peu moins au rendez-vous.
2: Pour moi, commerçant, c'était une mauvaise journée. Ça a dû faire travailler les restaurateurs et j'en suis ravi, les hôteliers ou plein d'autres activités, domaines d'activité. Pour moi, c'était plus calme. En effet, les clients n'allaient pas acheter de la déco pour aller se balader au Tour de France. Après, c'était pas propice avec le Tour de France. La circulation était totalement arrêtée. Après, c'est normal. Il faut que le Tour de France passe aussi. Donc, je vais pas contester ça. Mais oui, c'était pour une journée commerciale, c'était mauvais en tout cas. On a ouvert. On est là aussi pour les bonnes et les mauvaises journées. Donc, c'est pas grave. On verra ça dans 3 ans et on adaptera les horaires la prochaine fois.
0: Et la fête était totale en revanche chez les restaurateurs, notamment en vieille ville de Belfort. Et la fatigue aussi, par exemple, pour Ibrahim, vendredi, il était derrière le bar de la Merxerie Place de la République.
3: Chargé de travail surtout, mais agréable. On a eu beaucoup, beaucoup de monde. On a pu passer des bons moments avec les clients qui venaient à l'étranger, de Allemagne, Suisse, un peu de partout, même avec des gens de France. Et franchement, la journée d'hier était très, très, très, très bien. Parce que même les gens de dehors, ils ont laissé pas mal de pourboire aussi. On s'est amusé avec les gens de dehors. On a pu parler plusieurs langues aussi. Franchement, on a vraiment, vraiment kiffé la journée.
0: Des propos recueillis par Elian Malric. Le football, l'Espagne est championne du monde. Hier soir, les Espagnols ont battu l'Argentine 1-0. Après prolongation, l'Espagne rejoint au palmarès la France avec donc désormais 2 étoiles sur le maillot. Les joueurs sont attendus en fin de matinée à Madrid. Ils défileront dans la capitale à bord d'un bus impérial. Plus 1 million de personnes sont attendues.
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0: Des sites vus par nos voisins suisses, nos confrères de Radio Fréquence Jura sont venus visiter des endroits exceptionnels. Ce matin, premier épisode, direction Charquemont dans le Doubs et ses célèbres échelles de la mort. 3 échelles qui permettent de traverser un canyon entre la France et la Suisse. Mais au XVIIIe siècle, servait aux contrebandiers de faire passer des marchandises entre les deux pays. François Boinet, le vice-président de l'association Les Sentiers du Doubs, qui s'occupe de l'entretien du site, nous raconte leur histoire.
4: Alors, les premières échelles où passaient les contrebandiers, c'était une échelle qui était surtout dans la partie haute. C'est ce qu'on appelle une échelle de perroquet, c'est-à-dire juste un tronc d'arbre avec des barreaux en travers qui permettaient de passer du bas de la falaise au-dessus de la falaise, aussi bien en montant qu'en descendant. Et puis, on trouve dans les archives du conseil municipal de la commune qui appartenait à ces échelles, en 1896, on trouve un texte du maire qui dit à ses conseillers, l'entretien de ce passage des échelles coûte trop cher, parce que les barreaux en bois ils cassent avec l'hiver et autres. Je vous propose de faire des échelles métalliques, et il rappelle que c'est le passage des échelles et le passage le plus rapide pour aller de France en Suisse, puisqu'à l'époque on avait très peu de ponts, il faut aller jusqu'à Goumois ici pour trouver un pont en pierre, et donc très peu de ponts, et les seuls passages c'était ces passages par les falaises, puis traverser le Doubs à gué ou avec des passeurs en barque.
0: Et les échelles de la mort vues par nos confrères suisses de Radio Fréquence Jura. Reportage long format à suivre à 6h31 dans l'info d'ici.
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0: Stéphane, la météo Thierry. Pour son avis.
6: Eh bien, écoutez, le soleil s'impose largement malgré quelques passages nuageux dans la matinée. Les températures ce matin, gaillées ce matin. Moi, je peux vous le dire. 13 degrés. Ah non, moi, j'avais 12.
0: Moi. Ah, bah, moi, j'avais 15.
6: Ah, bah, oui, mais il déconne, votre temps. C'est son 12 ou 13 degrés.
0: Je ne dirais pas de.
6: Non. Et puis, les maximales prévues cet après-midi, entre 25 et 27 degrés. On fait la météo ensemble, bien sûr. Vous nous donnez vos photos, vos commentaires, les températures de vos communes respectives sur les réseaux sociaux, la page Facebook, ici, Belfort-Montbéliard.
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0: Et avec Thierry Comprenon, avec Sébastien qui réalise cette émission, nous sommes ravis de commencer cette nouvelle semaine de juillet en votre compagnie. Et pour un été en pleine forme, on va retrouver le docteur Kirzek dans un instant. Mon cher Thierry, cicatrisé après un coup de soleil ou un bobo. Coup de soleil, est-ce que vous vous protégez, vous, Thierry?
3: Ah, il faut se protéger en amont, mais sinon, c'est vrai qu'un coup de soleil...
0: Ça fait mal. Il y a de la biafine.
3: Il y a de la biafine,
0: entre autres. On va souhaiter un bon anniversaire à la chanteuse suédoise Indra. Elle a 59 ans aujourd'hui. Carlos Santana, tiens.
3: Samba Patti.
4: Europa,
3: c'est un grand classique quand on est guitariste, on joue ça, on joue Europa aussi.
0: Ouais. Alors quel âge Carlos Santana?
3: Presque 80.
0: Eh ben pas loin, il a 79 ans aujourd'hui. Et puis bon anniversaire à Kim Carnes, alors ça je ne savais pas. Ouais, Kim Carnes,
3: 80 ans.
0: Elle avait chanté Bette Davis Eyes, elle a 80 ans aujourd'hui. Vous restez avec nous pour la musique George McRae avec Rock Your Baby.
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0: Il est 6h15. Docteur Kirzek, bonjour. Comme chaque matin, cet été, on passe en pleine forme avec ici Belfort-Montbéliard. Et grâce à vos conseils, santé, docteur. Ce matin, comment bien cicatriser cet été ?
8: Bonjour à toutes et à tous. Aujourd'hui, on parle de ce petit désagrément estival qui arrive toujours au pire moment. Une petite blessure, un coup de soleil qui pèle, une éraflure en faisant du vélo. Et là, on se demande comment on va faire pour bien cicatriser. Parce que c'est vrai qu'en été, entre le soleil, la chaleur, le chlore, le sable, la peau, elle a du mal, en fait, à faire son travail de réparation. La cicatrisation, c'est une véritable chorégraphie biologique. Trois actes. L'inflammation, c'est pour ça que c'est rouge et c'est chaud au début. Ensuite, la prolifération, la peau se reconstruit. Et ensuite, le remodelage, c'est la cicatrice qui va se renformer. Mais en état, en fait, il y a des troubles faits. Les UV, bah oui, le soleil, ça ralentit la cicatrisation et puis ça peut même la colorer, cette cicatrice. La transpiration, ça macère, ça favorise les infections. Et puis l'eau de mer ou de piscine, bah avec le sel ou le chlore, ça va assécher. Résultat, une simple éraflure peut mettre trois fois plus de temps à guérir qu'en hiver et laisser une tache brune disgracieuse. C'est ce qu'on appelle l'hyperpigmentation. Alors les signes, bah il faut surveiller une plaie qui reste rouge, chaude, douloureuse après 48 heures. Il faut surveiller l'apparition de pus, voire une pigmentation, des points noirs à la surface, ça signe qu'une croûte s'est infectée en dessous et puis une lenteur à se refermer, tout ça ce sont des signes de cicatrisation qui ne se passent pas très bien.
0: Quels sont les bons gestes à adopter dès la blessure et ensuite pendant l'été pour que ça cicatrise nickel sans passer par la case dermatologue?
8: Dès la blessure, dès les premières heures, on nettoie doucement mais sérieusement de l'eau tiède et du savon ou du sérum physiologique, pas d'eau oxygénée, ça risque de brûler, on rince abondamment, on enlève toutes les saletés. Ensuite on désinfecte sans excès, une application de chlorhexidine par exemple, de la dicéptine, de l'ibiscrub. Attention, la bétadine peut colorer la peau, mais c'est temporaire. Et on évite justement tout ce qui colore. Troisième conseil, on protège par un pansement adapté, une petite plaie propre, un pansement hydrocolloïde par exemple, ou un pansement simple. Là, vous allez demander conseil à votre pharmacien ou pharmacienne préférée. Et puis pendant l'été et les semaines suivantes, en fait, l'ennemi, c'est le soleil. Parce qu'une cicatrice exposée aux UV, elle va foncer et elle va se colorer de manière définitive. Donc, il faut vraiment la protéger, mettre une crème solaire indice 50 plus ou même la protéger physiquement. vêtements avec un chapeau, un pansement, ce que vous voulez. Et puis l'autre conseil, c'est d'hydrater, de masser sans irriter. Et si vous avez des antécédents de cicatrices kéloïdes, vous savez, qui sont hypertrophiques, prévenez votre médecin, allez consulter. Il pourra vous prescrire des pansements adaptés à porter quelques heures par jour pour aplatir la cicatrice. Allez, bon été, bonne santé, à l'écoute d'ici, bien sûr.
0: Merci, docteur Kierzek, et rendez-vous demain. Nous sommes aujourd'hui le lundi 20 juillet. On va souhaiter une bonne fête au Marina qui nous écoute. Et puis, pour la musique, George McRae avec Rock Your Baby.

0: je veux dire, il n'y a pas 36 000 solutions hein, pour se réveiller du bon pied avec ici Belfort Montbéliard. Il suffit d'allumer le poste et d'écouter la musique Rock Your Baby avec George McRae. Il est 6h21. Et tiens, justement, on profite des grandes vacances pour replonger dans la boîte à souvenirs de notre territoire. Noah Sommier a déniché tout au long de la saison des pépites hein, et des comtoises qui comptent. Je vous propose de réécouter aujourd'hui l'un des profils qui nous ont marqué, Florence Tenon.
1: On a de plus en plus de femmes en montagne. Il s'avère qu'il y a encore peu de femmes qui se trouve être chef de cordée.
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3: Elles sont jurassiennes ou doubistes et elles partagent la même passion pour les sommets. Florence Tonon, vous faites partie de la FFCAM. On parle bien sûr montagne, mais la FFCAM, en quelques mots, qu'est-ce que c'est ?
1: Alors la FFCAM, peut-être certains la connaissent plus sous l'ancien nom du Club Alpin Français. C'est la Fédération Française des Clubs Alpins et de Montagne. C'est une fédération aujourd'hui qui réunit plus de 115 000 adhérents avec une douzaine d'activités bien, bien particulières, mais toutes essentiellement tournées vers l'outdoor, la montagne. Voilà.
3: Il faut le dire, on a aussi l'image d'un milieu très masculin. Pourquoi est-ce qu'il est devenu indispensable de créer un groupe 100% féminin, les Graphettes, ici en Franche-Comté ?
1: Donc, pourquoi ces groupes de femmes ? Alors, on a de plus en plus de femmes en montagne, ça c'est formidable, mais par contre, il s'avère qu'il y a encore peu de femmes qui se trouvent être chefs de cordée. Alors, il n'y a qu'à voir déjà au niveau des guides de haute montagne. Les guides de haute montagne, la première femme est arrivée en 1983. Donc, c'est quand même assez récent. Et entre 1983 et 2025, seules 48 femmes ont obtenu leur diplôme de guide de haute montagne, ce qui représente 2,5% des professionnels. Donc, voilà, je crois que ces chiffres sont assez parlants. Donc, des femmes en montagne, il y en a, mais des femmes qui prennent le lead, qui prennent le leadership, à qui on donne toute confiance pour nous emmener en montagne, il n'y en a encore pas suffisamment.
3: Quand on est à l'intérieur de cette aventure des Graphettes, quand on vit cette aventure entre femmes, qu'est-ce qu'on ressent, que ce soit physiquement ou moralement ?
1: Alors, écoutez, ça... Moi, je peux vous dire que ça a été une des plus belles expériences que j'ai eues à vivre parce que on abandonne un petit peu ces frustrations et on évolue en toute confiance parce qu'on est justement entre femmes. Et il y a des choses qui peuvent être dites, notamment le rapport au corps, la maternité, les soucis qui sont propres à la gente féminine. Sont discutés, sont abordés et du coup sont détraumatisés.
0: Il est 6h23. 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On la compare souvent à Indila. C'est la chanteuse qui nous vient du sud de la France. Elle s'appelle Oria. Elle a cartonné avec Soirée Mondaine. Je regarde les chiffres, c'est impressionnant hein, sur les plateformes de streaming. Plus de 25 millions d'écoutes sur le web pour Soirée Mondaine qu'on va écouter maintenant. Oria qui prépare d'ailleurs son premier album pour l'automne. Oria avec Soirée Mondaine, bienvenue chez vous, bienvenue ici.

0: Soirée mondaine, Auria, vous restez avec nous, l'actu locale dans un instant, l'horoscope Catherine Viguier et Jean-Pierre Madère au Macumba.
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0: Il est 6h21, l'horoscope de ce lundi 20 juillet, Catherine Viguier. Une météo astrale sous quels auspices?
4: Ah, il y a des oppositions. Bélier, vous êtes partagé entre aller de l'avant et patienter. En août, vous saurez.
5: Taureau, vous vous refaites une santé morale, physique et tout sera réussi.
6: Gémeaux, on vous suit ou pas, peu importe, vous voulez vivre comme vous le sentez.
7: Cancer, de très bonnes choses au sujet de la famille ou de votre lieu de vie, il ne faut rien lâcher.
8: Lion, jolie journée, vous sentez que la vie est belle en vous baladant, en changeant quelque chose à votre quotidien.
9: Vierge, prenez des initiatives, surtout aujourd'hui côté finance, cela vous rassurera.
10: Balance, vous pourriez ressentir des blocages, mais il ne faut pas s'arrêter, il faut persévérer.
11: Scorpion, il faudra canaliser des pensées sombres à un léger vague à l'âme, vous savez faire.
12: Sagittaire, vous menez si bien les équipes et aujourd'hui vous organisez, vous gérez, on compte sur vous.
13: Capricorne, et si vous receviez une annonce au sujet de votre avenir professionnel aujourd'hui, c'est possible.
14: Verseau, en pleine remise en question, vous passez plutôt une bonne journée, douce, bien entourée.
15: Poisson, vous avez envie, besoin d'aimer fort, sensuellement, et c'est possible aujourd'hui.
16: Et pour nous tous, la Dolce Vita, on se la crée.
0: Merci beaucoup Catherine, la Dolce Vita, elle est tous les jours ici.
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17: Les champions du monde de foot pour les 4 prochaines années, ce sont eux, les Espagnols. L'Aurora s'est imposée face à l'Argentine 1-0. Deux images à retenir de cette finale. La fête dans les rues en Espagne et Lionel Messi en pleurs. Maigre réconfort pour Kylian Mbappé, sacré meilleur buteur du tournoi. Il garde la tête du classement historique. Et des analyses vont être menées sur les ossements de Delphine Jubilard pour déterminer les causes de sa mort. 5 ans et demi après sa disparition, le parquet a confirmé hier soir que les os découverts la semaine dernière appartiennent bien à l'infirmière. Ils ont été retrouvés suite aux aveux et aux indications de son mari Cédric. Une piétonne tuée à Paris, projetée sur 20 mètres, percutée au niveau d'un passage piéton par une voiture qui roulait à plus de 100 km/h. Deux personnes ont été interpellées quelques minutes après. Le véhicule était immatriculé en Pologne. Du cannabis a été retrouvé à l'intérieur. Une enquête pour homicide routier est ouverte. Les députés votent une dernière fois ce soir sur la loi du urgence agricole après l'accord trouvé avec les sénateurs la semaine dernière. Texte controversé qui prévoit notamment de réautoriser un pesticide interdit. 3 maisons brûlées et 50 personnes évacuées à Trignac, près de Saint-Nazaire en Loire-Atlantique. Dans le Var, 200 hectares parcourus par les flammes aux Arcs et à Tarado. Ce matin, 27 départements sont placés par Météo France face au risque en orange, face au risque élevé de feux de forêt. Et puis, plus que 6 départements du Sud en vigilance orange canicule ce matin. Il s'agit de l'Hérault, du Gard, des Bouches du Rhône, du Var et de la Corse.
0: Merci Cyril, à tout à l'heure. 6h31, l'info d'ici. Thierry, toute cette semaine, à cette heure-ci, on vous emmène à la découverte de sites touristiques remarquables de notre région.
18: Mais avec un nouveau regard, celui de nos confrères suisses de RFJ, Radio Fréquence Jura. Le premier épisode ce matin nous emmène à Charquemont, commune du Pays Horloger dans le Doubs, à la découverte des échelles de la mort. 3 échelles le long d'une paroi rocheuse, une centaine de mètres, créées au XVIIIe siècle par les contrebandiers. Elles leur permettaient de faire passer illégalement également des marchandises entre la France et la Suisse. Notre consoeur Nancy Chapuis a grimpé le long des échelles en compagnie de François Bonnet, vice-président de l'association Les Sentiers du Doubs qui entretient le site.
19: François Bonnet, je vous propose qu'on gravisse cette première échelle. On est prêt?
20: Oui.
19: Ça marche, allez-y. Oui, on va tenir le souffle. Effectivement, c'est impressionnant. Ouais, on monte vraiment le long de gorges.
20: Ah oui, on a une gorge. Alors ici, c'est un phénomène assez impressionnant, c'est que la gorge, elle s'est ouverte. Elle doit être tombée au fond, en plusieurs fois.
19: C'est bon, vous avez pris votre souffle. En face de nous, c'est la Suisse.
20: Alors en face de nous, c'est la Suisse, avec ces grandes falaises de roches là qui font 100 mètres de haut, qu'on appelle les orgues de la mort dans le coin. Et donc quand on parle du nom de refrain à l'endroit ici où on se trouvait en bas, ce refrain, c'est le bruit de l'eau qu'entendaient les gens des villages au-dessus, qui étaient répercutés par les orgues de la mort et qui renvoyaient ce bruit jusque chez nous. Et on les a entendus. Alors c'est des côtés positifs du Covid. Quand il n'y avait plus rien qui bougeait dans le coin, quand tout était arrêté, qu'il n'y a plus d'avion, plus rien, on entendait de nouveau le bruit de l'eau jusque dans nos villages sur le plateau de Mèche.
19: François Bonnet, on est arrivé au bout des échelles de la mort.
20: On arrive au-dessus des échelles, sur les rochers. On n'est encore pas au bout de la contrebande, parce qu'il y a encore un bon bout de chemin derrière. Donc là, on comprend mieux le passage des contrebandiers qui descendaient ces échelles. Rapidement, ils traversaient le Doubs, qui n'était pas tout à fait comme il est maintenant, puisqu'il n'y avait pas les barrages. Et ils allaient en direction de ce rocher, ce monolithe, là, qui est détaché de la falaise, qu'on appelle l'aiguille de la mort, le doigt de la mort. Et derrière le doigt de la mort, on trouve un petit sentier qui remonte très rapidement en direction de Cernegoda, où ils trouvaient les premiers ravitaillements, les premiers cafés, les premiers bistrots qui vendaient les cigarettes et qui approvisionnaient les contrebandiers, qui après revenaient ici, généralement de nuit, pour repasser le Doubs. Et il fallait passer là au milieu. Faut pas oublier non plus qu'à l'époque, il y a la contrebande, il y avait encore les grands animaux présents, hein, les ours, les loups. Et donc, il y avait toutes sortes de dangers autour d'eux et il fallait passer en contrebande. C'était pas non plus une partie de plaisir.
18: Les échelles de la mort vues par nos confrères suisses de Radio Fréquence Jura. Rendez-vous demain, même heure, pour un prochain épisode. Nous irons à Montjoie-le-Château à la rencontre d'une momie. Dans le reste de l'actu, Thierry. Nous parlerons de cette opération Tranquillité Vacances. Vous savez, chaque été, quand on quitte son domicile, on a peur de rentrer et de voir son logement ou sa maison cambriolée. Pour cela, cette opération Tranquillité Vacances existe. Il suffit de s'inscrire auprès de la police et de la gendarmerie pour faire surveiller son logement. On en parle tout à l'heure à 7h. Et puis à 7h, vous entendrez également Christian Prudhomme, le patron du Tour de France. Il reviendra sur cette folle journée de vendredi à Belfort et puis plus généralement le passage du Tour en Franche-Comté. Il n'a jamais vu autant de monde sur les routes du Tour. Il nous dira ce qu'il en pense tout à l'heure à 7h. Le succès donc est au rendez-vous hein, pour ce Tour de France. Vous l'avez vu, Stéphane.
21: On voit plus sous le soleil.
18: Sous le soleil.
21: Avec le soleil qui continue à s'imposer largement hein, en ce début de semaine, malgré quelques passages nuageux. Les températures ce matin comprises entre 11 et 15 degrés. Quel temps chez vous? Dites-nous tout. Les réseaux sociaux, la page Facebook de la radio. Et puis cet après-midi, un mercure qui atteindra 27 degrés en pleine, 20 degrés au sommet du ballon d'Alsace.
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21: Direction le Macumba avec Jean-Pierre Madère. 7h25.

0: Macumba, Jean-Pierre Madère.
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0: Avec toute l'équipe d'Ici Matin, Thierry Comprenon et puis Noah Sommier, qu'on va retrouver dans quelques minutes pour les 3 plus, les 3 infos indispensables au réveil. Si je vous dis Thierry, monsieur et madame Mombé sont sur une photo.
3: Eh ben moi, ça me fait penser à la saucisse.
0: Les saucisses de Montbéliard en peluche. Vous savez que ça cartonne, cette opération. On va tout vous expliquer avec la complicité de Noah Sommier dans quelques minutes. Comment jouer, comment participer et puis surtout, comment gagner un superbe séjour en famille à Europa Park. Et puis à 7h20, c'est le moment de retrouver les petits plaisirs de l'été avec au micro de Jean Sureda ce matin le petit plaisir de Leïla.
4: C'est plus agréable l'été avec le soleil, la vue est plus jolie, mais l'hiver aussi, ou même toutes les saisons, hein, peu importe.
5: L'avantage, on bronze plus facilement.
4: Oui, voilà, c'est ça.
5: Votre petit plaisir l'été, vous, c'est quoi ?
4: J'en profite pour aller courir, profiter du soleil ou marcher, faire des randonnées.
5: Les randonnées, juste pour me faire peur, combien de kilomètres ?
4: Je sais pas, ça peut varier entre 15 et 20.
5: En combien de jours ?
4: Un seul.
5: Un seul jour, 15 kilomètres, mais c'est énorme.
4: Bah non, ça va, hein. Ça va.
5: Un conseil de préparation pour les auditeurs d'ici, pour faire réaliser une bonne randonnée l'été, surtout que ça cogne souvent.
4: Hein. Je leur conseille de bien boire et puis de se protéger la tête et puis prendre de la crème solaire.
5: Hein. Est-ce que le mieux, c'est pas la récupération après manger un bon repas, alors chaud ou pas, mais arriver, terminer une douche et puis on prend peut-être l'apéro, non ?
4: Mais oui, ça peut bien finir la journée, on peut dire. Donc oui, si pourquoi pas, hein, pour bien clôturer la journée.
5: Ouais, c'est toujours bien l'été. Avec le soleil, vous préférez quand même courir l'été, faire les randonnées l'été ou il y a une autre saison préférée ?
4: Peu importe, mais c'est plus agréable l'été avec le soleil. La vue est plus jolie, mais l'hiver aussi, ou même toutes les saisons, hein. Peu importe.
5: L'avantage, on bronze plus facilement.
4: Oui, voilà, c'est ça.
5: Pour terminer, un message pour nos auditeurs, les auditeurs d'ici, un message pour cet été.
4: Profitez bien du soleil et puis reposez-vous bien.
0: Voilà, merci beaucoup à Leïla. Son petit plaisir de l'été, c'est courir. Alors moi, je veux bien courir, mais alors à la fraîche, hein, c'est-à-dire en ce moment, à 6h41. Dans un instant, à peut-être courir avec son chien, alors collier ou harnais, que choisir ? La réponse de notre vétérinaire, le docteur Pierre Fabin, dans quelques secondes. Et puis, si je vous dis Shiny Happy People, vous connaissez, tube incontournable du groupe REM. A tout de suite.
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0: 6h42, collier ou harnais ? Quand on promène son chien, c'est souvent la grande question. Alors aujourd'hui, le docteur Pierre Fabin, notre vétérinaire, nous aide à choisir.
6: Au final, c'est surtout une question de bon sens et surtout de morphologie. En gros, le bon choix, c'est celui qui respecte l'anatomie et le comportement de votre chien. Un collier classique, c'est simple, pratique, facile à enfiler et on peut le laisser en place. Mais il a ses limites. Sur un chien calme, qui marche tranquillement au pied, aucun souci. Mais si votre chien tire comme un forcené, là ça se complique. La pression se fait directement sur la trachée, ça peut provoquer de la toux, voire des lésions chez les plus sensibles. Il faut être très vigilant, surtout chez les chiens de petite taille avec une trachée fragile. Pour eux, c'est non direct. Le harnais, lui, répartit les forces sur le poitrail et le dos. C'est beaucoup plus confortable et physiologique, surtout pour les chiens dynamiques et ceux qui ont des problèmes de cervicales. Les chiens âgés, un peu arthrosiques, les molosses ou les teckels par exemple.
0: Alors on entend parfois, docteur, que le harnais ferait attirer davantage le chien. Est-ce que c'est vrai ?
6: C'est ce qu'on entend, oui, mais en réalité, c'est souvent faux. Ce qu'on observe, c'est quand on change de matériel, le chien teste. Il sent que ça n'est pas pareil, que la pression a changé, et il cherche parfois à se dégager. C'est juste une phase d'adaptation. D'ailleurs, beaucoup de chiens qui tirent avec un harnais tirent aussi avec le collier. Simplement, avec un collier, comme l'attraction se fait sur la gorge, il risque de tousser, de s'étrangler, donc il tire un peu moins. Mais ce n'est pas de la magie, c'est juste qu'ils se font mal. Il existe aujourd'hui des harnais dits anti-traction, avec une attache frontale au niveau du poitrail, qui permettent de désamorcer la poussée, mais harnais au collier, le seul levier, c'est l'éducation.
0: En résumé, c'est harnais pour tout le monde ?
6: Pas forcément. Le collier reste très bien pour les promenades de tous les jours, surtout avec un chien calme et bien éduqué qui marche au pied. C'est simple, facile à enfiler, parfait pour une petite sortie tranquille. Mais dès que la balade devient plus sportive, plus longue, ou qu'on veut trotter un peu ensemble, là c'est harnais direct. Et dans tous les cas, on oublie les colliers étrangleurs, à pointe ou à décharge électrique. Ça n'apprend rien et ça fait juste mal.
0: Merci infiniment, docteur Pierre Fabin, notre vétérinaire. 7h moins le quart. Ça, c'est un groupe qui a été formé en 1979 et puis qui a cartonné, on peut le dire, au début des années 90 avec notamment l'album Automatic for the People. Je vous propose d'écouter R.E.M. Shiny Happy People.

0: Ici Belfort Montbéliard, Shiny Happy People avec REM, il est 6h48, vous entendez la trotteuse, oh ça sent l'incroyable Minute Comtoise, signé Arnaud Michelagnoli, avec aujourd'hui à l'honneur un franc-comtois scandaleux.
1: Vous connaissez Courbet ?
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1: Mais non, pas l'animateur radio-télé, Gustave Courbet, le peintre, l'anticonformiste qui a toujours multiplié les provocations envers un académisme artistique cloisonné. Né en 1819 à Ornans, dans la vallée de la Loue, dans le département du Doubs, sa peinture réaliste et contemporaine s'est de suite posée en alternative et en opposition au romantisme et aux académiques. Courbet a su jouer du scandale comme outil d'expression, de réflexion et de distinction avec plus d'un millier d'œuvres. Il est l'un des artistes les plus complexes du 19e siècle. Individualiste, revendiquant son autodidactisme et son terroir, Courbet est un amoureux des forces de la nature et des femmes. Son œuvre la plus provocatrice est ce tableau nu, ce sexe féminin mondialement célèbre, l'origine du monde. Cette peinture a choqué de nombreuses générations de public. Toute sa vie, Courbet a mené quelques combats, notamment contre la religiosité, la mauvaise foi et le mépris des paysans. Rarement un peintre avait de son vivant essuyé autant d'insultes. Il a gardé un attachement fort pour sa famille et sa région natale, qu'il a souvent habité, malgré sa carrière artistique parisienne. Par peur d'être emprisonné, Courbet s'exile en Suisse, où il reçoit un accueil chaleureux. Mais il est de nouveau tourmenté par des problèmes financiers et de santé. Il meurt épuisé, âgé de 58 ans. Malgré ce parcours difficile, son talent est reconnu. Un musée départemental à Ornans est consacré à son œuvre.
0: L'incroyable Minute Comtoise, signé Arnaud Michelagnoli. Il est 7h10. Allez, j'en profite de bon matin, en ce lundi matin, pour saluer Catherine. Catherine qui habite à Vieux-Charmont, nous sommes dans le pays de Montbéliard. Elle nous écrit. Bonjour les amis. Hello, la super équipe dynamique. Temps couvert à Vieux-Charmont et pluie. Bon petit-déj. Bonne semaine. Bisous avec votre bonne humeur. On va essayer de la garder. 13 degrés, nous sommes à Seloncourt, toujours dans le pays de Montbéliard, avec un peu de fraîcheur pour le petit déjeuner, c'est ce que nous écrit Jacqueline. Et puis 13 degrés à Belverne, nous sommes en Haute-Saône, avec Roger qui nous écrit. Les 3 plus, les 3 infos à ne pas manquer, comme tous les matins avec vous, Noah Sommier. Il est question ce matin d'alerte, de jeu et de gourmandise. Et
3: j'ai trouvé une expérience totalement insolite pour vos vacances. Qu'est-ce que vous diriez de déguster une authentique raclette ou un plateau froid estival, confortablement installé à bord d'une calèche? C'est ce que propose la ferme du Haut du Village à Chantes. C'est en Haute-Saône, c'est une balade inoubliable de plus de 2 heures au rythme des chevaux comtois pour découvrir les bords de Saône, les écluses et le tunnel de Saint-Albin. Réservation obligatoire au 06 79 18 29 20.
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0: Et puis on conclut Noah avec une alerte.
3: Et soyons tous et toutes vigilants, hein, bien sûr, en raison des réserves d'eau extrêmement faibles. Le territoire de Belfort est placé en alerte sécheresse renforcée. Plusieurs interdictions strictes s'appliquent. Je vous rappelle qu'il est interdit de laver son véhicule à domicile, de remplir les piscines privées ou d'arroser les pelouses. Pour vos potagers, l'arrosage reste possible uniquement en dehors de la tranche 8h-20h. Sachez que notre ressource et critiques. Chaque geste compte, donc merci pour votre civisme.
0: Noah Sommier pour les 3 plus, 6h52, France Gall avec Babacar.

Belfort Montbéliard, Babacar, France Gall. Les plus grands succès de Michel Berger et France Gall vont revivre sur scène lors d'un spectacle hommage exceptionnel à la scène musicale à Paris avant une tournée dans toute la France. Le spectacle s'intitule « De Michel à France ». Le rendez-vous est fixé au 16 janvier à la scène musicale. Et puis la tournée juste après. Vous restez avec nous, l'actu locale dans un instant. On va retrouver également les humoristes avec Fred Ballard et puis pour la musique, Joe Dassin. Bon.

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2: 6h58, pour avoir des trucs à faire griller sur le barbecue, le supermarché est un passage obligé. Alors, pour que cette épreuve ne soit pas trop éprouvante, Fred Ballard a embarqué quelques rigolos dans son caddie.
3: Maintenant, dans les supermarchés, ils mettent des petites télés en tête de gondole qui diffusent des petits films tout merdiques pour vendre des produits juste en dessous, des produits tout merdiques aussi.
4: Ah ben oui, la grande distribution est toujours à la pointe de l'innovation quand il s'agit de nous faire acheter des trucs dont on n'a pas besoin. C'est Ligue n'y a pas échappé, hein, lui qui aime bien se gondoler en tête de gondole.
3: L'autre fois, donc, on était à Carrefour, on faisait les courses avec ma femme, elle m'avait posé devant une petite télé comme ça. Ouais, parce que nous, les mecs, on sert à rien quand on fait les courses, tu vois. Sauf pour pousser le caddie ou on fout n'importe quoi dedans, donc tu vois.

0: mec devant toi, il se retourne, se saisit du panneau client suivant, il le prend et il le pose violemment sur le tapis. Et souvent après, le mec te jette un regard et te dire « Eh, on me baisse pas la gueule, moi !»
1: Ah bah oui, il y a des codes barres à ne pas respecter et des limites à dépasser hein, si on veut se marrer au supermarché. Surtout si le client suivant s'appelle Baptiste Le Caplain. Avec lui, à la caisse, on bippe les codes barres de rire. Et tout de suite, on se sent mieux.
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3: Merci d'être avec nous, il est 7h. L'actu, Thierry Campredon, et on commence ce journal par un témoignage émouvant.
4: Celui de Marie-Odile, une habitante de Charmois, dans le territoire de Belfort. Il y a 2 ans, Marc, son mari, est décédé de la maladie de Charcot. Il avait fait le choix de la sédation continue, c'est-à-dire d'arrêter les machines qui le maintenaient en vie. Et pour elle, la loi sur la fin de vie, adoptée la semaine dernière par les députés, est une avancée majeure pour tous les malades en fin de vie et pour lesquels il n'existe aucun traitement.
5: Mon mari, il m'a dit, je te laisse pour te rendre la liberté. Donc, c'est un beau geste d'amour. Et il m'a demandé si j'acceptais qu'il parte, qu'il demande à partir. Et je lui ai dit, je peux pas te retenir, tu souffres trop. Vraiment, il avait toute sa tête. Hein. Il disait, je sers plus à rien, en fait. Il peut même pas enlever une mouche qui est sur son visage, quoi. On lui donnait à manger, on le lavait, on le levait. Il tombait, fallait appeler les pompiers pour le relever. Il disait, je sers plus à rien, en fait. Mais je lui disais, t'es présent, sauf que quand t'es allongé dans un lit et puis ma petite fille de 8 ans qui venait lui donner à manger, dans sa tête, qu'est-ce qui se passait? Alors elle l'a fait naturellement, c'était son papy, elle a joué avec, mais lui, dans sa tête, d'être aidé comme ça,
4: Et à 7h31 dans l'info d'ici, vous entendrez le reportage long format de Pauline Boudier. Elle a rencontré des membres de l'Association pour la recherche de la sclérose latérale amyotrophique, l'autre nom de la maladie de Charcot à Dampierre-les-Bois dans le Puy-de-Montbéliard, association dont fait partie Marie-Odile. 2 résistants belfortins à l'honneur hier à l'occasion de la journée d'hommage aux victimes des persécutions nazies de la Seconde Guerre mondiale. Les frères Paul et François Flo avaient été déportés à Buchenwald en 1944 avant de revenir à Belfort lors de la cérémonie. 2 pavés dorés de la mémoire ont été gravés près de leur maison, rue Le Courbe, à Belfort.
3: C'est l'angoisse de nombreux locataires ou propriétaires de maisons et d'appartements.
4: Rentrer de vacances et s'apercevoir que son logement a été cambriolé. Alors pour éviter cela, il existe le dispositif Tranquillité Vacances. Il suffit de s'inscrire auprès du commissariat ou de la gendarmerie de votre secteur. Et chaque jour, des patrouilles vérifient que votre maison ou votre appartement n'ont pas été la cible de cambrioleurs. Dans le sud du territoire de Belfort, c'est la police intercommunale de Beaucourt qui s'en charge, avec plus de 300 domiciles à surveiller au plus fort de l'été. Claire est brigadier chef principal à la police intercommunale du Sud Territoire.
6: On regarde les ouvertures, on regarde l'environnement et après en fait on va faire toutes les ouvertures et vérifier si tout est correct. On les appelle, comme des fois ils oublient de fermer une fenêtre ou des volets, on les contacte, ils nous disent oui c'est normal, c'est ouvert le matin par telle personne, c'est refermé le soir et des fois il y a des lumières qui s'allument automatiquement, ils nous préviennent savoir si c'est normal ou pas et tout ce qui est anormal en fait, on préfère appeler et déranger les gens qui finalement sont contents qu'on les dérange plutôt que de ne pas appeler et de passer à côté d'un éventuel problème. On a notre secteur qui est attribué tous les jours, donc suivant s'il y a 15 ou 20 maisons sur le secteur, on va faire les 15 ou les 20 maisons du secteur. Ouais, suivant si on a le temps, si on n'a pas d'intervention, si quand c'est calme, on arrive à tout faire. Il y a des fois où on n'arrivera pas à tout faire, mais on fera le lendemain, il y a plusieurs équipes, donc on essaie de passer le plus régulièrement possible.
4: Et ce dispositif Tranquillité Vacances, c'est les modes modalité d'inscription, on en parle plus longuement à 8h moins le quart avec l'invité d'ici matin, Angélique Varin, la responsable de la police intercommunale du Sud Territoire. Le quartier de la Petite Hollande à Montbéliard, plus accessible aux cyclistes. Les travaux commencent aujourd'hui pour créer une bande cyclable au niveau du rond-point de la Petite Hollande. Des déviations sont mises en place le temps des travaux qui vont durer jusqu'au 8 août.
3: L'heure est au bilan après le passage du Tour de France chez nous en Franche-Comté.
4: Et notamment de l'étape vendredi entre Dole et Belfort et du départ le lendemain de Mulhouse jusqu'au Marstein. Un bilan plus que positif pour Christian Prudhomme, le patron du Tour, impressionné par l'engouement populaire.
7: C'était complètement fou, c'est-à-dire que je crois vraiment ne jamais avoir vu autant de monde sur une étape du Tour, en tout cas en France. Vendredi, le Ballon d'Alsace, hier samedi, partout. C'est formidable pour les champions parce que ça les galvanise et ils l'ont tous dit d'ailleurs à l'arrivée. Quand on est dans l'organisation, on sait qu'on est quand même sur le fil et on souhaite que ça se passe bien. Quand on passe dans le chat de l'aiguille, parce que c'est vraiment ça derrière les coureurs, on serre un peu les fesses quand même. C'était un public hyper sympa. Évidemment que ce sont les images du Tour. On recherche aussi toujours ces images-là, cette foule. C'était extraordinaire, vraiment extraordinaire.

0: je retiens l'enthousiasme et la ferveur des derniers jours. Je retiens voilà des magnifiques paysages, un peu d'eau aussi. Ah, parce qu'on en avait pas. Il en faut absolument, et pas simplement sur les coureurs du Tour de France. Mais oui, on en avait pas beaucoup eu. Ça ne vous a pas échappé depuis le départ de Barcelone.
1: Et aujourd'hui, c'est repos hein, au lendemain d'une journée mouvementée, une étape marquée par l'abandon de Jonas Vingegaard, deuxième au classement général. Il s'est fracturé la clavicule en chutant un rond-point. Le maillot jaune est toujours sur les épaules de Tadej Pogacar. Le français Paul Sexas est quatrième.
2: Le football et l'Espagne sur le toit du monde.
1: Hier, les Espagnols ont décroché la deuxième étoile après celle de 2010. Ils ont battu l'Argentine 1-0 après prolongation. Un sacre pour le plus grand bonheur des supporters espagnols, Nicolas Perronet.
3: Ils ont dû être patients avant de soulever le trophée, et pas seulement parce que la mi-temps a duré 27 minutes. Pour faire de la place à Madonna, Justin Bieber et Shakira, de la patience, surtout pour forcer le verrou argentin. 20 tirs à 2, mais le 20e, celui de Ferran Torres, a été le bon dans une prolongation suffocante.
4: L'histoire de ce but, c'est le cadet de mes soucis. C'est juste le rêve de 47 millions de personnes. On le mérite vraiment d'être champion, on a tout donné. C'était un marathon, pas un sprint, et les bonnes choses arrivent toujours à ceux qui le méritent le plus.
3: Un marathon que l'Espagne a remporté sans vraiment trembler en patronne. Un but encaissé seulement en 8 matchs. Le Portugal, la Belgique, la France écartés avant de priver Léo Messi d'une deuxième étoile et toute l'Argentine d'une quatrième. La meilleure équipe du tournoi a fini par l'emporter, savoure Rafa, supporter aux Anges venu de Madrid.
5: On mérite cette victoire du début à la fin. Je vais vous dire mon sentiment, c'est juste que le football a gagné. Maintenant, on célèbre ça à New York, puis on part faire la fête en Espagne.
3: Célébré à la hauteur de l'attente, 16 ans que l'Espagne attendait ça.
1: Et petite consolation pour la France, hein, le meilleur buteur du tournoi, c'est Kylian Mbappé avec 10 buts. Quant au meilleur passeur, c'est aussi un Français, Michael Olise, 7 passes au compteur. Enfin, ce rappel, si l'actualité se déroule sous vos yeux, partagez vos infos avec la rédaction d'ici Belfond-Belliard, et ce grâce au numéro de l'info à la radio, le 06 23 18 31 18. Vos appels, SMS et WhatsApp à ce même numéro, 06 23 18 31 18. Ça marche également tout l'été. Hein.
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1: Les prévisions météo pour ce premier jour de la semaine, 20 juillet, Stéphane.
2: C'est du soleil, Thierry, le soleil qui s'impose largement malgré quelques passages nuageux en matinée. On pourrait avoir quelques gouttes d'ailleurs ce matin dans le pays de Montbéliard. Enfin ça y est, le soleil va faire de belles apparitions. Les températures en ce moment, en moyenne 13 degrés. Et puis cet après-midi, un mercure qui affichera entre 25 et 28 degrés en pleine, 20 degrés au sommet du ballon d'Alsace.
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2: Alors ça va vous mettre forcément de bonne humeur. Alors je suis sûr que vous allez chanter où que vous soyez d'ailleurs. Dans les yeux d'Émilie, c'est Joe Dassin, ici.
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0: 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La trompette, moi j'adore, hein, dans les yeux d'Émilie.
1: Dans quelle année ça
0: On est à la fin des années 70, hein, grosso modo. Je me tourne vers Sébastien qui avait coproduit ce titre. Je dis n'importe quoi, moi, dans les yeux d'Émilie Jodassin.
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0: Je pensais étant culot de cour.
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0: À cette époque-là, tout comme vous d'ailleurs, Thierry Campredon. Non, pas culot de cour dans les années 70, vous.
1: Ah si ?
0: Pardonnez-moi alors. Vous restez avec nous, on va vous offrir un beau cadeau dont on connaît la chanson, le grand jeu de l'été d'ici Belfort-Montbéliard. Si je vous dis Cité d'eau, Sochaux, à quoi pensez-vous ?
1: Plouf.
0: Plouf, à maillot de bain, exactement. On va vous offrir vos invitations pour la Cité d'eau à Sochaux avec le grand jeu de l'été. On connaît la chanson, effectivement. Et puis, pour la musique, sur la première radio de proximité d'une enfance comptée ici, Belfort-Montbéliard, Texas, Summerson.
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0: Il est 7h13, mon œil dans le rétro, avec vous Gérald Roux. Alors tout cet été, on se retourne sur ce qui nous a marqué depuis le début de l'année 2026. Ce matin, retour sur les crues du mois de février.
7: Ça a duré des semaines cet hiver. Aux infos, à la radio, à la télé, des centaines de reportages nous ont raconté le quotidien d'une France sous l'eau, particulièrement sur une large bande à l'ouest. Des Pays de Loire jusque dans le Lot-et-Garonne, en passant par la Charente-Maritime. Des images de fleuves, de rivières qui débordent, qui submergent les champs, les villages, les routes qui disparaissent et les habitants coincés dans leurs maisons qui tentent de se déplacer en zodiaque et parfois évacués par hélicoptère. Au moment des bilans, on s'aperçoit que février 2026 a été le mois le plus pluvieux depuis le début des mesures à la fin des années 50. Ça a commencé en janvier, quand la pluie est pratiquement tombée tous les jours sur la France, jusqu'au 18 février. Et comme les gouttes sont arrivées sur des sols saturés d'eau, cela a provoqué des inondations. Le pays a connu 49 jours de vigilance crue, rouge ou orange, pendant cet hiver. À l'origine de ces intempéries, une succession de perturbations et de tempêtes sur l'ouest, et aussi le pourtour de la Méditerranée. Il y a eu les tempêtes Goretti, Niels et Pedro, des pluies provoquées par des températures trop douces. En février, souvenez-vous, on a connu des pics à plus de 20 degrés. En moyenne, il faisait 3,5 degrés de plus que d'habitude sur la France. Et quand on sait que 1 degré supplémentaire provoque 7% d'humidité en plus, je vous laisse faire le calcul, les hivers trop doux, c'est la pluie garantie. Ces hivers trop arrosés sont devenus un marronnier pour les journalistes. Un marronnier, c'est une info qui revient régulièrement et dont on parle à chaque fois. Quelques exemples, souvenez-vous, des crues du Pas-de-Calais en novembre 2023, en janvier 2024. En 2021, les pluies et les inondations frappaient le sud-ouest et les Pays de Loire. Pour l'avenir, pas de miracle, c'est ce qui nous attend régulièrement. Ça s'appelle le dérèglement climatique.
0: Mon œil, l'édito signé Gérald Roux. Il est 7h15. Bonjour Chantal. Pourquoi je dis bonjour à Chantal? Parce qu'elle vient de nous laisser un message sur la page Facebook de la radio. Alors elle habite à Fesches-le-Châtel. Nous sommes dans le pays de Montbéliard. Il fait 18 degrés actuellement. On va saluer également Béa qui habite du côté de Fousmaille. Nous sommes là dans le territoire de Belfort. Il fait un peu moins chaud que chez Chantal, hein, dans le territoire. Moins chaud qu'à Fesches-le-Châtel, à Fousmaille. 11 petits degrés. Et puis Zaza qui nous propose 14 degrés. Nous sommes au pied du Vallon d'Alsace, à Giromagny. Tiens, puis aujourd'hui, c'est le 20 juillet, c'est la journée mondiale du jeu d'échecs. Voilà. Vous pouvez toujours le dire à la machine à café, hein, au bureau ce matin. Allez, on écoute la voix de Charlene Spiteri. Vous savez, le groupe Texas avec Summer Sun.
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0: d'ici Belfort-Montbéliard, Summerson, le groupe Texas. Allez, 7h19, on connaît la chanson, c'est le grand jeu de l'été. Vous jouez avec vos artistes préférés, avec vos tubes préférés, et vous repartez avec des cadeaux, et notamment deux entrées pour la Cité d'eau à Sochaux. Envie de fraîcheur cet été, direction la Cité d'eau, toboggan, rivière à contre-courant, espace bien-être, jeux pour les enfants, et puis des horaires élargis tout l'été. Bref, tous les ingrédients sont réunis pour passer une journée en famille ou entre amis. Deux entrées pour la Cité d'eau à Sochaux, vous voulez repartir avec vos deux places, vous nous appelez dès maintenant 03 84 22 82 82 03 84 22 82 82 avec la complicité de Myriam, notre chargée d'accueil. On a le plaisir de vous offrir vos invitations pour la Cité d'eau, l'espace aquatique à Sochaux.
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0: Vous écoutez la première radio de proximité du Nord-Franche-Comté. Cet été, les chefs d'entreprise sont à l'honneur dans l'écho d'ici, avec aujourd'hui Karim Chiki, originaire de Belfort, fondateur de Central Events, une plateforme de l'événementiel. Bonjour Karim.
2: Bonjour Stéphane, merci pour l'invitation.
0: Alors, cette plateforme événementielle a connu un très très beau démarrage. Racontez-nous votre parcours. Vous êtes Belfortin, vous?
2: Oui, tout à fait. Alors moi, je suis né, j'ai grandi à Belfort, plus précisément à Peurouse, donc dans la première couronne belfortaine. Et j'ai fait toute ma carrière, on va dire scolaire, sur Belfort, et qui s'est achevé sur les bancs de l'UTBM, d'où est née justement l'idée que je viens vous présenter aujourd'hui.
0: Et vous avez participé au concours Entrep avec la clé, un prix régional Bourgogne-Franche-Comté, même une place sur le podium national, il faut le dire ça quand même.
2: Oui, tout à fait, et on n'en est pas peu fiers. On a gagné l'édition régionale des Entrep avec cette idée, en 2023 pour être précis, et on est monté la défendre à Paris, et on a atteint les finales sans pouvoir décrocher le Grand Prix malheureusement.
0: Alors justement, l'idée de Central Events, cette idée, elle est née d'une expérience très perso, l'organisation de votre propre mariage, c'est ça?
2: Oui, tout à fait. Alors c'est ça un des points les plus marquants de ma vie, hein. 7 mois pour organiser ce qui était censé être le plus beau jour de ma vie, et je me dis que je suis pas le seul à vivre ça, et c'est ça qui m'a donné l'idée de créer Central Events, pour aider toutes ces personnes qui veulent organiser des événements sans forcément avoir les billes et sans forcément avoir l'expérience, tout simplement.
0: Parce que quels sont les obstacles en fait? C'est quoi? C'est des manques de réponse, des difficultés à comparer les offres?
2: Alors on s'est rendu compte que les obstacles étaient multiples et dans les deux camps. En fait, pour les organisateurs, c'est une offre qui est totalement décousue. On va sur Google, sur les réseaux sociaux, et on fait des relances et on téléphone, on connaît pas les prix, les disponibilités, donc beaucoup de blocages de ce côté-là. Mais du côté prestataire aussi, on reçoit 50 demandes qui sont absolument pas qualifiées, on ne sait pas d'où viennent les prospects, et ça devient super compliqué. Et c'est dommage que, on va dire, ce pan de l'économie française, oui, qu'elle a fait, hein,
0: ouais, bien sûr,
2: soit miné un petit peu par toutes ces problématiques-là de communication entre les deux camps, entre organisateurs d'événements et prestataires de l'événement.
0: Concrètement, comment fonctionne votre plateforme aujourd'hui, Central Events?
2: Alors, Central Events, c'est vraiment une marketplace, là, un endroit où deux camps se rencontrent, donc organisateurs d'événements et prestataires. À l'image de Doctolib pour les docteurs ou de Planity pour les coiffeurs, Central Events, c'est vraiment l'endroit où vous pouvez aller trouver les prestataires de votre choix, que ce soit pour des événements privés, de collectivités ou d'entreprise.
0: La plateforme, elle est toute récente?
2: La plateforme est toute récente, elle a été lancée le 1er avril de cette année.
0: Avec combien de prestataires inscrits déjà?
2: On compte déjà 220 prestataires en France, en Belgique et en Suisse aujourd'hui, Stéphane.
0: Et quelles sont vos ambitions pour Central Events? Est-ce que vous souhaitez encore développer de nouveaux services, élargir davantage le réseau?
2: Alors, vraiment l'ambition fondamentale, Stéphane, pour Central Events, c'est de devenir la plateforme de référence de l'événementiel en France et plus loin, comme je voulais dire.
0: Karim Chiki, avec nous, fondateur de Central Events. Vous n'êtes pas tout seul, hein, en plus.
2: Non, tout à fait. Alors, je me suis associé. C'est une histoire un peu familiale, puisque je me suis associé avec mon grand frère. Et on a aussi un troisième associé avec nous, donc mon grand frère Nassim et notre ami Ryan qui lui s'occupe de la technique.
0: C'est génial, ça. Tous les chefs d'entreprise sont à l'honneur, vous le savez, dans l'écho d'ici. Rendez-vous sur l'application ici.
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0: Bonjour Monique.
3: Bonjour Stéphane.
0: Comment ça va, Sochaux, Monique?
3: Ça va.
0: Bon, je suis ravi de jouer avec vous, parce qu'en plus, on vous offre, pas bien loin de chez vous, à Sochaux, mm-hmm, deux entrées pour la Cité d'eau, l'espace aquatique de votre belle commune.
3: Mm-hmm.
0: C'est pour offrir?
3: Non.
0: C'est pour vous. Ah, oh, exactement, vous avez raison, il y a des toboggans. Vous allez vous marrer dans les toboggans aquatiques, Monique, à la Cité d'eau à Sochaux. Bon, on joue à On connaît la chanson. Je vous explique, je vais démarrer le tourne-disque qui va s'arrêter sur une chanson. Je vais vous poser une question soit sur l'interprète, soit sur les paroles de la chanson. Ok, Monique?
3: Oui.
0: Allez, je démarre le tourne-disque, c'est parti. Ça va s'arrêter. Voilà. Ah, top.
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0: Ah, Bernard Lavillier, Nicoletta, avec Idée Noire. Alors attention, dans cette chanson, Bernard Lavillier, il dit « je fais des mauvais rêves, je suis sur un mauvais câble, dans la paranoïa, pas de pâté de sable. » Ou « je fais des mauvais rêves, je suis sur un mauvais câble, dans la paranoïa, pas de marchand de sable. » Alors, pas de pâté de sable ou pas de marchand de sable, Monique ?
3: D'accord, c'est pas de marchand.
0: Bah oui, pas de marchand de ça. Bah écoutez, vous savez quoi, on va écouter Idée Noire, Bernard Lavillier, Nicoletta, et on se retrouve dans 3 minutes 30. Ok Monique ?
3: Oui.
0: Vous ne raccrochez pas, à tout de suite, ici.

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0: Ici Belfort Montlia, Idée Noire, Bernard Lavillier. Et Nicoletta. Et Monique de Sochaux. Tout va bien, Monique ?
1: Bon,
0: vous avez écouté la chanson, vous avez entendu la vérification, évidemment, dans Idée Noire. Bernard, il dit bien, je fais des mauvais rêves. Je suis sur un mauvais câble dans la paranoïa. Pas de marchand de sable. Rien à voir avec les pâtés de sable, hein, justement, Monique. On vous applaudit, bravo. Et puis, on vous offre surtout vos invitations pour le parc aquatique La Cité d'eau à Sochaux. Il y a l'Aqualudo, notamment. Vous allez vraiment passer un bon moment. Ça fait du bien l'été de faire un petit tour. Vous êtes loin, parce que vous habitez Sochaux, vous êtes loin de l'établissement ?
1: Non, à côté de la
0: Malle. Ah, bah, à côté de la
1: Malle. Oui, les gars.
0: Ah, bah, très bien, vous pouvez y aller.
1: La Cité d'eau,
0: en plus. Ah, bah, très bien. Vous allez faire. Vous faites du sport cet été. Vous allez nager, vous allez marcher. Oui. Bref, c'est l'été idéal.
1: Je suis en cure en ce moment.
0: Ah, vous êtes en cure. Bah, écoutez, voilà. Bah,
1: on... J'ai ça en rentrant.
0: Quelle est la radio qui vous offre les plus beaux cadeaux, Monique ?
1: Ici, Belfort-Montbéliard.
0: Je vous souhaite un bel été. À bientôt. Au revoir.
1: À vous aussi.
0: Au revoir. Au revoir. L'actu locale dans un instant. Et puis pour la musique, on vous prépare Earth, Wind and Fire. Let's groove ici.
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0: Avec chaque jour, avec Stéphane Bern, vous raconte un peu d'histoire avant l'actu, avant les infos de 8h. Bah tiens, justement, dans 25 minutes, on retrouvera Stéphane Bern pour un nouveau voyage dans le temps où on n'était pas bien sûr qu'il était l'heure. C'est compliqué, oui, c'est à méditer. 7h30, 90 secondes, toute l'actualité en France et dans le monde sur la première radio de proximité du Nord-Franche-Comté. C'est avec vous Cyril Ardo-Redon.
5: L'Espagne sur le toit du monde ce matin, victorieuse de l'Argentine 1-0 en finale de la Coupe du Monde de foot. But après prolongation à la 106e minute, le capitaine espagnol Rodri, sacré meilleur joueur du tournoi. Kylian Mbappé, lui, est sacré meilleur buteur et garde la tête du classement historique. Un arrêté municipal à Mayoque dans le Tarn pour interdire jusqu'à fin juillet l'accès au chemin où les ossements de Delphine Jubilard ont été découverts sur les indications de son mari Cédric. Les analyses doivent être désormais menées pour déterminer les causes de la mort. Le feu qui a parcouru 200 hectares et brûlé 10 maisons dans le Var sur les communes de Tarado et Les Arcs évolue favorablement mais n'est toujours pas fixé selon la préfecture. Ce matin, 27 départements de l'ouest et du sud du pays sont placés en orange par Météo France face à un risque élevé de feux de forêt. Face à la canicule, plus que 6 départements du sud en vigilance orange ce matin. Il s'agit de l'Hérault, du Gard, des Bouches-du-Rhône, du Var et de la Corse. Le vote solennel ce soir à l'Assemblée nationale sur la loi d'urgence agricole. Après l'accord trouvé entre députés et sénateurs la semaine dernière en commission mixte paritaire, texte controversé voulu par le gouvernement qui doit faciliter la construction de retenues d'eau ou réautoriser un pesticide interdit. Et puis les coureurs du Tour de France se reposent aujourd'hui. Hier, le Belge Remco Evenepoel a remporté la 15e étape. Le deuxième du classement général, le Danois Jonas Vingegaard, a lui abandonné après une chute et une fracture.
0: Merci Cyril, à tout à l'heure. L'info d'ici à 7h31 avec vous Thierry Comprodon. On revient sur une loi historique et une avancée sociétale majeure.
6: Mercredi dernier, après des années de débats, la loi sur la fin de vie a été adoptée par les députés. Elle permet aux patients atteints d'une maladie grave et incurable de demander une aide à mourir. Pauline Boudier, vous avez rencontré des membres de l'association pour la recherche de la sclérose latérale amyotrophique, l'autre nom de la maladie de Charcot à Dampierre-les-Bois dans le pays de Montbéliard. L'association estime que cette loi offre une nouvelle voie aux malades.
7: Quand on parle d'aide à mourir, le débat est bien souvent de savoir si c'est bien la volonté propre du malade de recevoir le produit létal pour arrêter de vivre. Pour Marc, le mari de Marie-Odile, mort il y a 2 ans de la maladie de Charcot, la décision était très claire.
8: 6 mois avant, quand le diaphragme a arrêté de fonctionner, là ça a été clair pour lui. Aux soins palliatifs, ils nous ont proposé de remplir les directives anticipées. Toutes les questions sont après, tu dis oui, tu dis non, tu peux rajouter des choses. Le fait que ce papier était là et qu'il rentrait dans toutes les cases, pour lui, c'était de la dignité.
7: Marc choisit la sédation continue, c'est-à-dire l'arrêt des traitements qui le maintiennent en vie. Dans son cas, la machine qui l'aide à respirer. Pour le mari de Monique, mort il y a 9 ans, la fin a été beaucoup plus brutale.
9: Le médecin est arrivé, il a éclairé une lumière dans les yeux, elle l'a pincé, et puis elle m'a dit, c'est le moment si vous voulez.
7: Leur fille, médecin généraliste, avait promis de débrancher la machine qui le maintenait en vie au moment où son père perdrait le contrôle complet de son corps.
9: J'ai appelé ma fille qui est médecin, je la laissais le faire. Mais si elle n'avait pas au dernier moment voulu le faire, je l'aurais fait. Parce que j'ai du mal de vous le dire, encore maintenant. Pour moi, c'est un acte d'amour de débrancher l'oxygène.
7: Chaque patient, chaque fin de vie est différente. Les deux femmes insistent sur l'importance de choisir comment on veut passer ces derniers moments. Cette loi propose une nouvelle voie, mais les autres ne doivent pas être oubliés.
8: Ça va aider, parce que là, c'est pour mon mari, c'était la maladie de Charcot. Est-ce que pour les autres, on faisait déjà cette sédation qui existe depuis longtemps? Mais c'est le fait d'avoir des soins palliatifs à Belfort. Oui. Les soins palliatifs, il n'y en a pas partout.
9: Hein. Ça va avec. Il ne faudra pas dissocier la loi et les soins palliatifs. Il faudra toujours aider à ce que les soins palliatifs se développent partout.
7: Il n'y a que 10 places en soins palliatifs à l'hôpital Nord-Franche-Comté. Trop peu, mais au moins le service existe, estime Monique.
6: Et l'association rappelle également que la recherche contre la maladie de Charcot doit continuer puisqu'il n'existe à ce jour aucun traitement.
0: L'invité d'ici matin dans 10 minutes, Thierry.
6: Nous allons parler d'une opération très utile en ce moment, surtout quand on part en vacances, l'opération Tranquillité Vacances. Il suffit de s'inscrire auprès de la police et de la gendarmerie de votre secteur pour que votre domicile soit surveillé. On en parle avec l'invité d'ici matin. C'est la responsable de la police intercommunale du Sud Territoire. Le temps pour ce lundi 20 juillet, Stéphane.
0: C'est le soleil qui nous accompagne et un peu plus de fraîcheur. Enfin, ça y est, on revient à des températures de saison, des températures comprises entre 13 et 15 degrés ce matin. Et puis, sous le soleil cet après-midi, 25 à 28 degrés en pleine, 20 degrés au sommet du Ballon d'Alsace. Quel temps chez vous? Dites-nous tout. Réseaux sociaux, la page Facebook de la radio, bien sûr.
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0: Alors, groove dans la salle de bain ce matin avec Earth, Wind & Fire.

0: ici Belfort Montbéliard, Let's Groove avec Earth, Wind and Fire, 7h39.
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0: Et toute l'équipe d'Ici Matin est très heureuse de vous accompagner en ce lundi. Nous sommes le lundi 20 juillet. Aujourd'hui, bonne fête au Marina. On vous donne le micro, vous le savez, tout au long de l'été, vous nous racontez vos petits plaisirs de l'été et vous nous racontez également vos souvenirs de concerts. Je vous propose d'écouter le témoignage de Sylvie, auditrice d'Ici Belfort-Montbéliard, va nous raconter son plus beau souvenir de concert.
3: Je suis Belfortaine de naissance. Je connais les Eurockéennes depuis 1990, car j'étais de famille Eurockéenne. Donc j'ai fait pratiquement tous les ans. Et en 2002, j'ai eu le bonheur de rencontrer, alors que j'avais 43 ans, trois enfants, un petit Breton de 27 ans, le soir des Chemical Brothers.

0: s'arrête un concert que j'oublierai jamais, parce qu'à la suite de ça, nous avons vécu pendant 7 ans ensemble. Nous sommes descendus lui de Bretagne, moi de Belfort, à La Seyne-sur-Mer, et nous avons vécu 7 ans ensemble. Voilà. Donc je me rappelle des Eurocaines. Par rapport à ça, ça reste mon plus beau cadeau, je dirais, des Eurocaines. Le concert des Chemical Brothers, c'était en fin de samedi soir. C'était à la Grande Scène. Et donc c'est de la musique électro, hein, comme tout le monde le sait. Et franchement, j'ai découvert les Chemical Brothers que je connaissais pas. Et j'ai trouvé ça formidable. Je suis retournée les voir après sur Nîmes, sur l'île du Gaou, dans le sud. Ah oui, la musique électro, j'aime beaucoup. Dans mon groupe préféré, qui est déjà passé aux Eurocaines plusieurs fois, c'est Archive. Je connaissais pas du tout les Chemical Brothers. Je les ai découverts aux Eurocaines. Et c'est tout à fait le style de musique que j'aime, puisque j'aime beaucoup Archive, les morceaux longs, la musique électro. Je suis fan de ça, comme des concerts de Ange que j'ai vus à Belfort, à la Pépinière, les premiers concerts de 3 heures de temps, quand j'avais en 77, je crois, quand j'avais 18 ans. C'était formidable. Et j'ai même fait le premier festival de Belfort dont personne ne parle et qui a été oublié, qui était le festival du Château en 78. La musique, c'est important. Et quand je peux, j'entraîne des gens avec moi qui sont pas forcément, qui écoutent pas forcément ce que j'écoute, mais qui adhèrent aussi.
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0: souvenir de concert de Sylvie à Belfort, les Chemical Brothers. Il est 7h42. Allez, vous restez avec nous. De bon matin, on va écouter Zao de Sagazan avec la Symphonie des Éclairs. Et puis auparavant, l'invité d'ici matin. À tout de suite.
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0: Il est 7h44, à l'invité d'ici matin. Alors on parle de l'opération Tranquillité Vacances. Vous savez, c'est ce service qui permet à chacun de faire surveiller son domicile par la police ou la gendarmerie et partir ainsi sereinement en vacances. Dans le sud du territoire de Belfort, c'est la police municipale intercommunale de Beaucourt qui s'en charge. Hervé Blanchard a rencontré sa responsable.
8: Brigadier chef Angélique Varin, bonjour.
9: Bonjour.
8: Alors sur les 24 communes du sud territoire, cette opération Tranquillité Vacances, ça concerne en ce début d'été combien d'habitations, combien de propriétaires ?
9: Pour cette toute première partie de vacances, on va dire une vingtaine d'habitations. On n'est pas encore dans le grand rush. Le grand rush, je pense, va arriver ce week-end. Et fin juillet, début août plutôt.
8: Et ce sont des propriétaires qui vous contactent directement, c'est un service ?
9: Tout à fait, c'est un service mis en place par toutes les polices municipales de France, je pense, aussi par les municipalités et la gendarmerie. Donc tout le monde peut, par le biais d'un appel téléphonique, souscrire à cette opération Tranquillité Vacances qui est gratuite.
8: Et concrètement, comment ça se passe sur le terrain pour vos équipes ?
9: Alors, lors de leur patrouille, ils référencent sur les secteurs attitrés toutes les opérations Tranquillité Vacances qu'ils ont à faire. Et durant leur patrouille, à n'importe quel moment du matin ou de la journée, font un passage, surveillent les environs extérieurs, vérifient s'il n'y a pas d'anomalie. Et voilà, ça se passe comme ça, on va dire, de façon anodine, pour ne pas alerter les voisins ou pour ne pas faire peur aux personnes qui pourraient se demander ce qu'on fait là. C'est juste vraiment une visite rapide.
8: Un passage par jour, par habitude, quels sont les signes que vous remarquez directement sur une habitation ?
9: On vérifie les volets, s'ils ne sont pas fermés, une porte de garage qui n'est pas verrouillée, si on nous a signalé un véhicule qui est stationné dans la cour, s'il est toujours présent, si on a des déclenchements d'alarme intempestifs, ça peut nous mettre en alerte.
8: Les propriétaires, avant de partir, vous ont donné quand même quelques indications ?
9: Tout à fait. On a un listing, en fait, où on leur demande s'ils ont des alarmes, s'ils ont des voisins qui vont passer, si le courrier est ramassé, ce genre de choses, de façon à nous alerter si on constate quelque chose d'anormal.
8: Cette opération Tranquillité Vacances n'est pas liée nécessairement à une délinquance ou des cambriolages en augmentation sur le territoire, sur cette zone-là ?
9: Non, pas du tout. C'est vraiment quelque chose qui est mis en place chaque année, depuis de nombreuses années. C'est un service qui est rendu gratuitement à la population. Donc ça n'a vraiment aucune incidence sur le sentiment d'insécurité qui pourrait être grandissant. C'est vraiment un service qui est rendu à la population.
8: Vous avez une vingtaine d'habitations, jusqu'à plus de 300 l'année dernière. Vous êtes sûr d'arriver à peu près à ce même chiffre ?
9: Oui, c'est stagnant. Hein. Généralement, ce sont les mêmes qui réitèrent la demande, parce qu'ils ont été satisfaits des services, donc il n'y a pas de souci de ce côté-là.
8: On parle de cette période estivale, mais c'est aussi valable toute l'année, à n'importe quel moment de vacances des habitants ?
9: Tout à fait, si vous partez en vacances à la période de Noël ou de Pâques, il n'y a aucun souci, vous pouvez souscrire à cette même opération Tranquillité Vacances. Ce n'est pas exclusivement la période estivale.
8: Comment tenez-vous au courant les propriétaires de ce qui se passe sur leur maison si tout va bien ?
9: Alors à chaque passage, on laisse un petit papillon dans la boîte aux lettres en expliquant que la police municipale est passée et a veillé au bon maintien de l'ordre de la maison.
8: Merci beaucoup Angélique Varin, brigadier chef principal de la police municipale intercommunale du Sud-Territoire d'avoir été avec nous ce matin. Merci à vous, bonne journée.
9: Bonne journée.
0: Et si vous êtes intéressé par ce service Tranquillité Vacances, avant votre départ, il suffit de prendre contact avec les services de police ou de gendarmerie de votre secteur. Il est 7h47. N'oubliez pas, on fait la météo ensemble. On va faire un point complet sur la météo avec vos photos, vos commentaires sur les réseaux sociaux, la page Facebook. Ici, Belfort-Montbéliard, on fait un point tout de suite avec du soleil au-dessus des nuages. C'est la symphonie des éclairs. Il fait

0: Merci Belfort Montbéliard, la symphonie des éclairs. Zao de Sagazan, il est 8h-10. Allez, on fait la météo ensemble. On va saluer Jocelyne. 12 degrés ce matin à Bourgogne. L'air est respirable, très respirable. C'est ce que nous écrit Jocelyne. Bonne journée à vous. On a Janine avec 14 degrés à ses poils bas. Et puis à 7h du matin, elle a relevé 15 degrés à Valentigné. C'est la Boreyotte Michel qui nous écrit sur les réseaux sociaux. La page Facebook d'ici Belfort Montbéliard. L'étape du jour, c'est journée de repos aujourd'hui pour le Tour de France. Ça n'empêche, on va retrouver Christian Prudhomme, le patron du Tour, au micro d'Emmanuel Collardet.
1: Bonjour Christian Prudhomme.
2: Bonjour.
1: Ces derniers jours, les coureurs sont passés par les grands sommets des Vosges, puis hier, les premières ascensions alpines. Il reste encore 3 étapes de montagne, et demain, ça redémarre par le contre-la-montre individuel. Autant dire que cette journée de repos, elle va être très utile.
2: Alors, elle va être très utile pour la grande majorité des coureurs du Tour qui vont vraiment pouvoir se reposer. La journée de repos, et puis aussi le contre-la-montre individuel, qui, lorsqu'on n'est pas l'un des leaders du classement général, n'est pas perçu du tout de la même manière. Donc, ça la fera presque 48 heures où ils seront relativement tranquilles. En revanche, pour les champions, c'est évidemment complètement différent. C'est même l'exact opposé puisque eux seront déjà concentrés sur l'étape du lendemain, déviant à Thonon-les-Bains, où là, évidemment, ils sont tous attendus et ils pourront gagner ou perdre de précieuses secondes, voire une minute trente ou deux minutes. Donc, il faut à la fois bien se reposer et pour les favoris, rester mentalement complètement dans la course.
1: Une veille de contre-la-montre, il y a une préparation particulière. On peut encore aller reconnaître le parcours ?
2: Alors oui, bien sûr, même si le parcours ne sera fermé qu'au matin du contre-la-montre, demain et non pas aujourd'hui. Mais oui, bien sûr, j'imagine mal que les champions, les favoris du Tour de France n'aillent pas reconnaître une nouvelle fois le parcours.
1: Est-ce que c'est aussi l'occasion aujourd'hui pour le public de croiser les coureurs dans un contexte un peu différent ?
2: Oui, bien sûr, même si les hôtels sont relativement éclatés, mais naturellement, c'est un moment où on peut tomber, si j'ose dire, sur les plus grands champions. Et évidemment que je me souviens notamment d'une étape à Orléans, où les champions du Tour de différentes équipes s'étaient attablés sur différents cafés. Et évidemment que les gens, les amoureux du Tour, les fans étaient très heureux de les voir là totalement détendus.
1: Très belle journée à vous, très belle journée de repos à vous, Christian Prudhomme. Merci. Sur la route du Tour.
0: 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Il est 7h52, ville de lumière, vous vous souvenez, hein, c'est bon ça, le groupe Gold.

0: Tous les matins, juste avant les infos de 8h, c'est ici Belfort-Montbéliard. Stéphane Mern arrive dans quelques secondes. On écoutera Mylène Farmer après l'actu locale de 8h.
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2: Et ce matin, à 7h58 avec vous, Stéphane Bern, on voyage au temps où on n'était pas bien sûr qu'il était 7h58.
3: À un moment, il a fallu décider où placer le méridien zéro. Autrement dit, qui allait donner l'heure au monde entier. Au 19e siècle, chaque ville a sa propre heure. Un cauchemar pour les trains et les voyageurs. Mais où placer le méridien zéro ? Celui qui réglera toutes les horloges du monde. Depuis que les horloges existent, chaque ville vit à son propre rythme. Midi sonne quand le soleil est au plus haut. Résultat, il y a autant d'heures que de clochers. Aux États-Unis, on finit par compter plus d'une centaine d'horaires différents. Un vrai casse-tête pour les premières compagnies ferroviaires, un cauchemar de logistique. Même les vaches ne savent plus quand rentrer à l'étable. Alors, on cherche une solution. Certains proposent un méridien neutre en pleine mer, aux Canaries. D'autres rêvent d'un symbole moral, Jérusalem ou Bethléem. Finalement, en 1884, 26 États se réunissent à Washington. Il y a deux finalistes, Paris et Greenwich, éternel duel entre la France et l'Angleterre. Sauf que là, on n'est pas au rugby, et comme 70% du commerce mondial navigue déjà à l'heure anglaise, le match est plié. Le vote tombe, 22 voix pour Greenwich, une contre, 3 abstentions, dont la France, vexée comme un...

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1: Excellent début de semaine, lundi 20 juillet, il est 8h. Et toute l'actu avec Thierry Comprenon.
2: C'était complètement fou.
3: Les mots de Christian Prudhomme, le patron du Tour de France, après le passage du peloton en Franche-Comté à l'arrivée de la 13e étape vendredi à Belfort. Jamais je n'ai vu autant de monde sur le bord des routes, notamment lors de la montée au Ballon d'Alsace, a-t-il déclaré. Un incroyable engouement populaire donc, mais les commerçants belfortins en ont-ils profité? Pas vraiment, nous dit Théo, gérant du magasin de décoration Cadence. Il a adoré l'ambiance, mais les affaires ont été un peu moins radieuses.
4: Pour moi, commerçant, c'était une mauvaise journée. Ça a dû faire travailler les restaurants et j'en suis ravi, les hôteliers ou plein d'autres activités, domaines d'activité. Pour moi, c'était plus calme. En effet, les clients n'allaient pas acheter de la déco pour aller se balader au Tour de France. Après, ce n'était pas propice avec le Tour de France. La circulation était totalement arrêtée. Après, c'est normal, il faut que le Tour de France passe aussi. Donc, je ne vais pas contester ça. Mais oui, c'était, pour une journée commerciale, c'était mauvais en tout cas. On a ouvert, on est là aussi pour les bonnes et les mauvaises journées. Donc, ce n'est pas grave, on verra ça dans 3 ans et on adaptera les horaires la prochaine fois.
3: Et la fête était totale en revanche chez les restaurateurs notamment. En vieille ville de Belfort, et la fatigue aussi. Par exemple, pour Ibrahim, vendredi, il était derrière le bar de la Mercerie Place de la République.
5: Chargé de travail surtout, mais agréable. On a eu beaucoup, beaucoup de monde. On a pu passer des bons moments avec les clients qui venaient à l'étranger, de Allemagne, Suisse, un peu de partout, même avec des gens de France. Et franchement, la journée d'hier était très, très, très, très bien. Parce que même les gens de dehors, ils ont laissé pas mal de pourboires aussi. On s'est amusé avec les gens de dehors. On a pu parler plusieurs langues aussi. Franchement, on a vraiment, vraiment kiffé la journée.
3: Et aujourd'hui, le Tour de France fait relâche, une journée de repos au lendemain de la première étape dans les Alpes, marquée par l'abandon de Jonas Vingegaard, le dauphin au classement de Pogacar, a lourdement chuté et s'est fracturé la clavicule.
1: Les sports, c'est aussi le football et une deuxième étoile sur le maillot espagnol.
3: Hier soir, l'Espagne a battu l'Argentine 1-0, un but marqué par Ferran Torres dans les prolongations. La France, elle, termine quatrième après sa défaite 6-4 samedi soir face à l'Angleterre. C'était le dernier match de Didier Deschamps. Place désormais à Zinedine Zidane. Rien d'officiel, mais c'est un secret de polichinelle. L'ancien numéro 10 des Bleus va reprendre les commandes de l'équipe de France et les choses devraient même s'accélérer, Julien Froment.
6: Le calendrier s'annonce chargé pour Zinedine Zidane. Son staff technique à peine constitué, l'ex-meneur de jeu des Bleus, va entrer dans le vif du sujet mi-septembre avec sa toute première liste. On pourra déjà voir dans quelle direction il veut mener l'équipe de France. Et puis, en l'espace de 15 jours, à la fin du mois, 4 tests, 4 matchs de Ligue des Nations, avec pour sa grande première le 25 septembre un déplacement compliqué en Turquie dans la banlieue lointaine d'Istanbul à Izmit. Ça, c'est pour son premier match. 3 jours plus tard, nouveau déplacement en Belgique. Cette fois-ci, mais la date à retenir, c'est celle du 2 octobre. Les retrouvailles avec le public français, avec le Stade de France face à une vieille connaissance, l'Italie, qui lui aura causé tant de bonheur et tant de tourments dans sa carrière de joueur. La finale de l'Euro 2000 pour les bons souvenirs, la finale de la Coupe du Monde 2006 pour les moins bons. Et déjà, un objectif clair, gagner, tel est son destin et celui de l'équipe de France.
3: Les précisions de Julien Froment.
1: Ici Belfort-Montbéliard, 8h03. De nombreuses associations se félicitent de l'adoption la semaine dernière de la loi sur la fin de vie.
3: Cette loi permet aux patients qui le souhaitent de se donner la mort à plusieurs conditions. Il faut que la maladie soit incurable et que le pronostic vital soit engagé en phase avancée ou terminale. Ça concerne notamment les personnes atteintes de la maladie de Charcot. Pour l'association pour la recherche de la sclérose latérale amyotrophique, l'autre nom de la maladie de Charcot. Cette loi est une nouvelle option pour les malades de mourir dans la dignité. Mais il ne faut pas oublier les autres façons de vivre la maladie. Monique Fercio, la représentante de l'association à Dampierre-les-Bois, dans le pays de Montbéliard.
7: Pour nous, le combat continue parce qu'il n'y a pas que la fin de vie. Et ce que veut le combat que l'on va continuer à côté de cette loi, c'est de garantir un accès renforcé aux soins palliatifs sur l'ensemble du territoire. Actuellement en France, tout le monde n'a pas accès aux soins palliatifs. Il faut que tous les hôpitaux puissent être équipés de soins palliatifs, justement pour pouvoir gérer des malades tels que les malades de Charcot ou les malades du cancer aussi. Il ne faut pas les oublier. Ce n'est pas du tout la même chose, mais il ne faut pas les oublier. Chaque malade, c'est un cas, parce qu'il n'y en a pas un, je vous dis, où la maladie commence de la même façon, qui n'a pas le même âge, qui ne réagit pas de la même façon. Donc, chaque malade, c'est un cas.
3: Et l'association rappelle aussi que la recherche doit continuer. Actuellement, il n'existe aucun traitement contre la maladie de Charcot. 2 résidents belfortins ont été honorés hier à l'occasion de la journée d'hommage.

0: Aux victimes des persécutions nazies de la Seconde Guerre mondiale, les frères Paul et François Flo, déportés à Buchenwald en 1944 avant de revenir à Belfort. Deux pavés dorés de la mémoire ont été gravés près de leur maison, rue Lecourbe.
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0: Des sites vus par nos voisins suisses, nos confrères de Radio Fréquence Jura sont en effet venus visiter des endroits exceptionnels. Ce matin, premier épisode, direction Charquemont dans le Doubs et ses célèbres échelles de la mort. Trois échelles qui permettent de traverser un canyon entre la France et la Suisse. Mais au XVIIIe siècle, elles servaient aux contrebandiers de faire passer des marchandises entre les deux pays. François Boinet, le vice-président de l'association Les Sentiers du Doubs, qui s'occupe de l'entretien du site, nous raconte leur histoire.
2: Alors, les premières échelles où passaient les contrebandiers, c'était une échelle qui était surtout dans la partie haute. C'est ce qu'on appelle une échelle de perroquet, c'est-à-dire juste un tronc d'arbre avec des barreaux en travers qui permettaient de passer du bas de la falaise au-dessus de la falaise, aussi bien en montant qu'en descendant. Et puis, on trouve dans les archives du conseil municipal de la commune qui appartenait à ces échelles, en 1896, on trouve un texte du maire qui dit à ses conseillers, l'entretien de ce passage des échelles coûte trop cher, parce que les barreaux en bois, ils cassent avec l'hiver et autres. Je vous propose de faire des échelles métalliques. Et il rappelle que c'est le passage des échelles et le passage le plus rapide pour aller de France en Suisse. Puisqu'à l'époque, on avait très peu de ponts. Il faut aller jusqu'à Goumbois ici pour trouver un pont en pierre. Et donc, très peu de ponts. Et les seuls passages, c'était ces passages par les falaises, puis traverser le Doubs à gué ou avec des passeurs en barque.
0: Et les échelles de la mort vues par nos confrères suisses de Radio Fréquence Jura. Reportage long format à suivre tout à l'heure à 8h31 dans l'info d'ici. On n'a jamais autant mangé de cancoyote l'an dernier. 223 tonnes de ce fameux fromage ont été vendues en France. Un succès dû à de nombreuses vidéos d'influenceurs, notamment sur TikTok. Sachez que la consommation de cancoyote progresse notamment chez les 18-25 ans. Et puis, vous le savez, Stéphane, vous êtes nos yeux, nos oreilles partout dans le Nord-Franche-Comté. On compte donc sur vous pour nous faire remonter vos informations, quelles qu'elles soient. Pour cela, un numéro de téléphone à composer, le 06 23 18 31 18. C'est le numéro de l'info à la radio.
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0: La météo pour ce premier jour de la semaine.
1: Bah regardez, c'est du soleil, oui. C'est le soleil qui nous accompagne en ce lundi 20 juillet. Un soleil qui s'impose largement malgré quelques passages nuageux dans la matinée. Les températures allaient entre 13 et 15 degrés ce matin. Et puis un mercure qui affichera jusqu'à 28 degrés sur Belfort, Montbéliard et Ricourt.
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1: Pourvu qu'elle soit douce, comme cette journée de lundi, on écoute Mylène Farmer.

0: veux qu'elle soit douce. Mylène Farmer, il est 8h12 minutes.
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0: Avec Thierry Compredon, nous sommes très heureux de commencer cette semaine en votre compagnie, d'autant plus qu'on va vous offrir un beau cadeau direction la Moselle.
3: Alors justement, j'ai un petit service à vous demander, Stéphane.
0: Oula.
3: Est-ce que vous pourriez me faire gagner des places pour le zoo d'Amnéville?
0: Alors, il suffit d'écouter le jeu de l'été. On connaît la chanson, le jeu de l'été, ici, Belfort-Montbéliard. Elle est dans quelques minutes, Thierry, mais je suis pas sûr que vous ayez le droit de jouer. Mais enfin, tentez votre chance quand même. Changez de nom. Bonjour, c'est Robert Compredon. Pourquoi pas?
3: Ce zoo d'Amnéville est magnifique.
0: Ah, bah, il est super. Bah, vos invitations à gagner dans quelques instants. Et puis, pour la musique Renault, laisse béton.
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0: Il est 8h14. Aude Razo, vous nous expliquez pourquoi il faut éviter de se connecter au Wi-Fi public dans les hôtels, les gares et le restaurant. Les restaurants, c'est pas vrai, c'est le rendez-vous anti-arnaque d'ici Belfort-Montbéliard.
6: Oui, je vais vous raconter une histoire. Un Australien vient d'être condamné à de la prison. Il avait installé des faux réseaux Wi-Fi dans des aéroports australiens. Les voyageurs avaient l'impression de se connecter au Wi-Fi de l'aéroport ou de leur compagnie aérienne. Mais en fait, pas du tout. Et notre pirate a récupéré comme ça les mails et les mots de passe de tout un tas de gens et même, plus grave, des photos et des vidéos intimes. Quand un réseau Wi-Fi s'affiche là comme ça sur votre smartphone, même s'il porte le nom de l'aéroport, la gare, le restaurant où vous vous trouvez, rien ne vous prouve qu'un escroc n'est pas derrière en train de vous piéger.
0: Et quand c'est vraiment le Wi-Fi de l'aéroport, est-ce qu'on peut s'y connecter en toute sécurité?
6: Mais là, pareil, la réponse est non. Posez-vous la question, qui vous dit que le réseau sur lequel vous êtes en train de relier un objet aussi sensible et personnel que votre téléphone, qui vous dit qu'il est sécurisé? Si vous pouvez vous connecter, l'escroc peut aussi. Et pour peu qu'il s'y connaisse en informatique, que le Wi-Fi soit mal configuré, pas crypté, le malfrat arrivera sans trop de problèmes à intercepter ce que vous êtes en train de faire. Mon conseil, quand vous achetez quelque chose sur Internet ou que vous consultez l'application de votre banque. Ne faites jamais ça depuis le Wi-Fi de votre chambre d'hôtel. Faites-le chez vous, depuis votre Wi-Fi, ou sinon faites-le depuis votre réseau 4G ou 5G. Concernant le Wi-Fi public, mon conseil en fait c'est non, non. D'ailleurs tous les opérateurs téléphoniques vous le diront, même Google a encore alerté à ce sujet il y a quelques semaines.
0: Merci beaucoup Aude Razo, c'est pas vrai, c'est le rendez-vous anti-arnaque. Ici Belfort-Montbéliard. Allez, à 8h15, on fait un point sur la météo dans vos communes, notamment à Frottet-les-Lures. Chez Dauphin, 14 degrés à Frottet-les-Lures et le soleil. Et puis, on en profite pour saluer également Josie qui nous écoute à Seyssur-Saône. Il fait 12 degrés, 13 degrés du côté de Beaucourt. Merci Marie-Odile. Et puis, 16 degrés ce matin en Anjoutais. Et viva España, c'est ce que nous écrit Josette qui a dû regarder la finale de la Coupe du Monde hier. Allez, laisse béton, c'est Renault ici.

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1: Ah, ça marche toujours ça. Laisse béton. Renaud, il est 8h18. 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
1: Il est 8h19 cet été. Ici, Belfort-Montbéliard vous raconte les histoires insolites, émouvantes, historiques d'objets de particuliers devenus de véritables trésors ou de belles découvertes, avec Nicolas Delaby en compagnie de Lucie Aguervallon de la maison de vente aux enchères du Fraîche à Belfort.
3: Bonjour Lucie.
4: Bonjour Nicolas.
3: Le trésor dont vous allez nous parler aujourd'hui, eh bien, il vient encore d'une petite boîte qui vous a été apportée. Racontez-nous.
4: Oui, alors à l'hôtel des ventes, les personnes viennent faire expertiser leurs objets directement chez nous. Un couple arrive à l'étude avec une boîte à chaussures. On découvre la boîte et là je vois plein de pièces, de médailles en métal doré, de prime abord, qui ne semblent pas d'une grande valeur et qui sont sous capsule pour être protégées.
3: Oui, c'est quoi ces médailles généralement?
4: Alors, c'est des médailles de la Monnaie de Paris, qui fait des éditions un peu spécifiques, des coffrets, etc., etc.
3: Il y en a qui sont comme métal.
4: Ah bah, il y en a qui sont en argent, il y en a qui sont plaqués or, il y en a qui sont en or, il y en a qui sont en nickel. Donc, il y a un peu de tout. Et là, ce que j'avais sous les yeux, c'était plutôt du métal doré, donc pas une grande valeur. Mais bon, je me suis dit à tout hasard, je vais quand même regarder au fond de la boîte si c'est les mêmes médailles, etc., etc. Et là, effectivement, je vois sous capsule d'autres pièces qui ne semblent pas du tout être les mêmes et qui, en fait, étaient des $20 américains en or,
3: ah
4: donc
3: oui,
4: massif.
3: On change de tarif.
4: On change de tarif. Et il y en avait une, deux, trois, quatre, cinq. Alors, je dis au couple qui est vers moi, je dis, bah écoutez, les médailles frappées de la Monnaie de Paris, ça vaut entre 10 et 30 euros, mais les pièces de $20, à l'époque, on les vendait entre 2500 et 3000 euros. Donc, ils étaient agréablement surpris. C'était vraiment...
3: Ils s'en doutaient pas du tout.
4: Ils s'en doutaient pas du tout. Et là, je vois que la personne fait un petit peu la grimace. Elle me dit, mais je suis embêtée parce que j'avais d'autres boîtes à chaussures et je les ai mises à la déchetterie. J'ai dit, ah, oui, c'est un petit peu problématique. Donc,
3: alors, est-ce qu'elle a fait comme cette personne qui avait perdu sa clé avec les bitcoins, qui a voulu racheter la décharge pour aller fouiller dans la déchetterie? Non, pas jusque-là, quand même.
4: Non, elle n'a pas pu.
3: Mais un regret, certainement.
4: Oui, bah, très contente de savoir qu'effectivement, parmi ce lot de pièces en métal doré, il y avait des vraies pièces en or, mais un peu déçue de savoir qu'elle avait jeté les autres boîtes à chaussures. Quoi.
3: Ça s'est bien vendu.
4: C'est très bien vendu, effectivement, ouais. Au cours de l'or à l'époque.
3: Avec l'augmentation du cours de l'or, vous en voyez passer de plus en plus.
4: Oui, effectivement. Énormément. On vend beaucoup d'or à l'étude, hein, que ce soit des 20 francs or, des pièces anciennes en or, ou voilà, comme je vous expliquais, des $20 américains.
3: Ouais, avec toujours des acheteurs, j'imagine, pour ce type de...
4: Bien sûr. Alors, des acheteurs professionnels, les fondeurs d'or, mais pas que. Beaucoup aussi d'amateurs ou de personnes qui veulent faire des placements. Peut-être. Et des collectionneurs sur les pièces rares, bien entendu.
3: Moi, lesquelles, par exemple?
4: Il n'y en a pas beaucoup, justement. Ça va dépendre de l'atelier de frappe qui est marqué sur la pièce. Donc, vous avez une lettre, mais ça, c'est un autre sujet.
3: Ouais, ben voilà, d'où l'intérêt de venir vous voir et puis de s'appuyer sur voilà, des experts de la maison de vente du Fraîche. Merci, Lucie.
4: Merci, Nicolas.
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1: Bonjour, Eric.
5: Oui, bonjour.
1: C'est Stéphane, comment ça va, Grand Villard, Eric?
5: Ah ben, ça va bien, je suis plus direction le travail, là.
1: Ah, donc, dans quoi travaillez-vous?
5: En fait, dans une usine qui fabrique des panneaux de bois.
1: Très bien, c'est vers où?
5: Oh, c'est Lure.
1: C'est Lure, ok.
5: Voilà.
1: Eric, est-ce que vous partez en vacances cet été?
5: Ben normalement oui, un petit coup en Italie.
1: Un petit coup en Italie au mois d'août?
5: Oui, c'est ça.
1: Voilà, bon, encore un petit peu de patience. Allez, bah moi je vous offre une belle idée sortie, deux entrées pour le zoo d'Amnéville. Cet été, vous connaissez le zoo d'Amnéville?
5: Oui, oui, oui, j'ai déjà entendu parler, et j'ai déjà allé une fois, mais il y a très longtemps.
1: Ah ouais, magnifique, hein, et qui, un zoo qui poursuit également sa transformation, avec la rénovation de plusieurs espaces, il y a un vaste programme de développement pour justement découvrir eh bien plus de 2000 animaux, assister au spectacle, vous rafraîchir avec le Jungle Splash ou encore partir à l'aventure dans Jurassic Expedition, le tout en famille. Deux invitations pour vous. Allez, je démarre le tourne-disque qui va s'arrêter sur une chanson. Écoutez bien, Eric.

0: et le tourne-disque qui s'arrête sur une chanson signée Kim Wilde, Cambodia. Bon, vous connaissez ?
1: Oui, en fait, il y a très longtemps.
0: Bon. Alors, je vous pose une question ce matin. Écoutez bien. Un chanteur français lui consacre une chanson en 1985. Un chanteur français lui consacre une chanson en 1985. De quel chanteur français s'agit-il ? Vous savez, il met Kim Wilde à l'honneur. Soit Laurent Voulzy, soit Alain Souchon.
1: Laurent Voulzy.
0: Eh bien, je vous applaudis. C'est une bonne réponse. C'est bon, bien sûr Laurent Voulzy. Bon. Deux invitations pour le zoo d'Amnéville cet été. Ça vous fait plaisir, Eric ?
1: Ah bah oui, super. Merci beaucoup.
0: Ah bon, bah écoutez, avant les vacances en Italie au mois d'août.
1: Bah oui.
0: Bon. Quelle est la radio qui vous offre les plus beaux cadeaux tout au long de l'été ?
1: C'est ici Belfort Montbéliard.
0: Je vous souhaite une belle journée, Eric. À bientôt à Grand Villard.
1: Merci, belle journée. À bientôt, au revoir.
0: Et on écoute justement un classique signé Kim Wilde, Cambodia. Il est 8h25.

0: Noël Comboria, 8h28, vous restez avec nous dans 1 minute 30, l'actu locale, le 90 secondes également, toute l'actualité en français dans le monde, et puis un classique des Innocents, ça fait longtemps qu'on n'avait pas entendu Jeudi.
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0: Et dans une vingtaine de minutes, on va faire la connaissance de Monsieur O. Monsieur O, un personnage un peu étrange, très drôle, très attachant, que vous pourrez découvrir demain à Montbéliard dans le cadre de Château en Seine. Rendez-vous à 9h-10 pour l'événement d'ici. Il est 8h30, c'est le 90 secondes. Toute l'actualité en France et dans le monde avec vous, Cyril Ardo-Redon.
6: Deux images à retenir de cette finale de la Coupe du Monde de foot. Lionel Messi en pleurs après la défaite 1-0 de l'Argentine face à la Roja. Et la liesse dans les rues un peu partout en Espagne. Le capitaine espagnol Rodri, sacré meilleur joueur du tournoi. Kylian Mbappé, lui, est sacré meilleur buteur et garde la tête du classement historique. Dans le Tarn, les ossements retrouvés la semaine dernière appartiennent bien à Delphine Jubilard, confirme le parquet. Ils ont été découverts suite aux aveux et aux indications de son mari Cédric Jubilard. Des analyses doivent être menées pour déterminer les causes de la mort. Le chemin où les os ont été découverts est interdit sur arrêté municipal. Le feu dans le Var évolue favorablement mais n'est toujours pas fixé. Il a parcouru 200 hectares et brûlé 10 maisons sur les communes de Tarado et Les Arcs. Selon la préfecture, ce matin, 27 départements de l'ouest et du sud du pays sont placés en orange par Météo France face à un risque élevé de feux de forêt. Face à la canicule, plus que 6 départements du sud en vigilance orange ce matin. Il s'agit de l'Hérault, du Gard, des Bouches-du-Rhône, du Var et de la Corse. L'Assemblée nationale se prononce ce soir sur la loi d'urgence agricole. Vote solennel après l'accord trouvé la semaine dernière entre députés et sénateurs. Texte controversé voulu par le gouvernement qui doit notamment réautoriser un pesticide interdit. Et puis, jour de repos sur le Tour de France. Hier, le Belge Remco Evenepoel a remporté la 15e étape. Le Danois Jonas Vingegaard, deuxième du classement général, contraint d'abandonner après une chute et une fracture.
0: Merci Cyril, 8h31, l'info d'ici Thierry Compredon. Toute cette semaine, à cette heure-ci, on vous emmène à la découverte de sites touristiques remarquables de notre région.
7: Mais avec un regard nouveau, celui de nos confrères suisses de RFJ, Radio Fréquence Jura. Le premier épisode ce matin nous emmène à Charquemont, commune du Pays Horloger, dans le Doubs, à la découverte des échelles de la mort. 3 échelles le long d'une paroi rocheuse d'une centaine de mètres créée au XVIIIe siècle par des contrebandiers. Elles leur permettaient de faire passer illégalement des marchandises entre la France et la Suisse. Notre consoeur Nancy Chapuis a grimpé le long des échelles en compagnie de François Bonnet, vice-président de l'association Les Sentiers du Doubs qui entretient le site.
8: François Bonnet, je vous propose qu'on gravisse cette première échelle. On est prêt?
9: Oui.
8: Ça marche, allez-y. Oui, on va tenir le souffle. Effectivement, c'est impressionnant. Oui, on monte vraiment le long de gorges.
9: Ah oui, on est dans une gorge. Alors ici, c'est phénomène assez impressionnant, c'est que la gorge, elle s'est ouverte. Et le Doubs est tombé au fond, en plusieurs fois.
8: C'est bon, vous avez pris votre souffle. En face de nous, c'est la Suisse.
9: Alors en face de nous, c'est la Suisse, avec ces grandes falaises de roches là qui font 100 mètres de haut, qu'on appelle les orgues de la mort dans le coin. Et donc quand on parle du nom de refrain à l'endroit ici où on se trouvait en bas, ce refrain, c'est le bruit de l'eau qu'entendaient les gens des villages au-dessus, qui étaient répercutés par les orgues de la mort et qui renvoyaient ce bruit jusque chez nous. Et on les a entendus, alors c'est des côtés positifs du Covid, quand il n'y avait plus rien qui bougeait dans le coin, quand tout était arrêté, qu'il n'y avait plus d'avion, plus rien, on entendait de nouveau le bruit de l'eau jusque dans nos villages sur le plateau de Mèche.
8: François Bonnet, on est arrivé au bout des échelles de la mort.
9: On arrive au-dessus des échelles, sur les rochers. On n'est encore pas au bout de la contrebande, parce qu'il y a encore un bon bout de chemin derrière. Donc là, on comprend mieux le passage des contrebandiers qui descendaient ces échelles. Rapidement, ils traversaient le Doubs, qui n'était pas tout à fait comme il est maintenant, puisqu'il n'y avait pas les barrages. Et ils allaient en direction de ce rocher, ce monolithe, là, qui est détaché de la falaise, qu'on appelle l'aiguille de la mort, ou le doigt de la mort. Et derrière le doigt de la mort, on trouve un petit sentier qui remonte très rapidement en direction de Cernegoda, où ils trouvaient les premiers ravitaillements, les premiers cafés, les premiers bistrots qui vendaient les cigarettes et qu'approvisionnaient les contrebandiers, qui après revenaient ici, généralement de nuit, pour repasser le Doubs.
2: Et il fallait passer là au milieu. Faut pas oublier non plus qu'à l'époque, il y a la contrebande, il y avait encore les grands animaux présents, hein, les ours, les loups. Et donc, il y avait toutes sortes de dangers autour d'eux et il fallait passer en contrebande. C'était pas non plus une partie de plaisir.
7: Les échelles de la mort à Charquemont, vues par nos confrères suisses de Radio Fréquence Jura. Rendez-vous demain, même heure, pour un prochain épisode. Nous irons à Montjoie-le-Château à la rencontre, tenez-vous bien, d'une momie. Pas une momie, vous.
0: Non, pas encore.
7: C'est bien vivant, Stéphane.
0: Ça va venir. Momifié, Stéphane Vaud momifié.
7: Dans ce studio avec le micro devant vous. Allez, la météo pour aujourd'hui.
0: Un soleil qui s'impose largement malgré quelques passages nuageux en matinée. Les températures ce matin, allez, 13 à 16, 17 degrés. Et puis comptez au meilleur de la journée, 25 à 28 degrés sur Belfort-Montbéliard et Héricourt et 20 degrés au sommet du Bain-Lot d'Alsace.
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0: Alors là, je suis content et j'en suis sûr, vous aussi. Ça fait longtemps qu'on n'avait pas entendu ce grand classique signé Les Innocents. Jeudi, bon réveil.

0: Ici Belfort-Montbéliard, Jody, les innocents.
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0: Avec Pierrick Roux qui vous accompagne à partir de 9h. Salut Pierrick.
3: Bonjour, bonjour. C'est pas Johnny, hein. Je l'ai entendu ça sur une radio il n'y a pas longtemps. Les innocents avec Johnny.
0: C'est Jody. Jody.
3: Incroyable. Bon, est-ce que vous avez fait l'armée, vous?
0: Bien sûr.
3: Ouais. Bon souvenir.
0: Ah, bah, super souvenir. J'étais dans la marine nationale. Ouais. Bah, à Paris, moi, les bateaux rouges.
3: La marine à Paris, c'est bien ça.
0: Ouais, ouais, à Duny, près du Bourget. Ouais, animateur des quarts podiums de la marine nationale. Je disais, engagez-vous, messieurs.
3: Ouais. Hmm, bah, on va évoquer les souvenirs du service militaire, justement, ce matin, avec les meilleurs moments de la saison de Bienvenue chez vous. Jean Sureda, vous avez posé cette question il y a quelques mois. On va réécouter ça ensemble un petit peu après 9h. Moi, c'était l'armée de l'air, moi.
0: L'armée de l'air.
3: Ouais, c'était bien.
0: Très bien. Bah, c'était une base aéronavale, là, Duny, près du Bourget.
3: Bien sûr. C'est là qu'il y a le meeting tous les ans, hein, international. Hein.
0: 8h39 minutes, les histoires inouïes en Franche-Comté. On apprend plein de choses sur notre région et puis sur des destins inattendus. C'est avec vous, Philippe Angineau.
4: Nous allons nous intéresser aujourd'hui à un personnage dont le nom fait frémir certains. Un nom qui soufflerait comme un vent mauvais sur les principes fondamentaux qui règnent sur le monde.
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4: Un homme dont l'influence a été telle qu'on se réclame encore aujourd'hui de ses théories. Effet rare et quasi unique en France, à Belfort, comme à Montbéliard et Héricourt, des rues portent fièrement son nom. Proudhon. Pierre-Joseph Proudhon. Un homme à l'œuvre immense, qu'on résume souvent à une toute petite phrase. La propriété, c'est le vol. Une phrase qui lui vaudra bien des ennuis avec son collègue Karl Marx, pour commencer, qui préférait le communisme à l'anarchisme, que le franc-comtois a appelé lui de ses vœux. Peu de villes peuvent se vanter de célébrer officiellement un anarchiste, un militant de la première heure qui influença beaucoup de ses contemporains et pas mal de ses descendants, souvent bien plus radicaux que lui. Proudhon, lui, est né à Besançon en 1809. Issu d'un milieu modeste, il n'a pas fait de grandes études. Et c'est à l'atelier, en tant qu'apprenti typographe, qu'il apprend le grec, le latin et même l'hébreu en imprimant les textes qu'édite son patron. Brillant, il obtient une bourse d'études qui le conduit à Paris, où il peut à loisir se plonger dans les livres, suivre les enseignements du Collège de France et commencer dès 1839 à réfléchir sur la question de la propriété. Justice et égalité sont les maîtres mots de sa réflexion et la défense des ouvriers face aux propriétaires devient son combat. Il est parmi les premiers à défendre l'idée d'une société plus égalitaire et coopérative, une idée qui le conduira plus tard en posant les bases d'un socialisme qu'on qualifie aujourd'hui d'utopique.
6: Moi je suis socialiste et je l'assume.
4: À créer un crédit mutuel destiné à financer par la participation de tous le capital nécessaire à toute entreprise dont les ouvriers auraient l'initiative. On parle déjà d'autogestion et de solidarité. Et Proudhon est un penseur engagé. Il publie ses idées dans le journal du Peuple, et en 1848, il est élu député de l'Assemblée constituante de la Deuxième République. En bon anarchiste, il vote contre le projet de constitution. Son journal est bientôt saisi, et le voilà accusé d'incitation à la haine et au mépris des citoyens les uns envers les autres, ce qui lui vaut une condamnation à 3 ans de prison. Si Karl Marx et Bakounine sont des relations de travail, il peut compter sur la véritable amitié qu'il entretient avec un autre franc-comtois, le peintre réaliste Gustave Courbet, qui partage ses idées et les applique en peinture. C'est lui qu'il soutient pendant les années de prison, et avec qui il peut échanger sur l'évolution de la société. Sous le Second Empire, comme Victor Hugo, Proudhon envisage l'exil pour échapper au procès qui menace la moindre de ses initiatives. Quelques mois avant sa mort, en 1865, il participe à la création de la première internationale et on reconnaît en lui un grand artisan du mouvement ouvrier. 6 ans plus tard, ce sera au tour de Courbet de subir les persécutions de la Troisième République naissante. Il sera lui aussi condamné à la prison, la même où il avait soutenu Proudhon, et lui aussi sera contraint de s'exiler pour échapper aux responsabilités qu'il avait cru bon de prendre au moment de la Commune. Étrange destin que celui de ces deux franc-comtois, ces deux insoumis que leur siècle a persécutés, avant que le nôtre, d'une façon ou d'une autre, les honore. Inouï, non ?
0: Les histoires inouïes en Franche-Comté, 8h43. Vous restez avec nous, Pierre Demar, pour la musique Je pense à vous, c'est sa dernière chanson, et puis Par ici, les économies. Encore un bon plan signé Valère Correa, à suivre.
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0: 8h44 à Valère-Coréard. Bonjour, chaque jour avec vous, un bon plan budget. Aujourd'hui, vous nous proposez de louer notre jardin.
9: Oui, si vous avez la chance d'en avoir un, pourquoi ne pas le mettre à disposition pour un après-midi, afin qu'un anniversaire pour les 4 ans d'un enfant soit organisé, ou 24 heures pour un mariage, à la clé, quelques centaines d'euros, assez facilement gagnés. C'est un business qui se développe et qui est encore une bonne idée de l'économie collaborative, la location de jardin entre particuliers pour une occasion, un repas en famille, même par exemple. L'intérêt de louer un jardin à un particulier, il est évident, tout est équipé, c'est du clé en main, et si vous avez un espace vert sympa, c'est une source de revenus facile. Alors évidemment, il ne faut pas faire ça n'importe comment pour éviter les mauvaises surprises.
0: Ouais, le mieux, c'est de passer par un tiers de confiance pour organiser une location de jardin.
9: Moi, c'est ce que je vous conseille. Il y a des opérateurs comme Kiwiz, Allo Voisin ou encore Jardin Privé, qui est spécialisé pour Jardin Privé sur la location de jardins entre particuliers. Alors, j'ai pu trouver quelques témoignages d'utilisateurs qui font parfois appel à ce complément de revenus. Et côté prix, c'est par exemple un jardin avec piscine à 150 euros la journée, avec en option des cours d'aquagym sur demande. Alors là, on est vraiment en train de se professionnaliser. Parfois, c'est juste un espace vert pour un événement. On est à 200 euros la journée. Mais c'est aussi plus ciblé dans certains cas, comme ce bout de terrain à louer 60 euros par jour pour y faire du camping. Si vous voulez vous lancer, pensez bien sûr à demander une caution, prenez le temps de faire connaissance et de bien cerner le projet de vos locataires. Il ne faut pas hésiter à poser toutes les questions et surtout toutes les conditions en amont. Mais voilà, vous savez désormais comment gagner quelques centaines, voire quelques milliers d'euros en louant tout simplement votre jardin ponctuellement ou régulièrement. Et comme toujours, si vous aussi vous avez des bons plans budget, pouvoir d'achat à partager, pensez à m'écrire, comme ça je les partage et ça aide tout le monde. Mon mail, c'est paricideseconomies@radiofrance.com.
0: Salut Valère, rendez-vous demain. Qui est ce fameux monsieur O que vous pourrez applaudir à Château-en-Seine à Montbéliard? Demain, la réponse juste après Pierre Demar, je pense à vous. Il est 8h46.

0: Voilà, 3 ans après, je marierai un ange, pense à vous. C'est le nouveau single du chanteur belge Pierre Demar. Bonjour Sylvain Julien.
1: Bonjour Stéphane.
0: Ah, moi je suis ravi de vous accueillir, Sylvain, pour Monsieur O, qu'on va découvrir demain, Château en Seine, à Montbéliard. Monsieur O, un personnage un peu étrange, très drôle, très attachant, qui vit une aventure avec des cerceaux. Comment est né ce personnage, Sylvain ?
1: Il est né tout simplement de la vie. Je suis donc jongleur, je travaille avec des cerceaux depuis une grosse dizaine d'années maintenant. Et quand on est jongleur, on passe du temps seul avec ces objets à travailler, répéter, rater, recommencer. Et pour que ce soit tenable, ces longues journées d'entraînement, on se raconte des choses en réalité. Et donc là, c'est l'histoire d'une solitude qui raconte son petit monde avec des cerceaux.
0: Alors, vous l'avez dit, Sylvain, vous êtes jongleur. Parcours assez atypique, quand même, puisque vous aviez commencé des études d'économie. Bon, visiblement, ça vous a pas branché plus que ça, puisque vous avez tout quitté pour intégrer le Centre National des Arts du Cirque. Qu'est-ce qui vous a donné envie de changer complètement de vie, Sylvain ?
1: Je suis allé voir un spectacle de cirque, en réalité, et j'ai découvert un espace, une scène sur laquelle on pouvait faire à peu près ce qu'on voulait. Cette liberté, l'envie de rencontre, l'envie de voyage, quoi, d'être dans une vie un peu mobile, m'a fait me dire que peut-être c'était plus par là que je devais poursuivre ma voie.
0: Alors le spectacle qu'on va voir demain, hein, Monsieur O, un spectacle annoncé à partir de 3 ans, en fait les adultes comme les enfants vont y trouver leur compte.
1: Oui, c'est vraiment, c'est de 3 à 103 ans, et encore, je dis 103, mais à 105 ans, on a réussi à venir jusque-là, on ne trouvera son compte. Donc c'est vraiment une proposition tout public, c'est pas spécialement un spectacle pour les enfants de 3 ans, mais les enfants de 3 ans, ils trouvent leur compte aussi.
0: Un petit mot peut-être sur Château en Seine, puisque vous serez à Montbéliard, dans la Cité des Princes, demain. C'est un festival qui fait la part belle aux arts du cirque, dans un cadre exceptionnel. L'esplanade du château des Ducs de Wurtemberg, je ne sais pas si vous connaissez, si vous êtes déjà venu, Sylvain, mais c'est vrai que c'est magnifique. Jouer en plein air dans un lieu comme celui-ci, c'est important pour vous ?
1: C'est un spectacle qui joue principalement en plein air, et c'est vrai que si on peut jouer dans un cadre magnifique, c'est tant mieux.
0: Et pour terminer, donnez-nous envie de venir découvrir Monsieur O. Qu'est-ce que les spectateurs vont vivre pendant cette demi-heure ? Parce que il y a de l'humour, tout ça, mais il y a un message quand même derrière, Sylvain.
1: Un message, je sais pas. C'est... le message, c'est la vie. C'est le cerceau comme on l'a vu, mais aussi comme on l'a jamais vu. C'est-à-dire, je l'utilise de plein de manières différentes et insoupçonnées. Et ensuite, je raconte mon petit monde avec. Donc, c'est effectivement, c'est pas une. Même si c'est très exigeant techniquement et performant, c'est pas un grand déballage technique. C'est un monde qui se raconte. C'est une petite folie. Une petite folie qui vit sa vie avec comme support des cerceaux.
0: Voilà. Il y a du monde autour de vous, en tout cas.
1: Sylvain. Je suis en ville. Il fait chaud.
0: Sylvain Julien, donc, à découvrir avec Monsieur O, spectacle de cirque poétique, drôle et plein d'énergie. C'est demain, mardi, à 19h, sur l'esplanade du château des Ducs de Wurtemberg, à Montbéliard, dans le cadre de Château en Seine. Merci beaucoup d'avoir été avec nous, Sylvain. Et puis, bienvenue dans le pays de Montbéliard. Bienvenue en Franche-Comté, Sylvain.
1: Merci beaucoup. Bonne journée.
0: Il est 8h52, Sexual Healing, Marvin Gaye.

0: Soul Healing, Marvin Gaye. Vous vous souvenez de la chanson de Richard Cochin, J'ai attrapé un coup de soleil? Eh bien, avec les conseils santé du docteur Kierzek, on en parle ce matin. Comment bien cicatriser cet été? Bonjour docteur.
1: Bonjour à toutes et à tous. Aujourd'hui, on parle de ce petit désagrément estival qui arrive toujours au pire moment, une petite blessure, un coup de soleil qui pèle, une éraflure en faisant du vélo. Et là, on se demande comment on va faire pour bien cicatriser. Parce que c'est vrai qu'en été, entre le soleil, la chaleur, le chlore, le sable, la peau, elle a du mal en fait à faire son travail de réparation. La cicatrisation, c'est une véritable chorégraphie biologique. Trois actes. L'inflammation, c'est pour ça que c'est rouge et c'est chaud au début. Ensuite, la prolifération, la peau se reconstruit. Et ensuite, le remodelage, c'est la cicatrice qui va se renformer. Mais en état, en fait, il y a des troubles faits. Les UV, bah oui, le soleil, ça ralentit la cicatrisation. Et puis, ça peut même la colorer, cette cicatrice. La transpiration, ça macère, ça favorise les infections. Et puis, l'eau de mer ou de piscine, bah, avec le sel ou le chlore, ça va assécher. Résultat, une simple éraflure peut mettre trois fois plus de temps à guérir qu'en hiver et laisser une tache brune disgracieuse. C'est ce qu'on appelle l'hyperpigmentation. Alors, les signes, bah, il faut surveiller une plaie qui reste rouge, chaude, douloureuse après 48 heures. Il faut surveiller l'apparition de pus, voire une pigmentation, des points noirs à la surface. Ça signe qu'une croûte s'est infectée en dessous et puis une lenteur à se refermer. Tout ça, ce sont des signes de cicatrisation qui ne se passent pas très bien.
0: Alors, quels sont les bons gestes à adopter dès la blessure et ensuite pendant l'été pour que ça cicatrise nickel sans passer par la case dermatologue docteur?
1: Dès la blessure, dès les premières heures, on nettoie doucement mais sérieusement de l'eau tiède et du savon ou du sérum physiologique, pas d'eau oxygénée, ça risque de brûler. On rince abondamment, on enlève toutes les saletés. Ensuite, on désinfecte sans excès. Une application de chlorhexidine, par exemple de la diseptine, de l'ibiscrub. Attention, la bétadine peut colorer la peau, mais c'est temporaire. Et on évite justement tout ce qui colore. Troisième conseil, on protège par un pansement adapté, une petite plaie propre, un pansement hydrocolloïde par exemple, ou un pansement simple. Là, vous allez demander conseil à votre pharmacien ou pharmacienne préférée. Et puis pendant l'été et les semaines suivantes, en fait, l'ennemi, c'est le soleil. Parce qu'une cicatrice exposée aux UV, elle va foncer et elle va se colorer de manière définitive. Donc, il faut vraiment la protéger, mettre une crème solaire indice 50+, ou même la protéger physiquement avec un chapeau, un pansement, ce que vous voulez. Et puis l'autre conseil, c'est d'hydrater, de masser sans irriter. Et si vous avez des antécédents de cicatrices kéloïdes, vous savez, qui sont hypertrophiques, prévenez votre médecin, allez consulter. Il pourra vous prescrire des pansements adaptés à porter quelques heures par jour pour aplatir la cicatrice. Allez, bon été, bonne santé, à l'écoute d'ici, bien sûr.
0: Pas de coup de soleil, il vaut assez au frais avec Pierre Écrou qui vous accompagne. Bienvenue chez vous.
2: Il fait plus frais d'ailleurs, hein, c'est bien. Hein.
0: Ah, c'est mieux.
2: On dort
0: mieux.
2: Un petit peu plus, on dort un peu mieux, c'est vrai. Bon, les meilleurs moments de la saison de Bienvenue chez vous, les conseils pratiques après 10h, et puis dans quelques instants, on revient sur vos souvenirs du service militaire. On les a évoqués avec vous, Stéphane, tout à l'heure, tu as compris l'armée, vous?
3: Oui, effectivement.
2: C'est quoi? C'est quand?
3: C'était en 82, hein. J'étais en Allemagne, à Stettin.
2: Oh, ça devait être sympa.
3: La petite Sibérie à l'époque.
2: Ah, bah oui, j'imagine. Allez, les meilleurs moments de Bienvenue chez vous arrivent juste après les infos. Et puis après, un petit peu de musique également, dans un court instant. Donnez-moi du ketchup pour les hamburgers, c'est ça?
4: Oh, oh, oh, madame, encore un petit effort.
2: Bien ça. William Scheller, Rock'n'Dollar, ce sera dans 5 minutes.
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0: Tranquillité vacances, il suffit de s'inscrire auprès du commissariat ou de la gendarmerie de votre secteur et chaque jour, des patrouilles vérifient que votre maison ou votre appartement n'ont pas été la cible de cambrioleurs dans le sud du territoire de Belfort. C'est la police intercommunale de Beaucourt qui s'en charge, avec plus de 300 domiciles à surveiller au plus fort de l'été. Hervé Blanchard a suivi une patrouille dans une maison de Saint-Dizier-l'Évêque.
1: Une grande maison avec du terrain tout autour. Début de l'inspection des lieux pour les deux policiers municipaux de patrouille ce jour-là.
2: On vérifie vraiment toutes les ouvertures, les cabanons, qu'il n'y ait pas de traces d'effraction et pas de traces extérieures de passage.
1: Un tour rapide, très rapide même, mais clair. Brigadier chef principal vérifie quand même dans les moindres détails.
2: Les vérandas, les fenêtres, les portes, le garage, les volets. Vérifier que la porte, ça n'a pas été remis comme ça, repoussé, et que la fenêtre est vraiment fermée et pas cassée. Voilà.
1: Rien à signaler sur cette maison. La police intercommunale du Sud Territoire en surveille une vingtaine réparties sur 24 communes. Elle devrait en avoir plus de 300, comme chaque année au plus fort de l'été. Et au moindre doute, les policiers n'hésitent pas à solliciter les voisins, selon le brigadier Arnaud.
3: C'est les voisins qui vont nous appeler de même quand ils voient des choses suspectes, des choses particulières, ce qui va, ce qui n'y a pas.
1: Et surtout, pas d'horaire fixe pour les patrouilles.
3: Alors c'est peut-être à n'importe quel moment de la journée, justement pour que ça soit aléatoire, que si d'éventuelles personnes font du repérage, ne sachent pas quand on passe.
1: La police intercommunale du Sud Territoire rappelle que l'opération Tranquillité Vacances n'est aucunement liée au taux de cambriolage sur un secteur en particulier. C'est un service rendu à la population, pas seulement l'été, mais toute l'année si besoin.
0: Et si vous êtes intéressé par ce service avant de partir en vacances, prenez contact avec la police ou la gendarmerie de votre secteur.
4: Un témoignage émouvant à présent.
0: Celui de Marie-Odile, une habitante de Charmois dans le territoire de Belfort il y a 2 ans. Marc, son mari, est décédé de la maladie de Charcot. Il avait fait le choix de la sédation continue, c'est-à-dire d'arrêter les machines qui le maintenaient en vie. Et pour elle, la loi sur la fin de vie adoptée la semaine dernière par les députés est une avancée majeure pour tous les malades en fin de vie et pour lesquels il n'existe aucun traitement.
5: Mon mari, il m'a dit, je te laisse pour te rendre la liberté. Donc, c'est un beau geste d'amour. Et il m'a demandé si j'acceptais qu'il parte, qu'il demande à partir. Et je lui ai dit, je peux pas te retenir, tu souffres trop. Vraiment, il avait toute sa tête. Hein. Il disait, je sers plus à rien, en fait. Il peut même pas enlever une mouche qui est sur son visage, quoi. On lui donnait à manger, on le lavait, on le levait. Il tombait, fallait appeler les pompiers pour le relever. Il disait, je sers plus à rien, en fait. Mais je lui disais, t'es présent, sauf que quand t'es allongé dans un lit, et puis ma petite fille de 8 ans qui venait lui donner à manger, dans sa tête, qu'est-ce qui se passait? Alors elle l'a fait naturellement, c'était son papy, elle a joué avec, mais lui, dans sa tête, d'être aidé comme ça...
0: Un témoignage à retrouver sur notre site internet ici, Belfort, Montbéliard. Deux résistants belfortins à l'honneur hier à l'occasion de la journée d'hommage aux victimes des persécutions nazies de la Seconde Guerre mondiale. Les frères Paul et François Flo avaient été déportés à Buchenwald en 1944 avant de revenir à Belfort. Lors de la cérémonie, 2 pavés dorés de la mémoire ont été gravés tout près de leur maison, rue Le Courbe, à Belfort. Le quartier de la Petite Hollande à Montbéliard, plus accessible aux cyclistes, des travaux commencent aujourd'hui pour créer une bande cyclable au niveau du rond-point de la Petite Hollande. Des déviations sont mises en place, le temps des travaux qui vont durer jusqu'au 8 août.
4: 9h04, l'heure est au bilan après le passage du Tour de France chez nous en Franche-Comté.
0: Et notamment de l'étape de vendredi entre Dole et Belfort et du départ le lendemain de Mulhouse jusqu'au Marstein. Un bilan plus que positif pour Christian Prudhomme, le patron du Tour, impressionné par l'engouement populaire.
6: C'était complètement fou, c'est-à-dire que je crois vraiment ne jamais avoir vu autant de monde sur une étape du Tour, en tout cas en France. Vendredi, le Ballon d'Alsace, hier samedi, partout. C'est formidable pour les champions parce que ça les galvanise, et ils l'ont tous dit d'ailleurs à l'arrivée. Quand on est dans l'organisation, on sait qu'on est quand même sur le fil et on souhaite que ça se passe bien. Quand on passe dans le chat de l'aiguille, parce que c'est vraiment ça derrière les coureurs, on serre un peu les fesses quand même. C'était un public hyper sympa. Évidemment que ce sont les images du Tour. On recherche aussi toujours ces images-là, cette foule. C'était extraordinaire, vraiment extraordinaire. Je retiens l'enthousiasme et la ferveur des derniers jours. Je retiens des magnifiques paysages. Un peu d'eau aussi. Ah, parce qu'on n'en avait pas. Il en faut absolument, et pas simplement sur les coureurs du Tour de France. Mais oui, on n'en avait pas beaucoup eu, ça ne vous a pas échappé depuis le départ de Barcelone.
0: Et aujourd'hui, c'est jour de repos pour l'ensemble du peloton. Le football, l'Espagne est championne du monde hier soir. Les Espagnols ont battu l'Argentine 1-0 après prolongation. L'Espagne rejoint en palmarès la France, donc avec 2 étoiles sur le maillot.
4: On ne va pas revenir sur le comportement des Argentins, hein. C'est pas utile.
0: Ni sur le match de l'équipe de France face à l'Angleterre.
4: Non, c'était lunaire. Bon, voilà, à l'image de cette Coupe du Monde, finalement. Merci beaucoup, à tout à l'heure.
0: À tout à l'heure.
4: Tout à l'heure, 10h.
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1: La météo donc pour ce lundi.
2: Eh ben on espère beaucoup beaucoup mieux. Une petite vingtaine de degrés attendus en moyenne à la mi-journée. Ça grimpe légèrement dans l'après-midi, mais là pour le coup on est vraiment sur des valeurs de saison. Et ça fait du bien, 24 à 26 degrés annoncés selon les dernières prévisions de Météo France. Un beau soleil qui devrait nous accompagner tout au long de ce lundi.
1: Eh ben profitons-en.
2: À tout à l'heure.
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2: C'est votre radio de l'été, ici Belfort-Montbéliard, Rock'n'Dollar, William Scheller pour débuter. Bienvenue chez vous en ce lundi matin.

0: William Scheller, Rock and Dollar, avec ici Belfort Montbéliard. On a plein de jolis rendez-vous qui nous attendent pour débuter cette nouvelle semaine. Ce lundi matin, les meilleurs moments de la saison de Bienvenue chez vous. Et puis également un bon petit plan vacances dans quelques minutes. Et puis un été réussi également, peut-être, pourquoi pas, du côté de Walligator. Rendez-vous vers 10h moins le quart avec Emmanuel Sabatier.
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0: Donc ensemble les meilleurs moments de Bienvenue chez vous à la une entre 9h et 10h et ce jour-là, Jean Sureda nous parlait des souvenirs du service militaire.
3: On ne fait pas un débat politique, on est plus dans l'idée du souvenir et puis tout simplement je trouve que pour les jeunes d'aujourd'hui c'est bien, c'est pas bien, etc. On reste là-dessus s'il vous plaît. Bonjour Catherine.
4: Bonjour.
3: Du côté de Le Puy, vous la question alors pour ou contre ce retour du service militaire ?
4: Moi, je suis tout parce que j'étais militaire, j'ai vécu le service militaire. Mmh. Bon, je suis rentrée en 90, donc voyez.
3: Ouais.
4: Et c'était, je trouve que c'était intéressant pour beaucoup de jeunes. Mmh. Alors après, c'était souvent mal vécu parce qu'obligatoire.
3: Mmh.
4: Mais il y a des jeunes qui à qui ça faisait du bien quand même. Ils sortaient de chez eux, ils apprenaient à vivre ensemble, mmh. certaines valeurs et des choses comme ça.
3: C'est peut-être ce qui manque, c'est ce qu'on entend aussi, voilà, le vivre ensemble, on le voit un peu partout, pas qu'en France, dans le monde entier, le vivre ensemble, etc. C'est ça, exactement. Voilà. Et vous derrière, c'était un bon souvenir, un mauvais souvenir, ce service militaire ou pas ?
4: Ah ben moi c'était un bon souvenir parce que je suis restée 18 ans après. Donc.
3: Ah oui, donc oui, c'est un gros service militaire là quand même, Catherine.
4: Oui. Non, mais j'ai commencé comme appelée et puis après j'ai engagé comme beaucoup de mes collègues, quoi.
3: Ouais, derrière, on l'entend souvent avec les anciens militaires, peut-être qu'ils nous écoutent, peut-être qu'ils sont pas d'accord et qu'ils viennent nous le dire aussi. J'ai l'impression que ceux qui ont fait l'armée un certain temps ont un peu plus, c'est maladroit ce que je veux dire, un peu plus de rigueur, un peu plus de discipline. Désolé de le présenter comme ça.
4: Je suis pas sûr qu'on soit plus discipliné.
3: C'est vrai.
4: Ouais. Okay. Non, je suis pas sûr, mais bon, ça donne des valeurs, surtout ça. C'est une grande famille, on a. Mmh. Ça nous apprend la cohésion et puis surtout ouais, comme je disais qu'on fait partie d'un pays, d'un ensemble et puis que oui. C'est important d'être soudé quoi.
3: Ouais, peu importe notre origine, peu importe ce qu'on fait dans la vie, notre classe sociale, on est tous entre guillemets hein, sous un drapeau, c'est ce qu'on entend souvent. Vous l'avez évoqué tout à l'heure, et je crois que c'est pas le cas de ce que nous présente le président de la République pour ce retour potentiel du service militaire. Vous l'avez dit, vous à l'époque c'était obligatoire. Le fait que ce ne soit pas obligatoire potentiellement sur le retour du service militaire, pour vous c'est une bonne chose ou pas, vous ancienne militaire ?
4: Je pense que tout le monde devrait faire au moins une petite période.
3: Ok. Ouais.
4: Voilà. Pas forcément.
3: Pas forcément un an, pas forcément. Ouais, bien sûr.
4: Mais au moins justement avoir cette base de vie en communauté, le fait du brassage que ça implique. Mm-hmm. Je veux dire, c'était quand même des jeunes de toutes origines, de tout milieu qui se retrouvaient ensemble mm-hmm. et qui
3: partageaient un bon moment.
4: Ouais,
3: c'est ça. Voilà. Ben merci pour votre témoignage, Catherine, du côté de Le Puy. Passez une belle journée avec ici Belfort Montbéliard. 03 84 22 82 82. Le chiffre du jour, c'est 64. C'est TF1info.fr qui nous le donne, ce chiffre du jour. On va citer nos sources, bien évidemment, et on attend vos témoignages autour du retour du service militaire. Il n'est pas obligatoire, il est volontaire. Est-ce que c'est une bonne chose pour vous ou pas? Est-ce que c'est bien, globalement, ce retour du service militaire? Et si vous avez vécu le service militaire, est-ce que c'était un bon souvenir, un mauvais souvenir, qu'est-ce qui vous a plu, qu'est-ce qui vous a déplu? 03 84 22 82 82. J'ai cette chance ou pas de ne pas avoir fait ce service militaire. Je sais pas, Alban, la réalisation, je crois aussi, on est à peu près de la même génération, bien entendu. Le seul truc que je suis content de ne pas avoir fait le service militaire, c'est pas debout 6 heures du matin à faire son lit au carré. Voilà, moi j'avoue, est-ce que ça pour vous c'était une corvée ou pas? J'avoue que ça me plaît bien.
0: Ah, 6 heures du matin, le lit au carré, moi je m'en rappelle parfaitement. Merci beaucoup, on reparle du service militaire avec vous, Jean, dans 3 minutes, c'est bien sûr une rediffusion d'un des meilleurs moments de la saison de Bienvenue chez vous. Ce sera juste après le nouveau Marine. Ça s'appelle Escroc.

0: Marine en nouveauté, ici Belfort-Montbéliard à 9h15 avec Escroc. Les meilleurs moments de la saison de Bienvenue chez vous, on continue de parler avec vous, Jean Sureda, du service militaire maintenant.
1: Bonjour Jean-Louis.
2: Oui, bonjour France Bleu.
1: On leur fait.
2: Vous dites toujours France Bleu.
1: Parfait, vous avez le droit de vous tromper, pas de problème. On a changé de nom, évidemment, mais nous, on reste les mêmes, finalement, les mêmes journalistes, les mêmes animateurs, les mêmes chansons, les mêmes chroniques. Bien entendu. Jean-Louis de Valdois, on parle de ce sujet ce matin sur le service militaire. On a ce pour ou contre, vous l'avez entendu, pas trop de politique, bien entendu. On est, entre guillemets, un peu plus sur le souvenir. Vous pouvez me dire si vous êtes pour ou contre, Jean-Louis, on écoute votre témoignage.
2: Alors, au départ, moi, j'ai fait mon service militaire en 66, 67 et 60, en 67, 68, 69.
1: Okay.
2: C'est-à-dire, à l'époque, 16 mois encore. Bon, au départ, j'étais pas tellement chaud, je veux dire, j'étais sursitaire, faire le service militaire. Bon, et je me suis retrouvé en Allemagne où là, c'était quand même assez dur.
1: Oui.
2: Assez dur physiquement, j'ai fait sur les classes, comme tout le monde, plus les pelotons d'élèves gradés, de sous-officiers, d'accord. Mais je veux dire, très dur. Par contre, ce que j'en ai retenu, si vous voulez, c'est qu'au moins, on se retrouve tous sur un même pied d'égalité,
1: ouais.
2: Qu'on soit ingénieur, je sais pas quoi, avocat ou...
1: Ouais, peu importe, ou, c'est ce qu'on disait tout à l'heure, c'est-à-dire peu importe la classe sociale et peu importe les origines, c'est ça.
2: Dans ma chambre, au départ, on était une mixité sociale formidable et on s'entendait très très bien. Et puis après, tout qu'on fait, bon, on oublie un petit peu le choc du départ et puis bon, ben, on est pris dans le... Dans le circuit, comme on dit, et puis voilà. Et puis moi, ce que je retiens surtout, c'est que au moins, même si on n'est pas d'accord, on dit toujours oui chef, et on a le droit de discuter après avoir exécuté un ordre.
1: Hein, oui.
2: Voilà.
1: C'est ça.
2: Je disais toujours, vous avez le droit de discuter, mais vous exécutez l'ordre d'abord, et après on verra. On verra vos idées. Et ça, c'était bien, je trouve. Moi, ce que je reproche, c'est que une grande majorité de jeunes d'aujourd'hui, ils veulent obéir à personne.
1: Oui, c'est vrai. Je salue un monsieur qui nous écoute là avec une voiture orange qui est en train de nous faire coucou sur un bouchon. Donc on le salue à l'antenne là. Il est en train de nous dire bonjour. Il y a un bouchon sur rue des Capucins à Belfort. Ça va avancer, j'imagine, dans quelques instants. Mais c'est vrai, Jean-Louis, pour reprendre avec vous, c'est vrai que vous l'avez dit. Il y a un petit peu de problèmes sur les ordres, etc. C'est ce qu'on entend et c'est un petit peu le problème. C'est ça?
2: Oui, nous quand on faisait une bêtise, enfin, vous faites trois tours de terrain dans le fusil au bout des bras, puis vous courez quoi. Hein. Alors nous on aimait bien parce que comme il faisait moins 18, ça ne nous dérangeait pas, quoi. On s'échauffait quoi.
1: Ah oui, bah, au moins l'avantage moins 18, vous êtes obligé de courir, Jean-Louis.
2: Ah
1: là.
2: Ben, voilà, pas de problème. On avait tous une forme olympique, je vous le dis.
1: Oui, ça c'est sûr, on parle de santé aussi, c'est vrai. Petite question, pareil, alors j'ai 29 ans, donc le service militaire, je ne l'ai pas fait. J'ai ce cliché, c'est total, de il fallait absolument faire son lit au carré à 6h du matin. Est-ce que c'est vrai ou pas, ça, alors?
2: Ah bah oui, bien sûr, oui. Oui, et puis bon, les revues de casernement, comme on disait, ou l'adjudant de quartier, comme on l'appelait, le chien de quartier, il venait, puis il vous tirait tout par terre en disant que vous n'aviez pas rangé comme il faut votre armoire, il fallait tout refaire, etc. Revue d'armoire, et puis ainsi de suite. Hein, c'était, disons, mais une fois qu'on a pris le pli, après, vous savez, on a l'habitude,
1: l'armoire,
2: elle est faite comme il faut, le lit, elle est fait comme il faut, et puis voilà, quoi. Non, on s'y fait, mais je vais dire, bon, c'est pas le gaieté de cœur, et moi, je me suis trouvé pendant les événements de mai 68, en Allemagne, quand le général de Gaulle est venu, donc vous voyez, on n'avait plus
1: pas
2: de permission, on était six mois sans permission. Hein,
1: ouais,
2: donc, voilà, c'était très dur. Et puis, ma foi, si vous voulez. Mais moi, je pense qu'un grand jeune, un grand nombre de jeunes devraient le faire. Mais le problème qu'il y avait aussi, c'est que quand on s'est approché de la fin du service militaire obligatoire, il y avait de plus en plus de jeunes qui se faisaient exempter parce qu'ils avaient tous des certificats de complaisance.
1: Okay.
2: Il faudrait à ce moment-là, si on le rétablissait de façon, je veux dire, pour tout le monde, il faudrait éviter les certificats de complaisance. Quoi.
1: Ouais.
2: Et voilà, médecin militaire, toi t'es apte, toi t'es pas apte, t'es terminé, hein, mais voilà.
1: C'est ça.
2: Ah ben bien sûr, personne n'aime la vie en casernement, ça c'est évident. Hein.
1: Ouais, mais ça peut forger derrière. Jean-Louis de Valdois, c'est ça un petit peu. Hein.
2: Ouais, je commandais aussi, mais bon, ben, les gars qui avaient avec moi, ben ma foi, je leur disais, écoutez les gars, c'est comme ça.
1: On part pour 18 mois et puis on verra plus tard.
2: Moi, hein, c'est un peu 16, ça. Mais bon, on parlait déjà à l'époque du service militaire à 12 mois, mais il n'a jamais eu lieu. Donc,
1: Très bien.
2: Libéré en 69, et donc.
1: Parfait. Eh ben, merci pour votre témoignage. Merci pour votre témoignage, Jean-Louis.
0: Et merci beaucoup, Jean Sureda, qu'on retrouve demain, évidemment, pour une nouvelle fois retrouver quelques-uns des meilleurs moments de la saison de Bienvenue chez vous. On parlera des prénoms demain, et les prénoms les plus donnés d'ailleurs ces derniers mois, en 2025. Louise, Jade, Ambre, Alma, Alba pour les filles, Gabriel, Noah, Léo, Raphaël et Louis pour les garçons. Quelques infos pratiques dans un court instant et un petit peu de musique qui arrive très vite avec Freddie Mercury. À tout de suite.
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0: Ellie Medeiros avec ici Belfort Montbéliard.
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0: Ouais, nous sommes déjà le 20 juillet, nous sommes au cœur de l'été. Tiens, une expérience totalement insolite pour vos vacances. Que diriez-vous de déguster une authentique raclette ou un plateau froid estival confortablement installé à bord d'une calèche? Bah, c'est ce que vous propose la ferme du haut du village à Chantes. Une balade inoubliable de plus de 2 heures au rythme des chevaux comtois pour découvrir les bords de Saône, l'écluse de Rupt-sur-Saône, le tunnel de Saint-Albin. Réservation obligatoire hein, pour ce bon plan au 06 79 18 29 20. Et puis soyons vigilants, il fait plus frais, c'est vrai, mais en raison de réserves d'eau extrêmement faibles, le territoire de Belfort est toujours placé en alerte sécheresse renforcée. Plusieurs interdictions strictes s'appliquent. Il est interdit de laver votre véhicule à domicile, de remplir les piscines privées ou encore d'arroser les pelouses. Et pour vos potagers, l'arrosage reste possible, mais uniquement en dehors de la tranche 8h-20h. Notre ressource est critique. L'eau, c'est important. L'eau, c'est la vie. Chaque geste compte. Donc, merci d'avance pour votre civisme.
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0: Avec un petit plaisir de l'été dans un instant, nous allons retrouver une nouvelle fois Jean Sureda qui va nous emmener courir ce matin. Ce sera juste après Michael Jackson.

0: Michael Jackson, la Parisian Girl, avec ici Belfort Montbéliard. Et la suite de Bienvenue chez vous, encore de jolis rendez-vous qui nous attendent d'ici 10h. Collier ou harnais, que choisir quand on promène son chien? C'est souvent la grande question, réponse, explication, précision de notre vétérinaire, le docteur Pierre Fabin, dans quelques minutes. Et puis pour un été réussi, nous prendrons la direction de Walligator, grand parc, un Walligator Grand Est, tout près de Metz. Ce sera dans quelques instants, là aussi, avec Emmanuel Sabatier. Pour l'heure, comme promis un petit peu plus tôt, un plaisir de l'été avec Jean Sureda.
1: C'est plus agréable l'été avec le soleil. La vue est plus jolie, mais l'hiver aussi, ou même toutes les saisons, hein, peu importe.
2: L'avantage, on bronze plus facilement.
1: Oui, voilà, c'est ça.
2: Votre petit plaisir l'été, vous, c'est quoi?
1: J'en profite pour aller courir, profiter du soleil ou marcher, faire des randonnées.
2: Les randonnées, juste pour me faire peur, combien de kilomètres?
1: Je sais pas, ça peut varier entre 15 et 20.
2: En combien de jours?
1: Un seul.
2: Un seul jour, 15 kilomètres, mais c'est énorme.
1: Bah non, ça va, hein. Ça va.
2: Un conseil de préparation pour les auditeurs d'ici, pour faire réaliser une bonne randonnée l'été, surtout que ça cogne souvent.
1: Je leur conseille de bien boire et puis de se protéger la tête et puis prendre de la crème solaire.
2: Et est-ce que le mieux, c'est pas la récupération après, manger un bon repas, alors chaud ou pas, mais arriver, terminer une douche et puis on prend peut-être l'apéro, non?
1: Oui, ça peut bien finir la journée, on peut dire. Donc oui, si pourquoi pas, hein, pour bien clôturer la journée.
2: Ouais, c'est toujours bien l'été. Avec le soleil, vous préférez quand même courir l'été, faire les randonnées l'été, ou il y a une autre saison préférée?
1: Peu importe, mais c'est plus agréable l'été avec le soleil. La vue est plus jolie, mais l'hiver aussi, ou même toutes les saisons, hein. Peu importe.
2: L'avantage, on bronze plus facilement.
1: Oui, voilà, c'est ça.
2: Pour terminer, un message pour nos auditeurs, les auditeurs d'ici, un message pour cet été.
1: Profitez bien du soleil et puis reposez-vous bien.
0: Ça, on en profite, ça c'est clair. Merci beaucoup, petit plaisir de l'été, retrouvé tous les jours durant l'été sur votre radio des vacances, ici Belfort Montbéliard. Fabienne Thibault, c'était dans Starmania, le monde est Stone, c'est juste après ça, ne bougez pas.
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0: l'un des grands moments de Starmania, le monde est Stone avec Fabienne Thibault. Et pour un été réussi avec votre radio ici Belfort-Montbéliard, on part en balade avec Emmanuel Sabatier, c'est parti.
1: Pour un été réussi, je vous emmène à Mézières-les-Metz. Oui, il y a un petit peu de route, mais vous allez voir, on va passer une bonne journée, on va vraiment s'éclater en famille ou entre amis au parc d'attractions Walligator, situé donc à Mézières-les-Metz dans le Grand Est. Bonjour Pauline.
2: Bonjour.
1: Vous êtes chargée de communication au parc Walligator, ce parc d'attractions. Qu'est-ce qu'il a de particulier dans le Grand Est ?
2: Alors, on a un parc d'attractions avec 40 attractions et spectacles. On a un parc d'attractions plutôt familial et on a des attractions pour tous. Donc, c'est ça qui est plutôt intéressant. On peut passer une très bonne journée en famille ou même entre amis. C'est un super parc d'attractions dans le Grand Est.
1: Quelle est l'attraction la plus sensationnelle, celle qui a le plus de succès pour les têtes brûlées, entre guillemets, les casse-cou ?
2: Alors, l'attraction phare du parc Walligator Grand Est, je dirais que c'est plutôt The Monster. The Monster qui a un coaster inversé, où on a les pieds dans le vide. Et pour les amateurs de sensations, c'est plutôt une très, très belle attraction. En plus de ça, cette année, on a une nouvelle thématisation de la gare de The Monster. Donc, c'est très, très beau à voir. Et en tout cas, c'est un super coaster qui donne vraiment beaucoup de sensations avec inversions et qui va à une vitesse plutôt fulgurante.
1: Si on est un petit peu frileux hein, sur ce genre d'attraction, il y en a pour tout le monde, pour toute la famille bien sûr aussi, puisque certaines attractions sont accessibles à partir d'un certain âge ou d'une certaine taille, hein, comme dans tous les parcs d'attractions. On va aussi pouvoir se rafraîchir avec des attractions au contact de l'eau. Hein, durant l'été, c'est pas mal apprécié aussi.
2: Oui, bien sûr. Alors, on a plusieurs attractions aquatiques, notamment Dino Raft. Donc là, vous embarquez dans des bouées géante pour une expédition plutôt mouvementée dans une ère jurassique, ou alors on a aussi Rivière Sauvage, donc là vous embarquez dans les bûches si je puis dire, vous allez descendre une chute spectaculaire et puis à la fin vous êtes tout trempé.
1: Et puis si on veut se reposer et en prendre plein les yeux, il y a les spectacles qui sont proposés. Il y a deux nouveautés cette année, Réveilla et puis la légende du feu sacré aussi, pour en profiter pleinement. Des astuces, des bons plans pour profiter justement d'une bonne journée, quels sont les conseils qu'on pourrait donner ce matin aux auditeurs d'ici Belfort-Montbéliard?
2: Alors, ce que je conseille à nos visiteurs, c'est de réserver leur billet en ligne directement pour éviter les files d'attente. Donc comme ça, vous passez directement les portes et vous entrez dans le monde de Wally. C'est plutôt très bien. Comme ça, vous n'attendez pas. Faut prévoir aussi des bonnes baskets hein, parce que voilà, il y a quand même pas mal de petits kilomètres à parcourir dans le parc, et si vous voulez faire plusieurs attractions, bah voilà, c'est plutôt des baskets confortables. Et puis prévoir un petit sac à dos, et puis voilà, vous avez en tout cas de quoi vous restaurer sur le parc d'attractions. On a de quoi s'amuser sur le parc. Donc voilà, les conseils en tout cas, c'est réserver en ligne vos billets. Et puis après, l'aventure s'offre à vous.
1: Merci beaucoup Pauline. On vous souhaite une bonne journée, une belle fin d'été, à bientôt.
2: Merci.
0: Et merci à tous les deux, Emmanuel et Pauline. Sachez qu'on vous offre d'ailleurs en ce moment vos entrées, vos invitations pour Walligator, mais pour tous les parcs d'attractions de la région hein, globalement. Et encore plein de beaux cadeaux à vous offrir tout à l'heure dans notre grand jeu de l'été. On connaît la chanson. Ce sera tout à l'heure entre 11h et midi. Dansons, on la connaît également, cette nouvelle chanson de Céline Dion. La voici maintenant.

0: nouveau Céline Dion dansons avec votre radio ici Belfort Montbéliard. C'est l'heure de retrouver notre véto, le docteur Pierre Fabin, collier ou harnais quand on promène son chien. C'est souvent la grande question, que choisir? Expliquez-nous tout, docteur.
1: Au final, c'est surtout une question de bon sens et surtout de morphologie. En gros, le bon choix, c'est celui qui respecte l'anatomie et le comportement de votre chien. Un collier classique, c'est simple, pratique, facile à enfiler et on peut le laisser en place, mais il a ses limites. Sur un chien calme qui marche tranquillement au pied, aucun souci. Mais si votre chien tire comme un forcené, là ça se complique. La pression se fait directement sur la trachée, ça peut provoquer de la toux, voire des lésions chez les plus sensibles. Il faut être très vigilant, surtout chez les chiens de petite taille avec une trachée fragile. Pour eux, c'est non direct. Le harnais, lui, répartit les forces sur le poitrail et le dos. C'est beaucoup plus confortable et physiologique, surtout pour les chiens dynamiques et ceux qui ont des problèmes de cervicales. Les chiens âgés, un peu arthrosiques, les molosses ou les teckels, par exemple.
0: On entend parfois que le harnais ferait tirer davantage le chien. Est-ce que c'est vrai ?
1: C'est ce qu'on entend, oui, mais en réalité, c'est souvent faux. Ce qu'on observe, c'est quand on change de matériel, le chien teste. Il sent que ça n'est pas pareil, que la pression a changé, et il cherche parfois à se dégager. C'est juste une phase d'adaptation. D'ailleurs, beaucoup de chiens qui tirent avec un harnais tirent aussi avec le collier. Simplement, avec un collier, comme la traction se fait sur la gorge, il risque de tousser, de s'étrangler, donc il tire un peu moins. Mais ce n'est pas de la magie, c'est juste qu'ils se font mal. Il existe aujourd'hui des harnais dits anti-traction, avec une attache frontale au niveau du poitrail, qui permettent de désamorcer la poussée, mais harnais au collier, le seul levier, c'est l'éducation.
0: Donc si on résume, c'est harnais pour tout le monde, c'est ça ?
1: Pas forcément. Le collier reste très bien pour les promenades de tous les jours, surtout avec un chien calme et bien éduqué qui marche au pied. C'est simple, facile à enfiler, parfait pour une petite sortie tranquille. Mais dès que la balade devient plus sportive, plus longue ou qu'on veut trotter un peu ensemble, là c'est harnais direct. Et dans tous les cas, on oublie les colliers étrangleurs à pointe ou à décharge électrique. Ça n'apprend rien et ça fait juste mal.
0: Merci beaucoup docteur Pierre Fabin. Rendez-vous demain et puis rendez-vous dans un peu plus de 5 minutes à 10h pour l'actualité locale et nationale et puis la suite de bien. Bienvenue chez vous avec les meilleurs moments de nos conseils pratiques. Ce sera juste après. Indeep, restez avec nous.
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0: Indeep avec ici Belfort Montbéliard. Ma connaissance, c'est comme le seul titre, hein, Thierry, vous n'allez pas me contredire, on entend une chasse d'eau hein, dedans.
1: Il y a un bruit de chasse d'eau.
0: Bah oui, il y a un bruit de chasse d'eau.
1: Ah, j'ai jamais remarqué ça. Il y a aussi un bruit de pneus qui crissent sous la route.
0: Ouais, il y a un peu de tout là-dedans. Des bruitages, un énorme tube des années 80, Indeep. Pour votre lundi matin avec ici Belfort Montbéliard.
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0: Ah bah, elle commence bien, elle commence très très bien cette nouvelle semaine. Soyez les bienvenus, bienvenue chez vous, il est 10h. C'est à vous, Thierry Comprenant, pour l'actualité.
1: L'Espagne sur le toit du monde, victorieuse de l'Argentine 1-0 en finale de la Coupe du Monde de football. But lors des prolongations à la 106e minute. Le capitaine espagnol Rodrigo a été sacré meilleur joueur du tournoi. Kylian Mbappé lui est sacré meilleur buteur avec 10 buts. Un arrêté municipal a été pris à Mayoque dans le Tarn pour interdire jusqu'à la fin du mois de juillet l'accès au chemin où les ossements de Delphine Jubilar ont été découverts sous les indications de son mari Cédric Jubilar. Les analyses doivent être désormais menées pour déterminer les causes de la mort. Le feu qui a parcouru 200 hectares de forêt brûlée, 10 maisons dans le golfe de Saint-Tropez, n'est toujours pas fixé. 600 pompiers sont toujours mobilisés. L'un d'eux a été blessé

0: européenne. Jour de repos aujourd'hui sur le Tour de France après une journée mouvementée, une étape marquée par l'abandon de Jonas Vingegaard. Le deuxième au classement général s'est fracturé la clavicule en chutant lourdement à un rond-point. Le Belge Remco Evenepoel s'est imposé sur le plateau de Solaison et devient le nouveau dauphin de Tadej Pogacar. Le Français Paul Sexas, lui, a perdu son maillot blanc de meilleur jeune, mais il a bien résisté dans l'ascension finale. Il est quatrième au classement général. Et puis, Pierrick, sachez-le, on n'a jamais autant mangé de cancoyote l'an dernier. Ah. 223 tonnes de ce fameux et célèbre fromage ont été vendues en France. Un succès dû à de nombreuses vidéos d'influenceurs, notamment sur TikTok. Sachez que la consommation de cancoyote progresse notamment chez les 18-25 ans.
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0: Ah, tiens, ça me donne envie d'en manger, j'ai l'incompris.
2: Ah bah j'imagine, vous êtes levé depuis Potrominet, vous.
0: Même avant Potrominet.
2: Même avant Potrominet, que vous saluez pour nous, évidemment.
0: J'y manquerai pas.
2: Bon, la météo, on y va et on respire beaucoup mieux, effectivement. On revient vers des valeurs de saison avec des maxis attendus dans l'après-midi entre 23 et 26 degrés. 23, ce sera pour Fontaine. Vous aurez 24 à Giromagny. Comptez 25 pour Montbéliard, Héricourt, Trévenans. Et puis 26, la maxi pour cet après-midi, ce sera pour Belfort, chez nous, dans le territoire de Belfort.
0: À demain.
2: À demain.
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2: Et les prochaines infos, évidemment, dans moins d'une heure à 11h, tout à l'heure. Pour l'heure, on débute la deuxième heure de Bienvenue chez vous. Les meilleurs moments de nos conseils pratiques arrivent dans quelques instants. Après, Jean Schulteis.

0: Confidence pour Confidence, Jean Schultheis avec ici Belfort Montbéliard. Nos habituels rendez-vous pour la deuxième heure, la deuxième partie de Bienvenue chez vous. Emmanuel Sabatier qui a testé pour nous un concept store à Belfort Canine. Ce sera vers 11h moins le quart. Et puis rendez-vous également avec Lucie Saint-Voirin pour ses recettes de l'été. Une infusion glacée de Reine des Prés au menu aujourd'hui. Ça, ce sera un petit peu après 10h30. Et puis on revient également sur quelques-uns des moments de la saison, de nos conseils pratiques. On parlera ce matin d'agression sexuelle et physique. C'est pas très joyeux, c'est vrai. Mais c'est un sujet très important. On découvre ça dans un court instant, juste après Pascal Obispo et Francis Cabrel. C'est une nouveauté. Il faudrait que pleuve l'amour. Bienvenue chez vous.
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0: idiot, Pascal Obispo, Francis Cabrel, il faudrait que pleuve l'amour. Oui, ça c'est vrai, ce serait bien. Donc bienvenue chez vous ce matin sur votre radio de l'été, ici Belfort-Montbéliard. On a évoqué tous les sujets du quotidien dans les conseils pratiques durant cette saison, comme celui-ci par exemple, être formé sur les agressions sexuelles et physiques. C'était au mois de mars avec Hervé Delville, expert en sécurisation juridique des interventions. Un phénomène, Hervé, effectivement, qui a encore pris beaucoup trop d'ampleur cette année.
1: Oui, pas que ces dernières années. Encore l'année dernière, on a eu une augmentation de 8% des faits signalés.
0: Ouais. Et vous me dites que c'est sous-évalué en fait.
1: Oui, on estime qu'environ 50% des victimes de ces infractions ne déposent pas plainte, soit parce qu'ils estiment que ça ne servira à rien, soit parce qu'ils ne connaissent pas la
0: possibilité. Oui, par méconnaissance en fait, oui. Comment on peut réagir dans ces cas-là?
1: Alors la meilleure des choses, ça serait de former et d'informer les gens,
0: bien sûr,
1: leur expliquer tout simplement, et de les accompagner pour qu'ils puissent aller jusqu'au bout des démarches.
0: C'est pas assez fait actuellement, on n'est pas assez bien informé, on pourrait faire mieux. Vous agissez directement sur la prévention, la gestion de ces infractions auprès de publics variés, alors vos collègues de la police municipale, déjà peut-être dans un premier temps, les agents de sécurité privée, les ambulanciers, les pompiers, il y a plein de corps de métiers hein, que vous formez.
1: Oui, principalement du coup les métiers qui sont directement en contact avec les éventuelles victimes qu'ils peuvent rencontrer.
0: Et comment se présentent ces différentes formations?
1: Alors déjà bien, c'est souvent des publics qui sont très attentifs, très demandeurs. Donc on fait souvent un bilan, l'état des lieux de la situation en France. On vient sur les différentes infractions, sur les qualifications juridiques de ces infractions, sur les peines encourues et également sur la prise en charge, qu'elle soit sur le plan juridique, mais également la prise en charge des victimes.
0: Donc le but c'est vraiment de les aider à identifier, à prévenir, à gérer ces situations?
1: Oui, absolument.
0: Et c'est des formations qui se déroulent longtemps dans le temps?
1: Alors, ça prend au moins une journée pour l'étude des infractions sexuelles sur le plan juridique, puisqu'on prend bien l'intégralité des éléments juridiques. Donc une journée, c'est vraiment le minimum.
0: Est-ce que vous considérez, est-ce que vous remarquez que ces différents corps de métier ne sont pas encore assez sensibilisés pour certains d'entre eux?
1: Alors ça fait quelques années qu'il y a une vraie démarche de formation et d'information auprès des différents professionnels. Hein. Donc moi j'interviens directement dans mon corps de métier qui est la police nationale. La formation existe depuis longtemps. Je pense qu'on pourrait aller beaucoup plus loin. Forcément, l'idée c'est d'avoir une prise en charge maximum 100% pour l'intégralité des victimes. Les démarches sont en cours, toutes les corporations, comme les policiers municipaux, c'est quand même bien implanté.
0: Ouais.
1: Et puis on voit émerger aussi d'autres structures, comme les collectivités locales, qui mettent en place aujourd'hui également des formations.
0: Qui s'impliquent concrètement dans ces différentes situations. On va se retrouver dans un petit instant. On va continuer d'évoquer ce sujet qui est intéressant et malheureusement de plus en plus d'actualité, ces violences sexuelles et sexistes. Et dans Bienvenue chez vous ce matin, les conseils pratiques, on s'intéresse aux violences sexuelles et sexistes avec Hervé Delville, expert en sécurisation juridique des interventions. Alors justement, les interventions et les formations que vous proposez, différents thèmes, il y a l'utilisation de la force, la légitime défense également, et puis un volet qu'on a peut-être tendance à un petit peu oublier, c'est la rédaction des rapports, des documents officiels.
1: Oui.
0: De ce que vous constatez.
1: Oui. En fait, les professionnels de la sécurité sont assez souvent bien formés, réellement, sur le plan technique. Et ils ont toujours un petit peu de mal, en fait, un peu de difficulté à pouvoir justifier leurs actions par écrit, le plus souvent. Et c'est souvent là où ça fait défaut. J'ai vu ça au cours de ma carrière, où l'action était légitime. C'est toujours une difficulté à pouvoir
0: la
1: verbaliser.
0: Justifier, ouais.
1: Oui.
0: C'est important évidemment de souligner une expertise qui concerne donc la police municipale, les agents de sécurité privée, les services d'urgence, également les pompiers, les ambulanciers. Et alors nous en tant que citoyens, moi je constate un truc pas clair dans la rue, voilà une infraction. Comment je dois réagir en tant que citoyen?
1: Alors le citoyen a quand même beaucoup de pouvoir, la loi lui octroie quand même pas mal de possibilités, à savoir que n'importe quel citoyen peut interpeller l'auteur d'une infraction si elle est punie d'une peine d'emprisonnement.
0: Donc je peux intervenir, je peux témoigner.
1: Alors après, toujours, on va prendre en compte les difficultés qui sont liées à l'intervention, le niveau de dangerosité. Mais oui, un citoyen peut interpeller l'auteur d'infraction.
0: Bon, on se retrouve dans un petit instant, Hervé Delville, pour évoquer une nouvelle fois ces violences sexuelles et sexistes, juste après Supertramp. Ça aussi, c'était bien. Breakfast in America, avec votre radio, ici Belfort-Montbéliard.

0: Supertramp Breakfast in America avec ici Belfort Montbéliard, un peu plus de 10h15. On se retrouve pour la suite de Bienvenue chez vous dans quelques secondes.
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0: Et dans Bienvenue chez vous, on revient quelques mois en arrière pour parler de violences sexuelles et sexistes, toujours avec Hervé Delville, expert en sécurisation juridique des interventions pour la police nationale. Hervé qui fait donc une nouvelle fois que le constat est de plus en plus présent malheureusement.
19: Absolument. Et 100% des utilisateurs femmes des transports en commun ont vécu une situation de ce genre dans, au cours de sa vie.
0: Alors ça c'est intéressant parce que c'est ce qu'on appelle le harcèlement de rue.
19: Oui.
0: Voilà. Et ça malheureusement ça prend énormément d'ampleur. Hein.
19: Énormément d'ampleur. Alors, le terme juridique, c'est pas harcèlement de rue, c'est outrage sexiste. Oui. Mais effectivement, c'est un phénomène sur la voie publique. C'est une infraction qui a été créée récemment suite à une augmentation de ces différents faits. Donc, c'est issu de la loi Chiappa de 2018. Et aujourd'hui, l'outrage sexiste sur la voie publique est puni. Alors, soit d'une peine d'amende, soit d'une une sanction pénale plus importante en fonction des circonstances.
0: La peine d'amende est à combien ?
19: Alors c'est une cinquième classe, donc on va être, je vais être un petit peu plus précis, entre 750 € et 3 000 € d'amende.
0: Et ça n'a pas l'air de trop calmer les ardeurs de certains, ça a priori.
19: Non, peut-être parce qu'ils ne le savent pas non plus.
0: Oui, c'est ça.
19: Voilà.
0: Alors, est-ce qu'il n'y a pas moyen de mieux communiquer par rapport à ça ? Vous me parlez des transports en commun. Est-ce qu'on ne peut pas imaginer mettre un affichage dans les transports en commun pour prévenir ce genre de choses ?
19: Si, on pourrait peut-être œuvrer un peu plus aussi directement à la source, c'est-à-dire vers les publics les plus jeunes, pour pouvoir leur donner l'information et les éduquer, pour éviter de se retrouver dans cette situation-là.
0: Dans Bienvenue chez vous, on s'intéresse aux violences sexuelles et sexistes. Avec vous, Hervé Delville. Alors, vous avez 23 ans de police derrière
19: oui,
0: vous.
19: Oui, déjà.
0: Déjà une certaine expérience. En parallèle de votre carrière de policier, vous avez donc décidé de vous lancer dans les formations.
19: Oui,
0: formation justement concernant ce phénomène de violence sexuelle et sexiste. Différentes formations auprès de publics bien ciblés, vos collègues, on l'a dit, les ambulanciers, les pompiers et des sociétés privées également.
19: Oui, absolument.
0: Est-ce que vous considérez aujourd'hui qu'on manque de moyens encore à cette heure-ci en France et dans le Nord-Franche-Comté ?
19: Concernant la formation ?
0: Oui.
19: Alors, peut-être. Je sais pas
0: et
19: si
0: la lutte contre les violences.
19: Voilà, je sais pas si c'est un manque de moyens, mais peut-être qu'on pourrait avoir être un peu plus actif dans la formation et la prévention des personnes, oui.
0: Ouais. Vous me disiez que c'était assez intéressant d'aller assister ensuite aux différentes décisions rendues par les tribunaux. Pourquoi ?
19: Oui, alors, assister à des polices d'audience, c'est toujours extrêmement formateur, je trouve, en tant que citoyen. Ça nous permet de constater le jugement de personnes qui ont commis des infractions. Mmh. Et derrière, d'avoir, du coup, une décision de justice. Et, du coup, la Cour va étayer les raisons pour lesquelles elles ont pris telle ou telle décision. Ça permet aussi de nous en tant que citoyens de participer à cette vie judiciaire et de comprendre un petit peu comment ça fonctionne.
0: Et je voudrais qu'on revienne sur le public jeune, entre guillemets, parce que forcément, il y a une forme de banalisation. On rappelle qu'une violence sexiste ou sexuelle, c'est pas forcément une agression, hein.
19: Non, pas forcément.
0: Ça peut passer par les réseaux sociaux.
19: Absolument. Et d'ailleurs, il y a des nouvelles infractions, effectivement, qui sont extrêmement récentes, qui sont dues à l'utilisation de plus en plus fréquente des réseaux sociaux.
0: Et nos jeunes, nos enfants, nos ados, eh ben, sont nés avec ça. Et pour eux, c'est quasi normal, quoi.
19: En tout cas, l'utilisation de ces réseaux est normale.
0: Oui, oui, ça, bien sûr.
19: Donc tout ce qui va passer par ces réseaux, eux, ils vont l'ingérer d'une manière ou d'une autre, qu'ils soient volontaires sur le choix de ce qu'ils vont regarder ou qu'ils le subissent également.
0: Est-ce qu'on peut considérer que c'est une violence psychologique ?
19: Alors moi, je suis pas expert en psychologie. En tout cas, ils vont être confrontés à des images qui vont faire preuve d'une extrême violence et ils vont devoir, eux, l'intégrer au niveau mental. La difficulté, c'est quand on a des enfants qui restent avec ces images-là, qui ne peuvent pas en parler et qui vont s'accumuler petit à petit dans le temps.
0: Et ça, c'est un vrai, vrai souci. On va résumer notre propos en disant qu'au collège, 15% des filles et 12% des garçons déclarent avoir été exposés au moins une fois à une forme de violence sexuelle. C'est beaucoup, hein ?
19: C'est énorme.
0: C'est énorme.
19: C'est nos futurs adultes.
0: Oui, très bientôt. Ma fille a 17 ans, donc elle sera adulte dans pas très longtemps.
19: Dans pas longtemps.
0: La violence, elle se présente sous 5 formes, on va résumer ça comme ça. Psychologique, verbale.
19: Oui.
0: Économique.
19: Également.
0: Physique et donc sexuelle. Si vous deviez nous donner quelques derniers conseils, ce seraient lesquels ?
19: Ça va être un petit peu court, mais pour moi, le fait de parler, qu'on soit victime ou qu'on soit témoin, en fait, à savoir que les témoins de ces situations, le plus souvent dans l'espace public, ils vont se taire, alors qu'ils ont le pouvoir de pouvoir eux-mêmes signaler les faits, même s'ils sont pas directement victimes des faits.
0: Ouais, c'est ce qu'on disait tout à l'heure. Ouais.
19: Donc, on peut le faire directement sur les différentes plateformes de l'État qui permettent de signaler des faits. On peut aller directement au contact des policiers municipaux, de la brigade de gendarmerie ou de la police, ou des différents représentants locaux qui pourront rediriger vers les personnes, vers les spécialistes.
0: Voilà, Hervé Delville qui était donc notre invité il y a quelques mois dans nos conseils pratiques. D'autres moments à retrouver également demain, un petit peu après 10h à venir. Cette fois-ci, quelques infos pratiques et un peu de musique avec la belle et classe Sade. Et puis Clara Luciani, maintenant on y va. Eh oui, respire encore. C'est vrai qu'on respire mieux, ça fait du bien. Bonne journée, bonne semaine et bel été avec votre radio ici.

0: La douceur de la belle Chadet Soudas Tabou avec votre radio ici Belfort Montbéliard, un peu de fraîcheur également avec une infusion glacée de Reine des Prés au menu des recettes de Lucie Saint-Boirin. Ce sera dans quelques petits instants, restez avec nous.
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0: Et avant la Reine des Prés, voici la belle Hélène avec Julien Clerc.

0: Julien Clerc avec Hélène. Voilà, c'est plutôt l'heure de retrouver Lucie Saint-Voirin. Bonjour Lucie.
1: Bonjour Pierrick.
0: Et une infusion glacée de Reine des Prés au menu de vos recettes aujourd'hui.
1: Et oui, cette fois-ci, je vous invite en cueillette à la découverte de la Reine des Prés. Alors la Reine des Prés, eh bien, c'est une plante qui est en pleine floraison en cette saison. Elle est assez facile à reconnaître. Elle pousse dans les prairies humides de Franche-Comté, que ce soit au bord des étangs, au bord des fossés humides, mais aussi au bord des lacs. En Franche-Comté, c'est une star incontournable. D'ailleurs, moi je la surnomme la Reine des Desserts, tant son parfum, qui rappelle à la fois l'amande, le miel, mais aussi la vanille, est tout à fait délicieux et permet de faire des boissons et des desserts qui sont exceptionnels. Alors aujourd'hui, je vous propose une recette tout à fait simple, une infusion glacée à la Reine des Prés. Pour ça, il vous suffit d'avoir de l'eau, des fleurs de Reine des Prés. Donc attention encore une fois sur les plantes sauvages, si vous n'êtes pas sûr de bien reconnaître la Reine des Prés, ne prenez aucun risque, vous allez demander à des professionnels, à des personnes qui savent la reconnaître ou encore à votre pharmacien. Donc vous prenez les fleurs de Reine des Prés que vous avez récoltées, de l'eau, du citron et vous allez tout simplement laisser infuser les fleurs de Reine des Prés pendant à peu près, soit toute la nuit si vous laissez infuser dans de l'eau froide ou alors vous allez laisser infuser pendant 10 minutes dans de l'eau bouillante. Si vous avez laissé infuser dans de l'eau bouillante, eh bien il faut simplement ensuite laisser votre infusion redevenir froide et ensuite la mettre au frigo pour avoir une infusion glacée. Et vous allez voir, c'est une boisson tout à fait désaltérante qui est vraiment très savoureuse. Et cette Reine des Prés, elle est très intéressante parce qu'elle est anti-inflammatoire. Elle va notamment permettre de diminuer les douleurs articulaires. Elle est très riche en composés aromatiques, hein. D'ailleurs, c'est une plante qui est très très parfumée. Et c'est une alternative très intéressante aux boissons sucrées avec son petit goût un petit peu vanillé. Alors je vous invite avec cette plante à découvrir votre patrimoine végétal local.
0: Mais dites-nous surtout quel rôle a joué la Reine des Prés dans l'histoire, Lucie ?
1: Eh bien, il se trouve que cette Reine des Prés est une grande plante médicinale. D'ailleurs, au 19e siècle, les chercheurs ont identifié dans cette plante des substances qui vont inspirer plus tard la création de l'aspirine. La Reine des Prés est ainsi à l'origine indirecte de l'un des médicaments les plus connus au monde. Alors je vous invite à récolter ces fleurs de Reine des Prés et vous pouvez également les faire sécher pour préparer des desserts mais aussi des infusions toute l'année. Et si vous ne savez pas la récolter, pas de panique, vous allez en trouver facilement dans vos supermarchés.
0: Merci beaucoup Lucie, rendez-vous demain et puis rendez-vous pour découvrir un concept store à Belfort dans quelques instants avec Emmanuel Sabatier, c'est la suite. Dans Bienvenue chez vous en ce lundi matin, mais pour l'heure voici cet énorme tube des années 80. La reconnaissez l'intro évidemment mythique. Ah, c'est l'un des titres les plus écoutés d'ailleurs sur internet, des milliards d'écoutes pour AA. Avec Take On Me, bon lundi, bonne semaine avec nous.

0: Techonomy avec ici Belfort Montbéliard, le sourire de Zaz dans un petit instant et ensuite direction comme promis ce concept store à Belfort Canine, ce sera dans moins de 5 minutes. 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
0: 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Et on part en promenade aujourd'hui au cœur de Belfort avec Emmanuel Sabatier, on y va.
3: Allez, c'est l'heure du café aujourd'hui, ici Belfort-Montbéliard, avec ce premier café pour chiens du territoire. Il se trouve à Belfort, en compagnie de Célia. Bonjour Célia.
4: Bonjour.
3: Premier café du territoire qui va fêter ses un an, qui va souffler sa première bougie. Vous êtes situé où à Belfort?
4: Alors on est au 26 Faubourg des Ancêtres.
3: Et ça se passe bien, vous êtes installé là depuis un an, la déco est cosy, agréable pour déguster un bon café et dans l'idéal avec son chien.
4: Exactement, ça se passe super bien, on a plein d'habitués, plein de nouveaux clients, donc on est très contents.
3: Bon, là il n'y a pas de chien, mais les gens qui n'ont pas de chien peuvent venir aussi.
4: Exactement, on accueille tout le monde, avec ou sans chien.
3: Bon, l'avantage de cette boutique, c'est qu'on peut effectivement s'installer, boire un bon café, on peut acheter un petit jouet pour notre animal ou alors un accessoire qui va être pratique. Explique-nous un peu le concept.
4: Alors, en fait, vous allez retrouver des produits français, idéalement de petits créateurs, de petites créatrices surtout. Donc, on a plein de choses, de l'accessoire à la friandise, au jouet. On a aussi l'espace bain. Donc les clients peuvent venir avec leur chien, le laver tout simplement, comme s'ils étaient chez eux.
3: Ça c'est pratique pour les gens qui habitent en ville, dans les appartements, qui ont une petite douche ou une baignoire un peu exiguë.
4: Exactement, en fait vous avez la baignoire à hauteur humain. Donc vous n'avez pas besoin de vous casser le dos, pas besoin de ruiner la salle de bain, tout est à disposition.
3: On entend souvent qu'il y a de plus en plus de propriétaires de chiens, de chats en France. C'est vraiment un engouement, l'amour d'un compagnon à quatre pattes.
4: Exactement, c'est les nouveaux enfants, hein, c'est les nouveaux enfants des foyers de plus en plus. Moi je le vois au fur et à mesure des mois, il y a plein de petits chiots qui arrivent, plein de chiens aussi adoptés à la SPA, au refuge, donc c'est trop bien.
3: Là, vous avez en un an des clients fidèles, du coup, et ce sont des golden, des bergers australiens, des caniches, des bulldogs.
4: Très fidèles, qui sont même devenus des amis maintenant. J'ai beaucoup, beaucoup d'habitués qui viennent et reviennent de Mulhouse, de Montbéliard, de Belfort aussi. Franchement, j'ai maintenant ma petite team.
3: C'est une communauté.
4: Exactement, une vraie famille.
3: Alors quand on aime les animaux, c'est une adresse incontournable et c'est vrai que, ben, je le disais il y a quelques instants, c'est le premier café pour chiens du territoire. Est-ce que vous imaginez peut-être dans les prochaines années plusieurs cafés comme ça où on pourrait venir avec son animal de compagnie? Il y a déjà des bars à chats qui existent dans certaines villes. Vous imaginez ce monde-là, vous?
4: J'adorerais, je vois ça bien à Mulhouse ou à Besançon peut-être, ou même à Colmar. J'adorerais étendre le projet un peu plus loin.
3: Très bien, bah écoutez, merci beaucoup de nous avoir reçus aujourd'hui dans votre boutique. Et puis bah, bonne continuation, à bientôt.
4: À bientôt, merci beaucoup.
0: Et merci beaucoup à tous les deux, merci Emmanuel Sabatier, qu'on retrouvera un petit peu plus tard dans la semaine évidemment. Et on va rester avec nos compagnons à quatre pattes dans un petit instant. C'est Tendance, Muriel Jourdan qui s'intéresse ce matin avec nous à la vie sociale justement de nos amis animaux. Ce sera juste après Johnny et Que je t'aime ce matin pour vous sur votre radio de l'été, ici Belfort-Montbéliard.

0: Johnny, que je t'aime, avec ici Belfort-Montbéliard. De Bienvenue chez vous, c'est tendance. Muriel Jourdan s'intéresse donc comme premier à la vie sociale de nos compagnons à quatre pattes.
1: Oui, vous avez vu ça? Il existe des applis de rencontres pour les chiens. Alors attention, hein, la finalité, c'est pas de finir à poil, mais plutôt au poil. Les toutous, dorénavant, ont leur Tinder et ils vont faire comme nous. Médor, le petit teckel, va trafiquer sa photo. Médor va se faire passer pour un beau berger allemand australien, alors que Médor n'a presque plus un poil sur le caillou. Puis il enverra à Nala, petite cocker belle gosse qui habite Montpellier, un message bourré de fautes d'orthographe, en espérant que ça matche, mais Nala ne lui répondra jamais. Parce que Nala a matché avec Snoopy, un golden retriever prof de tennis qui aime comme elle les croquettes sans gluten. Non, mais ces applis de rencontre pour nos compagnons à quatre pattes sont idéales pour celles et ceux qui ont un caractère de chien. Ça leur permet de trouver un congénère poilu avec un caractère similaire et d'en finir avec les rencontres aléatoires. Vous savez, quand on promène son petit bichon maltais et qu'on tombe sur un grand berger allemand, bah là, ça ne matche pas forcément entre eux.
0: Donc, on indique la race de l'animal, son caractère et s'il coche toutes les cases, est-ce qu'on peut organiser des rencontres n'importe où?
1: C'est ça, et ça répond à de vrais besoins pour l'animal, un besoin de socialiser. Passons un coup de fil à Gwendal, 25 ans, créateur de l'appli Nos Chiens et Nous. Originaire de Lyon, c'est un proche qui lui a inspiré la création de cette appli.
2: Alors l'idée m'est venue moi de ma mère, enfin, je me suis plutôt inspiré de ma mère, de sa problématique. Ma mère elle a un chien qui s'appelle Mouchou, et qui est un petit peu hargneux avec les autres chiens ou avec même l'humain. Moi j'ai l'idée de créer une application qui permettait justement de répondre à son besoin, en permettant de socialiser donc Mouchou, son chien, avec d'autres chiens de la région où habite ma mère, et aussi de pouvoir faire garder donc Mouchou par des auxiliaires proches de chez moi sans avoir besoin d'avoir plusieurs applications pour faire tout ça.
1: Et comme sur Tinder, il faut swiper pour matcher.
2: Exactement, c'est le même principe. Si on veut par exemple matcher avec le chien d'en face, par exemple avec le profil qu'on a sur notre écran et qu'on dit ah bah c'est top, il ressemble vraiment à mon chien, en tout cas il va pouvoir bien s'entendre avec mon chien, là effectivement on va swiper à droite. Par contre, si le chien dit une bêtise, il correspond pas du tout aux critères que vous attendez d'un autre congénère, vous allez swiper vers la gauche et en fait tout simplement le match va disparaître.
1: Mais alors Gwendal, il peut y avoir aussi des matchs entre les maîtres et les maîtresses?
2: C'est l'idée première, non, c'est pas du tout des matchs entre les maîtres et les maîtresses. Après, si ça va plus loin, bah tant mieux pour ces personnes-là, mais l'idée première n'est pas là, non.
1: Et parce qu'on dit souvent que les chiens ressemblent à leur maître.
2: Hein. Ça c'est vrai. Et puis moi j'ai un chien, enfin j'ai une chienne qui s'appelle Vaya, une chienne créole, et c'est vrai que pour le coup elle ressemble vraiment à nous, vraiment.
1: C'est une super appli aussi pour s'échanger des bonnes adresses de lieux qui acceptent les animaux, par exemple. T'en penses quoi, Médor?
3: Je sens que ce soir je vais conclure.
1: Oui, bon, ça va. T'emballes pas trop non plus.
0: Merci beaucoup, Muriel. Rendez-vous demain dans un petit instant les infos d'11h et puis on joue. C'est notre grand jeu de l'été. On joue en musique avec les paroles des chansons des artistes qu'on écoute. Tout à l'heure entre 11h et midi, et plein de beaux cadeaux. Vous ne repartirez pas les mains vides, ça c'est sûr et certain, c'est promis. Pour jouer avec nous, 03 84 22 82 82. À tout de suite.
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0: Ce chant des sirènes, frérot de la Vega, avec ici Belfort-Montbéliard, toutes vos chansons préférées. Évidemment, on joue en musique et on connaît la chanson. C'est votre grand jeu de l'été qui arrive dans un petit instant, juste après les infos.
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0: Ouais, on est là pour bien terminer la matinée. Ce début de semaine avec vous, il est tout juste 11h. L'actualité 11h, Lisa Guinic, bonjour.
2: Bonjour Pierrick, bonjour à tous.
0: Plus de 40 000 hectares ont brûlé en France depuis le début de l'année.
2: Des dégâts, des incendies bien supérieurs à la même période en 2022. Une saison déjà exceptionnelle, dit le ministre de l'Intérieur Laurent Nunez ce matin. Les pompiers espèrent fixer le feu dans le Var aujourd'hui. Plus de 200 hectares parcourus ce week-end, une dizaine d'habitations touchées par les flammes. Les débats s'annoncent encore mouvementés à l'Assemblée nationale. Vote définitif aujourd'hui de la loi d'urgence agricole. Plusieurs mesures font polémique, notamment la réintroduction de pesticides interdits en France mais autorisés dans l'Union européenne, comme l'acétamipride. Le texte doit passer devant le Sénat demain. À Montbéliard, le quartier de la Petite Hollande fermé aux cyclistes pour 3 semaines. Des travaux commencent aujourd'hui pour créer une bande cyclable au niveau du pont. Deux pavés dorés de la mémoire au nom de Paul et François Flo révélés, inaugurés à Belfort hier. Les deux frères résistants pendant la Seconde Guerre mondiale ont été honorés à l'occasion de la journée d'hommage aux victimes.

0: Slovène Tadej Pogačar toujours loin devant. En Franche-Comté, la page vélo se referme après le double passage des coureurs vendredi et samedi par le Ballon d'Alsace, l'arrivée de la 13e étape à Belfort et le retour mitigé, partagé des commerçants. On les écoute dans une heure dans le journal de midi. La Concoyotte ne s'est-elle jamais aussi bien portée ? Plus de 23 tonnes vendues par rapport à l'an dernier. Le fromage franc-comtois séduit particulièrement les jeunes adultes. Un succès grâce aux réseaux sociaux, les influenceurs vendent sa faible teneur en matière grasse.
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0: Je voulais vous demander si c'est un temps à manger de la Concoyotte aujourd'hui.
2: C'est un temps bien agréable en tout cas. Quoi qu'il en soit, on est revenu vers des valeurs de saison. On respire beaucoup, beaucoup mieux. Ça fait du bien. Hein. Pas de canicule en vue a priori pour le moment. On va tâcher d'en profiter avec des températures qui devraient culminer autour de 20 degrés, 22 degrés en cette fin de matinée. Grimper entre 24, 25, 26 degrés au cœur de l'après-midi, surtout le nord Franche-Comté.
0: À tout à l'heure.
2: À tout à l'heure midi pour le journal complet de la mi-journée.
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2: On connaît la chanson Votre grand jeu de l'été sur la radio de vos vacances. Hein. C'est ici Belfort-Montbéliard. On a plein de beaux cadeaux à vous offrir ce matin et pour jouer avec nous. Eh bien, vous nous appelez dès maintenant 03 84 22 82 82 après celle qu'a chantée hier soir à l'occasion de la finale du mondial. C'est Madonna avec Holiday.

0: Madonna avec Holiday sur la radio de vos vacances, la radio de votre été ici, Belfort Montbéliard.
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0: Ah, bah, c'est notre grand jeu de l'été, tous les jours de la semaine entre 11h et midi, bah, même 7 jours sur 7, hein, d'ailleurs on est là tous les jours. Et on joue en musique avec les paroles ou les artistes de vos chansons préférées. On connaît la chanson, 03 84 22 82 82, un numéro qu'a composé Yvan ce matin. Bonjour Yvan.
2: Oui, bonjour.
0: Tout va bien Yvan?
2: Impeccable.
0: Impeccable. La semaine commence tranquillement pour vous?
2: Ah bah oui, elle commence bien, elle commence avec un jour de repos. Alors ça
0: ah bah
2: va.
0: Parfait, très bien. Et peut-être un beau cadeau à la clé pour vous, hein, je vous ai mis de côté. Deux entrées pour Frey-Pertuis City, c'est un très beau parc qui se trouve à Jean-Ménil dans les Vosges. Est-ce que vous connaissez Frey-Pertuis City ou pas?
2: Pas trop, j'ai jamais eu l'occasion de.
0: Eh bah ce sera l'occasion. Ce sera l'occasion de découvrir. Alors, ce que je vous propose, Yvan, c'est qu'on va lancer notre petite roulette et puis on va découvrir la chanson avec laquelle, ou en tout cas l'artiste avec lequel vous allez jouer ce matin, d'accord?
2: Allons-y.
0: Allez, c'est parti.

0: Il me semble reconnaître François Fellman. Cette chanson s'appelle Rien que pour toi. On va l'écouter dans un court instant. Mais mon cher Yvan, il a connu un autre très grand succès, François Fellman, il y a déjà quelques années, avec les valses. Les valses d'où? De quelle ville? Est-ce que vous vous souvenez?
1: Les valses de Vienne.
0: Les valses de Vienne, ah, ça me paraît pas mal embarquer votre histoire. Bon, on va vérifier ça ensemble dans un petit instant. Le temps d'écouter justement François Fellman et Rien que pour toi. A tout de suite, Yvan, ne raccrochez pas.
1: Ok.
0: A tout de suite.

0: Rien que pour toi, François Fellman, ce matin dans On connaît la chanson, votre grand jeu de l'été avec vous sur ici Belfort Montbéliard. Et avec vous, Yvan, vous êtes toujours là?
1: Ah oui, toujours.
0: Bon, François Fellman, l'un de ses grands succès, les valses de
1: Vienne.
0: Les valses de Vienne, évidemment. Mais oui. Vous pouvez chanter, hein, pas de soucis. Bon, c'est cadeau, voilà, pour vous ce matin, c'est deux entrées pour Frais Pertuis City. Vous allez prendre le frais, la fraîcheur justement au cœur des Vosges, c'est à Jean-Ménil, un très beau parc d'attractions. Vous irez là-bas avec la personne de votre choix.
1: Ah ben, merci beaucoup. Hein. Ah
0: ben, je vous en prie, Yvan. Bonne journée de repos, du coup, et puis bonne semaine et bel été.
1: Merci bien, belle journée à vous.
0: À très très bientôt. Vous continuez de nous appeler 03 84 22 82 82. Au revoir Yvan. Et bienvenue à vous qui allez nous appeler dans un court instant pour repartir cette fois-ci avec des entrées, des invitations pour la volerie des aigles. C'est à Kitzheim en Alsace. On jouera avec, encore une fois, l'une de vos artistes préférés, l'un ou l'une de vos artistes préférés. En tout cas, une chanson que vous connaissez évidemment par cœur. 03 84 22 82 82.
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0: Et pour l'heure, on la connaît, on la découvre, cette nouvelle chanson d'Alex Warren. Voici Fever Dream, nouveauté, ici Belfort-Montbéliard.

0: Alex Warren, Fever Dream. On va jouer avec Martine dans un petit instant. On connaît la chanson, c'est votre grand jeu de l'été. À tout de suite.
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0: On connaît la chanson et je vous offre à présent vos deux invitations, vos deux entrées pour la volerie des aigles. C'est à Kitzheim, c'est en Alsace, c'est pas très loin de chez nous. Et bah, pas très loin de chez nous également, il y a Martine qui est avec nous. Bonjour Martine.
9: Oui, bonjour.
0: Tout va bien Martine?
9: Toujours bien. Bon, super, il fait moins chaud, c'est
0: ah,
9: très bien.
0: Ah oui, on respire, hein, c'est beaucoup mieux. Hein. Le week-end a été agréable. Le week-end était bien,
9: là, bon,
0: parfait, repos. Et peut-être donc beau cadeau pour vous, je vous propose qu'on lance notre petite roulette ensemble, vous et moi, et qu'on découvre la chanson avec laquelle vous allez jouer, d'accord?
9: D'accord.
0: Allez, c'est parti, on fait tourner la roue.

0: elle est belle cette chanson, vous la connaissez forcément?
1: Oui,
0: Martine, Diane-t-elle, si j'étais un homme. Dites-moi tout simplement, que dit-elle au tout début de cette chanson, les premières paroles? Si j'étais un homme, je serais capitaine ou je serais général?
1: Je serai capitaine,
0: vous paraissez sûr de vous. Et bien, je vous propose qu'on écoute cette magnifique chanson de Diane Tell et qu'on vérifie votre réponse juste après, d'accord?
1: Merci.
0: À tout de suite, Martine.

0: Si j'étais un homme, je serais romantique. 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Ce sont effectivement les premières paroles de cette chanson. Vous aviez la bonne réponse, ma chère Martine. Vous êtes toujours là, Martine?
1: Oui, je suis toujours là.
0: Bon, bah parfait, vous allez pouvoir découvrir, si ce n'est pas encore fait, ce magnifique endroit, la Volerie des Aigles. C'est à Kitzheim, en Alsace, plein de rapaces, évidemment, au cœur de ce magnifique parc d'attractions qui se trouve depuis longtemps déjà dans les ruines du château de Kitzheim, en Alsace. Voilà, okay, Martine.
1: Oui, très, très bien, merci beaucoup.
0: Eh ben, je vous en prie, passez une belle journée et un bel été. À bientôt. Et on continue de jouer avec vous, l'un ou l'une d'entre vous, dès maintenant, puisque le prochain cadeau, cette fois-ci, eh bien, il nous emmène où? Il nous emmène du côté de la Cité d'eau, c'est à Sochaux, des entrées pour l'espace Ludo, l'espace Aqualudo. On jouera là encore une fois avec l'une de vos chansons préférées, quelques-uns de vos artistes que vous connaissez par cœur, évidemment. 03 84 22 82 82.
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0: 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Et la suite, c'est en musique, c'est avec Gianna Nannini et Calogero également qui arrive dans quelques instants. À tout de suite.

charme à l'italienne de Gianna Nannini avec vous ce matin dans votre radio de l'été ici Belfort Montbéliard. On connaît la chanson, on joue en musique et on vous attend dès maintenant 03 84 22 82 82 direction la Cité d'eau, l'espace aquatique du pays de Montbéliard. C'est à Sochaux, vos invitations, vos entrées pour aller prendre un peu de fraîcheur là-bas pour l'espace Ludo, l'espace Aqualudo. On va jouer en musique avec vous dans un petit instant, évidemment 03 84 22 82 82. Mais pour l'heure, voici comme promis Calogero.

0: Calogero s'est dit avec vous ce matin dans votre radio de l'été, ici Belfort-Montbéliard, et on poursuit notre grand jeu de l'été. On connaît la chanson, on joue en musique, on va jouer à présent avec Patricia qui est à Beaucourt. Bonjour.
1: Bonjour.
0: Tout va bien, Patricia ?
1: Bien, merci.
0: Bon, parfait, je vous rappelle qu'on vous offre, si vous avez la bonne réponse, vos invitations pour la Cité d'eau. C'est à Sochaux, l'espace aquatique du pays de Montbéliard. Entrée pour deux, pour l'espace Ludo, l'espace Aqualudo, ce serait pas mal ça.
1: Ce
0: serait sympa d'aller toujours prendre un petit peu le frais là-bas. Je vous propose qu'on fasse tourner notre petite roulette ensemble et de découvrir à quelle chanson nous allons jouer, d'accord?
1: D'accord.
0: Allez, c'est parti, on y va. Ah, on va jouer avec Imagination, Just an Illusion. Vous connaissez ça forcément, Patricia?
1: Je connais.
0: Bon, ça vous parle, mais selon vous, en quelle année elle est sortie cette chanson? En 82 ou en 2022?
1: 82.
0: 82, sans aucune hésitation, évidemment, c'est la bonne réponse. Énorme tube du groupe Imagination, Just an Illusion. Et ben voilà, la bonne nouvelle, elle est pour vous, ma chère Patricia. Vous avez vos entrées, ces cadeaux pour l'espace Ludo, l'espace Aqualudo de la Cité d'eau à Sochaux. Voilà.
1: Merci.
0: Et ben, je vous en prie, profitez bien de cette journée, de cet été en tout cas.
1: Merci beaucoup, vous aussi.
0: À très très bientôt. On joue une dernière fois avec l'un ou l'une d'entre vous dans un petit instant. Direction cette fois-ci Bolderque, ce parc d'aventure magnifique également, qui vous réserve certainement une très belle journée. Mais pour l'heure, on se l'offre, ce grand classique d'Imagination. Écoutez, souvenez-vous de ça. Just an Illusion, Imagination, ce matin, avec vous sur votre radio de l'été.

0: ça fait quand même évidemment partie des incontournables des années 80, Imagination. Justin et le jeune, on connaît la chanson. Dernier candidat qui sera avec nous, c'est Alain dans un petit instant. À tout de suite.
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0: Et il y a des cadeaux pour tout le monde chaque jour entre 11h et midi dans ce grand jeu de l'été. On connaît la chanson, on joue en musique, on joue avec Alain. Bonjour Alain. Alain, est-ce que vous êtes là? Alain, une fois, deux fois, trois fois, il n'est pas là Alain. Bon, c'est fort dommage ça. Ah oui, effectivement, on ne l'a plus en ligne. Ça malheureusement, bon, on va tenter de le rejoindre dans un petit instant. Qu'est-ce qu'on fait? On fait ça, Simon, hein, qui est en régie ce matin. On va tenter de lui repasser un petit coup de fil à notre ami Alain. Mais pour l'heure, on va écouter cette belle nouveauté, en tout cas l'une de leurs dernières chansons en date. Ça s'appelle La Recette. Voici Jack et Carla pour vous ce matin.

0: Jack et Carla ce matin dans votre grand jeu de l'été, on connaît la chanson. Est-ce qu'on a retrouvé Alain? Est-ce que vous êtes là Alain?
1: On m'a retrouvé, oui.
0: Ah, on vous a retrouvé, c'est une bonne nouvelle. Bon, parfait.
1: Bougez pas pendant
0: quelques secondes, ne perdez pas le réseau. On vient d'écouter Jack et Carla, c'est une nouvelle chanson, une de leur dernière en tout cas. Est-ce que selon vous, cette chanson s'appelle La Recette ou La Défaite? Vous avez une petite idée?
1: Ah
0: oui, la recette, évidemment, la recette du succès pour ce joli duo. On va même oublier les deux défaites consécutives de l'équipe de France de foot au Mondial. Bon, écoutez, parfait. La bonne nouvelle, elle est pour vous. Je vous offre vos deux invitations pour le Bois des Lutins. C'est le bol d'air Parc Aventure. C'est à la Bresse, dans les Vosges. Vous irez là-bas avec la personne de votre choix.
1: D'accord, c'est gentil. Merci.
0: Je vous en prie, Alain. Très bientôt. Bonne journée, bonne semaine.
1: Merci, au revoir.
0: Et on remet ça demain, évidemment. Même heure, même endroit. 11h midi, on connaît la chanson. On jouera en musique avec tous vos artistes préférés, les paroles de vos chansons préférées. Ce sera donc dès demain. Pour l'heure, il est midi moins le quart. On va aller tranquillement jusqu'au journal complet de la mi-journée avec notamment Tina Turner et Let's Stay Together. À tout de suite.
2: On en parle.
3: L'Institut Pasteur œuvre pour un monde en meilleure santé. On en parle dans un instant avec Florence Desparmet, chargée des relations avec les testateurs.
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Eddy Mitchell et son Café Noir. Préparez-vous à remporter encore de très beaux cadeaux. Demain, on sera de retour entre 11h et midi. Bien sûr, on connaît la chanson, on jouera en musique demain, comme tous les jours de la semaine, entre 11h et midi. Mais vous allez pouvoir jouer également fin d'après-midi avec Sybille Martinez. Tout à l'heure, aux environs de 17h30, il y aura pour vous tout à l'heure des entrées pour Walligator. 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Voilà tous les beaux cadeaux qui vous attendent en ce début de semaine sur votre radio de l'été, ici Belfort-Montbéliard. Alors, moins de 5 minutes midi, le journal complet de la mi-journée, c'est tout de suite après les Biffy Titus. Voici Love Shack.

0: Ça, c'est parfait. Ça passe crème pour arriver jusqu'aux infos de midi. Les B-52s avec Love Shack.
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0: Et nous sommes lundi aujourd'hui, le 20 juillet. Soyez les bienvenus. Il est tout juste midi. Et à pile midi, le journal complet de la mi-journée, Lisa Guinic. Vous qui nous écoutez êtes peut-être en vacances, loin de votre maison, mais rassurez-vous, elle est bien gardée par les policiers municipaux.
2: Opération Tranquillité Vacances dans le sud territoire. Le service d'inspection contre les cambriolages est particulièrement sollicité pendant ces deux mois de congé d'été. Jusqu'à 300 logements sur 24 communes à surveiller au plus fort de la période. Le processus est bien rodé pour Claire, brigadier chef principal à la police intercommunale de Beaucourt.
3: On regarde les ouvertures, on regarde l'environnement et après en fait on va faire toutes les ouvertures et vérifier si tout est correct. On les appelle, comme des fois ils oublient de fermer une fenêtre ou des volets, on les contacte, ils nous disent oui c'est normal, c'est ouvert le matin par telle personne, c'est refermé le soir et des fois il y a des lumières qui s'allument automatiquement, ils nous préviennent savoir si c'est normal ou pas et tout ce qui est anormal en fait on préfère appeler et déranger les gens qui finalement sont contents qu'on les dérange plutôt que de ne pas appeler et de passer à côté d'un éventuel problème. On a notre secteur qui est attribué tous les jours, donc suivant s'il y a 15 ou 20 maisons sur le secteur, on va faire les 15 ou les 20 maisons du secteur. Ouais, suivant si on a le temps, si on n'a pas d'intervention, si quand c'est calme, on arrive à tout faire. Il y a des fois où on n'arrivera pas à tout faire, mais on fera le lendemain, il y a plusieurs équipes, donc on essaie de passer le plus régulièrement possible.
2: Vous pouvez profiter de ce service Tranquillité Vacances en vous rapprochant de votre commissariat de police ou de gendarmerie avant votre départ en congé. Déjà 111 personnes arrêtées pour des départs de feu en France depuis le début de l'année. La majorité reconnaissent les faits, précise le ministre de l'Intérieur ce matin. Laurent Nunez qui rappelle aussi que 9 incendies sur 10 sont d'origine humaine, volontaire ou accidentelle. Fini le

0: et surtout cette arrivée à Belfort. Si les amoureux du vélo en rêvent encore, ce n'est pas le cas de tous les commerçants de la cité du Lion. Les affaires n'ont pas été très bonnes pour Théo, le gérant du magasin de décoration Cadence en centre-ville.
1: Pour moi, commerçant, c'était une mauvaise journée. Ça a dû faire travailler les restaurateurs et j'en suis ravi, les hôteliers ou plein d'autres activités, domaines d'activité. Pour moi, c'était plus calme. En effet, les clients n'allaient pas acheter de la déco pour aller se balader au Tour de France. Après, c'était pas propice avec le Tour de France. La circulation était totalement arrêtée. Après, c'est normal. Il faut que le Tour de France passe aussi. Donc, je vais pas contester ça. Mais oui, c'était pour une journée commerciale, c'était mauvais en tout cas. On a ouvert. On est là aussi pour les bonnes et les mauvaises journées. Donc, c'est pas grave. On verra ça dans 3 ans et on adaptera les horaires la prochaine fois.
0: Côté restaurant et café en vieille ville, on retient surtout l'intensité de la journée. Ibrahim, derrière le bar de la Mercerie vendredi.
2: Chargé de travail surtout, mais agréable. On a eu beaucoup, beaucoup de monde. On a pu passer des bons moments avec les clients qui venaient à l'étranger, de Allemagne, Suisse, un peu de partout, même avec des gens de France. Et franchement, la journée d'hier était très, très, très, très bien. Parce que même les gens de dehors, ils ont laissé pas mal de pourboire aussi. On s'est amusé avec les gens de dehors. On a pu parler plusieurs langues aussi. Franchement, on a vraiment, vraiment kiffé la journée.
0: Voilà, un repos bienvenu pour ce barman, mais aussi pour les coureurs de la Grande Boucle aujourd'hui. Après la journée d'hier, marquée par la chute et l'abandon du Danois Jonas Vingegaard, deuxième au classement général. Reprise 100% en Haute-Savoie demain avec un contre-la-montre. Elle explose encore tous les records. La Concoyotte, oui, le fromage de Franche-Comté, 23 tonnes supplémentaires vendues entre 2025 et 2026, plus 30% de ventes rien qu'entre les mois de mai et juin cette année. La Concoyotte doit notamment son succès aux réseaux sociaux. Les influenceurs vendent son caractère maigre, notamment sur TikTok. Et le fromage séduit jeunes adultes et au-delà de la région. Un bout de fromage à nous partager, une information locale. Bah oui, je le prends, on ne sait jamais, bien sûr, cas où. Si un auditeur vous nous amène du fromage à la rédaction. Bon, plus sérieusement, une actualité insolite ou plus sérieuse près de chez vous, vous nous appelez au numéro de l'info à la radio 06 23 18 31 18. On prend aussi vos SMS, photos ou vos cours sur WhatsApp 06 23 18 31 18.
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4: On va faire vite. Hein.
0: Bah oui, la c'est
4: météo,
0: l'heure de manger.
4: Voilà, c'est l'heure de manger. La météo, les températures seront bien agréables hein, dans le courant de l'après-midi, comprises entre 23 et 26 degrés. Bon lundi, passez une très très belle journée avec nous.
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7: Bonjour à toutes et à tous. J'espère que vous allez bien, que vous soyez à la maison ou en vacances. Je suis ravie d'être avec vous tout cet été. Et oui, car jusqu'à la fin août, nous vous proposons une sélection des meilleurs moments de l'émission. De quoi vous donner le sourire à l'heure du déjeuner et de découvrir ou redécouvrir nos super candidats qui vont jouer avec nous cette saison. Aujourd'hui, vous avez rendez-vous avec de grandes amoureuses des animaux, un passionné de moto, une maniaque du ménage. On en a eu régulièrement hein, d'ailleurs cette année. Et puis on entendra aussi un extrait d'une chanson des Doors chantée par Hugo Frey. Et oui, on découvre plein de choses sur votre radio ici.
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7: Mais avant de retrouver Valérie Damido, Éric Bastien et nos deux premiers candidats du jour, voici Michel Berger. Il n'y a pas de honte à aimer ça sur votre radio ici.

0: Il n'y a pas de honte, Michel Berger sur votre radio ici. Alors, nous avons tous des rêves. Certains sont réalisables et d'autres moins, comme celui d'Emmanuel d'ici Besançon. Mais il en est tout à fait conscient et ça lui va très bien. Quant à Audrey d'ici Provence, elle va découvrir avec Valérie Damido les talents d'animateur de fête foraine d'Éric Bastien. Oui, oui. Et si jamais il veut arrêter la radio, eh bien moi je dis que sa reconversion est toute trouvée.
1: Emmanuel, il a un rêve.
2: Fly me to the moon.
1: La laisse un. Ah là là. Tu rêverais d'aller sur la lune.
3: Ah, tout à fait.
1: Mais pourquoi?
3: Parce que pour l'aventure scientifique, pour
4: oui.
3: L'aventure humaine, ça doit être phénoménal. Et puis pour voir la lune, la Terre d'en haut, justement.
1: Ah bah oui, bon. Bah ça serait pas mal. Je ne sais pas
3: si.
1: Je ne sais pas si d'ici qu'on soit trop vieux pour y aller, il y aura des voyages pour la Lune, mais bon, écoute.
3: Non, c'est trop tard pour nous.
1: C'est trop tard pour nous. J'ai envie de pleurer.
4: Oh, l'émission de la déprime.
1: Enfin, c'est peut-être pas.
3: Non, mais il y a Sophie Adonneau qui va y aller pour nous.
1: C'est vrai, elle ira pour nous. Alors, Manu, attention, c'est la question qui peut te permettre de gagner 3 points de plus. T'es largement en tête, mais il faut prendre tous les points.
3: Oh là,
1: écoute bien, je te fais écouter, Edith Piaf.

0: Nous allons parler non pas d'Édith Piaf, mais de peinture. Je vais te poser la question, je vais te faire des propositions de réponse et à mon top chrono, tu auras 10 secondes pour me donner ton choix. Écoute bien la question. Quel peintre français a créé sa propre nuance de bleu et lui a même donné son nom? Alors c'est Yves Klein, Paul Cézanne, Pierre Soulages, Jean-Marc Barre qui a joué dans le Grand Bleu. Quel peintre français a créé sa nuance de bleu et lui a donné son nom? Klein, Cézanne, Soulages, Jean-Marc Barre. Top chrono, 10 secondes.
1: Réfléchis, bleu comme toi.
0: Vite!
1: Je dirais Yves Klein.
0: Mais oui, c'est le bleu Klein. C'est même appelé International Klein Blue. C'est une nuance très particulière de bleu. Pour ceux qui ont vu Le Diable s'habiller en Prada, d'ailleurs, nous avons Meryl Streep qui nous fait un cours sur le bleu Klein. Bravo, 3 points de plus, tu as 7.
2: Bon, Audrey, je voudrais pas dire.
0: Finir Fanny, Audrey.
2: Ouais, voilà, je dois rester dans le coaching bienveillant et positif, mais. Mais Audrey, zéro là, zéro.
3: Oui, on va rester optimiste, on verra
2: bien.
3: C'est
2: sûr.
3: Pas fini encore. Ah,
2: exactement, tu as raison, tout peut arriver avant 13h. Elle habite à Corbière, on le rappelle, pour ceux qui arrivent, c'est en Provence, c'est pas très loin de Marseille où elle est. Et oui, adjoint administratif à la mairie de Marseille. Elle aime beaucoup le ménage, notre Audrey.
3: Oui, c'est vrai.
2: Ah, t'aimes le balai, toi. Et pourquoi cette obsession du ménage?
3: Non, mais j'aime bien que la maison soit propre et rangée, donc forcément...
2: Alors, ça, c'est un fait. On est tous un peu comme ça, mais du genre combien? C'est-à-dire, tu ranges tous les jours, très souvent, plusieurs fois par jour?
3: Non, la maison, il faut qu'elle soit rangée tout le temps. Donc, je range quand il faut ranger, quoi.
2: Donc, je répète ma question, c'est donc plusieurs fois par jour, on est d'accord?
3: Oui.
2: Et voilà. Bon, écoute, Audrey, il faut se détendre, sinon, moi, je t'amène sur un manège à sensations. Pareil que tu détestes.
3: Oui.
2: Bienvenue, Audrey. Attention pour le double looping. C'est parti, le triple axel. Ça va secouer. Oh là là là là là là. Ça va faire mal sous les pieds. Le cœur qui va se. Ça va, Audrey? Je me suis ridiculisé tout ça.
0: Alors, je demande la famille Campion. Si la famille Campion nous écoute, je crois que vous avez votre nouveau maître
2: Marcel,
0: de jeu.
2: Si
0: Marcel, si nous écoute, embauche-le pour la Grand Rouge.
2: Quand tu veux, j'ai toujours voulu attraper le kiki, moi. Comment ça s'appelle?
0: La queue du Mickey.
2: La queue du Mickey, on est bien d'accord.
0: J'ai toujours voulu attraper le kiki. Cette phrase ne devra jamais sortir de ce contexte.
2: Bah oui, sortie du contexte, c'est pas top. Allez, on va jouer, je crois que c'est mieux.
0: Oui, voilà.
2: Oui, puis on va aller en cuisine tout de suite. Allez. Tu nous as dit que tu voulais être pâtissière. En tous les cas, ça fait partie de tes rêves les plus fous. T'as parlé de ce tiramisu spéculoos qui nous a donné envie. Alors, c'est peut-être simple, cette question pour toi. En cuisine, que désigne le terme à la meunière? À la meunière. Est-ce que c'est cuit au four dans un plat en terre? Est-ce que c'est frit dans du beurre et de la farine? Servi enrobé de pain brioché ou cuit par la meunière? Parce que le meunier, lui, il comprend rien à la cuisine. Top chrono, 10 secondes.
3: Avec le beurre et la farine.
2: Avec le beurre et avec la farine. La meunière. Audrey? Enfin, ton score prend de la lumière et des couleurs. C'est une bonne réponse, une préparation souvent réservée aux poissons comme la sole dorée, fondante et résistible avec un petit trait de citron.

0: Vous écoutez votre radio ici, Pink, All Out of Fight, excusez-moi. C'est l'heure du déjeuner, j'ai faim, je suis désolée. Valérie Damido et Eric Bastien sont maintenant avec Catherine d'Issy-Berry qui nous parle de son lien avec les animaux, tortues, chiens, chats. Elle aime tout le monde. Quant à Paolo d'Issy Normandie, il nous donne quelques petites idées pour visiter le Portugal.
1: Bah Catherine, tu vas te reprendre, hein. Tu vas marquer les 5 points là, de la question cash. Hein.
2: Oui.
1: Ouais. Tu as un lien aussi particulier avec les animaux. Et oui, notre Catherine, on a ça, c'est un vrai point commun qu'on a toutes les deux. Tu adores t'occuper d'animaux, mais il t'arrive plein d'aventures avec les animaux. Une fois, tu as trouvé une tortue sur la route et tu l'as remise à l'eau. Et la tortue, elle a fait quoi ?
2: La tortue, quand on l'a mise à l'eau, elle a plongé et elle est remontée. Elle a sorti la tête pour nous regarder comme si pour nous remercier. Oh. Et elle est partie.
1: Bah, bien sûr qu'elle est incroyable. Mais bien sûr que c'était pour te remercier. Les animaux sont très... Bien sûr. Oui. On le voit dans toutes ces vidéos, les gens aident des animaux.
3: J'ai vu des chiens qui sentent le danger arriver, ouais. Qui ont une réaction, mais 2 secondes avant que le truc s'effondre, par exemple. C'est fou, ça. Ouais.
1: Mais il y a plein d'anecdotes comme ça, où on voit des gens sauver des renards et les renards les remercier, etc. Alors, une fois, tu as sauvé 2 staffs. Alors, les staffs, pour ceux qui ne savent pas, c'est quand même des chiens, normalement, les gens ont peur d'eux. Mais toi, tu n'as pas hésité à les prendre au collier alors que, bon, tu ne les connaissais pas.
2: Ah non, pas du tout, j'ai pas hésité. J'ai dit ça après, je me suis dit j'aurais pu me faire mordre, mais non. Pas au collier, et on les a mis tous les deux dans la voiture, ils s'étaient échappés. Leur maître courait derrière, mais bon, ils avaient traversé une grande route. Enfin, c'était... Je dis, faut qu'on les sauve, hein. Donc j'ai pas hésité. Bon, mais... il ne s'est rien passé, hein, au contraire. Hein.
1: Bah, oui, mais souvent les staffs, les chiens surtout, ils savent. Les chiens, oui. Que tu viens pour les aider. Les animaux, en général, reconnaissent bien que tu viens là pour les aider.
3: C'est les maîtres, hein. Voilà. C'est à l'image des maîtres. Hein. Quand les animaux sont pas, on les dit dangereux, c'est... Enfin, je sais pas.
1: Non, mais les staffs, voilà. C'est pas dangereux. Faut arrêter ce truc. Alors, il paraît que t'as des chats qui te suivent partout aussi.
2: C'est ça, quand je rentre du travail, tout le monde est couché, hein, souvent, enfin dort ou se repose. Et dès que je franchis la porte, bah, ça y est, tout le monde est en effervescence.
3: Oui.
2: Je suis là, ils me suivent partout, ça craille. Voilà, comme je dis à mon mari, je suis Madame Bouffe, excusez-moi l'expression.
1: Bah, c'est ça, bah oui, bah, les animaux, ils savent bien que tu vas leur faire des câlins, surtout que tu vas leur donner la gamelle.
2: C'est ça.
1: Petits animaux intéressés. Bien, allez, c'est le moment où tu marques 5 points. J'y crois. J'y crois. Tiens, je te mets une petite chanson de Ben Mazur.
4: Tout ça pour dire quoi ? Pour dire c'est l'heure.
3: C'est l'heure de marquer des points.
1: C'est l'heure de marquer des points et c'est aussi le thème de la question. Attention, Catherine, comment appelle-t-on l'aiguille qui indique les secondes sur une montre ? Comment ça s'appelle ? L'aiguille qui indique les secondes sur une montre. Top chrono, 10 secondes.
2: La trotteuse ?
3: Quel suspense.
1: Oui.
3: Bravo.
1: Oui, c'est la trotteuse. Elle est plus longue que les autres. Elle désigne la seconde en cours. Elle parcourt 1 tour/minute, 60 tours par heure. C'est magnifique, ça te permet de marquer 5 points. Je suis ravie.
3: Bon, allez, Paulon, on ne se déconcentre pas, même si elle est en tête, forcément. Mais tu n'as pas encore joué sur tes 5 points. On a pas mal parlé du Portugal. Pour le coup, j'ai l'impression que tu as une vraie attache, hein, tu l'as dit, par rapport à tes origines. Est-ce que tu peux nous conseiller 2-3 endroits sympas au Portugal ?
5: Bah alors, le nord est très joli pour visiter, le sud c'est super sympa pour la chaleur et il y a des endroits sympas. Ouais. Porto est sympa,
3: Ville.
5: Porto, Porto.
3: Bon, merci pour ces bons conseils. Allez, on part sur le bord de mer. Monsieur était célibataire, je vais parler de la rencontre avec madame, Laure. Célibataire, mais une collègue de ton ancien boulot lui parle de Laure. Elle lui parle de cette femme que tu vas rencontrer, c'était où du coup, bord de mer, si j'ai bien compris ?
5: Voilà, c'est ça, c'était mon ancienne secrétaire avec qui je travaillais, qui m'a présenté, enfin qui m'a donné le numéro de Laure, je l'ai appelé, on s'est donné rendez-vous à Villers-sur-Mer.
3: Villers-sur-Mer, très bien, la Normandie, et du coup...
5: Dans un petit bar, on a pris un petit café, et puis...
3: Attends, je t'arrête, un petit café Malongo, bien sûr.
1: Oh là là,
5: voilà,
3: bien sûr. Et du coup, le bisou au bord de la mer, ça s'est fait comme ça ? Romantisme
5: Pas vraiment.
3: Bon, en tous les cas, ça fait 2 ans. Hein. 2 ans de mariage en février prochain. Ça fera 2 ans noces de cuir. Hein, donc pour février. Bravo pour cette belle rencontre en bord de mer. Fait toujours du bien de voir que l'amour existe encore. Qui chantait ça ? L'amour existe encore ?
1: Personne.
3: Garou, on me dit. Je pense que c'est Cabrel.
1: Garou, bon,
3: c'est pas grave.
1: Ouais,
3: allez, nous jouons pour cette question. Cash, elle vaut 5 points. Quel membre manque-t-il à la statue de la Vénus de Milo. 10 secondes.
5: Les bras.
3: Les membres manquant la statue de la Vénus de Milo pour 5 points. Les bras m'en tombent. Oui, c'est une bonne réponse. Bravo, ce sont bien les bras. 5 points, tu repasses à 8. On est très content. Elle a été découverte en 1820, pour la petite info, sur l'île grecque de Milos, cette statue.
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0: dans un vieux rock'n'roll, William Scheller. Allez à suivre quelques infos près de chez vous pour cet été, que vous soyez en vacances ou non. Ensuite, retour de la musique avec Michel Jonas, puis les meilleurs moments d'Otaquet avec Valérie Damido et Eric Bastien sur votre radio ici.
1: Cela fait 135 ans que l'Institut Pasteur œuvre pour un monde en meilleure santé. On en parle avec Florence Desparmé, chargée des relations avec les testateurs. Florence, bonjour.
2: Bonjour.
1: Alors, qu'est-ce qu'un testateur et quel lien tissez-vous avec lui ?
2: Alors, être testateur à l'Institut Pasteur, c'est organiser sa succession en décidant de léguer tout ou partie de ses biens à notre fondation.
1: Ouais.
2: Pour cela, il suffit de rédiger un testament. Et avec nos testateurs, nous construisons le projet qui tient compte de leur volonté et de leur situation familiale et patrimoniale. Et nous les rassurons sur le déroulement de leur succession, ainsi que sur la vente de leurs biens.
1: C'est donc un vrai travail d'accompagnement que vous réalisez.
2: C'est ça.
1: Et comment prendre contact avec l'Institut Pasteur ?
2: Eh bien, simplement en nous appelant. C'est une démarche non engageante et confidentielle. Et si le projet se concrétise, le leg permettra de transmettre aux générations à venir un monde en meilleure santé.
1: Merci beaucoup.
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5: Ouais, nous sommes déjà le 20 juillet, nous sommes au cœur de l'été. Tiens, une expérience totalement insolite pour vos vacances. Que diriez-vous de déguster une authentique raclette ou un plateau froid estival confortablement installé à bord d'une calèche? Bah, c'est ce que vous propose la ferme du haut du village à Chantes. Une balade inoubliable de plus de 2 heures au rythme des chevaux comtois pour découvrir les bords de Saône, l'écluse de Rupt-sur-Saône, le tunnel de Saint-Albin. Réservation obligatoire pour ce bon plan au 06 79 18 29 20. Et puis soyons vigilants, il fait plus frais, c'est vrai, mais en raison de réserves d'eau extrêmement faibles, le territoire de Belfort est toujours placé en alerte sécheresse renforcée. Plusieurs interdictions strictes s'appliquent. Il est interdit de laver votre véhicule à domicile, de remplir les piscines privées ou encore d'arroser les pelouses. Et pour vos potagers, l'arrosage reste possible, mais uniquement en dehors de la tranche 8h-20h. Notre ressource est critique. L'eau, c'est important. L'eau, c'est la vie. Chaque geste compte. Donc, merci d'avance pour votre civisme.
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6: Ce moulin, il paraît pas comme ça, mais il est connu dans le monde entier. Il a été peint plus de 5000 fois. Et ses toiles se trouvent aujourd'hui aux quatre coins de la planète. Paul Madeline, Armand Guillaumin, plus tard Francis Picabia, les artistes qui viennent en Creuse dès le 19e siècle sont fascinés par ce vieux moulin.
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0: Soyez les bienvenus si vous nous rejoignez. Tout l'été, à l'heure du déjeuner, ce sont les meilleurs moments d'Otaquet avec Valérie Damido et Eric Bastien, que nous retrouvons juste après Michel Jonas sur votre radio ici.

0: Il sera en concert pour quelques dates à la rentrée, par exemple en octobre à Hyères en Essonne ou encore à Gérardmer dans les Vosges. Michel Jonas, joueur de blues dans la playlist de votre radio ici. Nous sommes à présent avec Frédéric d'Issy Touraine qui a une manière un petit peu particulière, tout comme celle que Valérie Damineau nous avoue et qui est encore plus étrange. D'ailleurs, Éric Bastien n'a pas hésité à lui faire remarquer.
1: Alors, Frédéric, il paraît que...
2: Déjà, ça part mal.
1: Il faut toujours que tu tombes sur des nombres pairs. Par exemple, quand tu comptes tes pointillés, quand tu roules, eh bien, ça doit être pair. Quand tu montes les escaliers, tu dois compter 1, 2, 1, 2, 1, 2.
3: Ouais.
1: Pourquoi ?
3: Je sais pas.
1: Mais depuis toujours ou... Non, mais depuis toujours ou...
3: Ouais, ouais. Donc... Non, je m'allonge. Alors, docteur, oui, allons-y.
1: Allons-y, docteur, oui.
2: Écoutez, le docteur Kirsek, 8h50, tous les jours sur ICI.
1: Mais ici, vous êtes avec le docteur Babibo. Alors, le docteur Babibo aimerait savoir, ça vient de l'enfance, ça vient de quoi ?
3: Je ne sais pas. Je ne sais pas.
1: Mais qu'est-ce que tu comptes ?
3: Je ne sais pas.
1: Qu'est-ce que tu comptes d'autre ?
3: Hein ?
1: Tout doit être père.
3: Ouais, ouais, ouais.
1: Et si c'est pas ça, père, et si c'est pas père, il se passe quoi ?
3: Parce que je vois, comme je compte mes doigts, j'en ai 5. Mais pour que j'en ai une paire, eh ben je fais 0, 1, 2, 3, 4. Comme ça, j'ai...
1: Ah.
3: Ça finit en nombre pair.
1: C'est beaucoup, c'est beaucoup, c'est beaucoup. Moi, j'aime bien, si je dois faire un truc important, je me délivre. Allez, je me découvre.
2: Vous nous dites des choses aujourd'hui. Qu'est-ce
1: Allez,
2: qu'il y a
1: je me balance tout.
2: Qu'est-ce que vous faites ?
1: Si j'ai un truc important à faire, mais vraiment important, un truc grave, un truc, un machin, eh ben, je ne peux pas y aller si je vois pas un véhicule rose.
2: Ah oui, d'accord. Eh ben, voilà. Pareil.
1: Eh ben, oui, je devais me faire opérer. Figurez-vous que je devais me faire opérer de la vésicule. Pour, mon mec me conduit à la clinique. Il a fallu qu'on cherche pendant 20 minutes un véhicule rose, sinon j'y allais pas. Voilà.
2: Vous nous livrez comme un vieux livre.
1: Ouais, comme un vieux livre. Allez, on y va, on pose la question à choix multiple.
2: Sinon, la vésicule, ça va ?
1: Alors, je vais te poser une question.
3: La vésicule rose.
1: Ouais, la vésicule rose, exactement. J'en ai plus.
2: J'en peux plus de cette émission.
1: RIP, la vésicule. Alors, écoute bien. Je vais te poser les questions à choix multiple. Donc, je te pose la question, je te fais des propositions à mon top chrono. Tu as 10 secondes. Pour me donner la réponse. Tiens, je te fais écouter Jacques Brel.
4: 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Madeleine, elle aime bien ça.
1: On va parler de Madeleine. Attention, écoute bien, Frédéric. Où a été inventée la Madeleine ? À Reims ? À Commercy ? À Nancy ? Ou dans la cuisine de Marcel Proust ? Top chrono, 10 secondes. Reims, Reims, Commercy, Nancy, chez Marcel Proust.
3: Commercy, non, c'est pas aussi, c'est Commercy.
1: Eh oui, c'est Commercy, en Lorraine, c'est Madeleine Paulmier qui a improvisé un petit gâteau.
3: Ouais.
1: Et qui a, pour sauver le dîner du duc Stanislas, et il lui a donné son nom, le duc. Il a dit, ce gâteau s'appellera la Madeleine. Voilà, tu as 3 points de plus, tu as 6.
2: Mais bravo, franchement.
3: Bravo.
2: Alors que nous, en face. Oui, oui, nous, on n'a qu'un point avec Claude Noël, je vous rappelle. Hein, donc, Claude Noël
5: Oui, alors.
2: Il va falloir qu'on te sorte du frigo, là, comme Marie-Carré. Ah, Claude Noël. Qui a une vie extraordinaire, qui vit en lisière de forêt, qui est mariée depuis 30 ans, qui habite à la montagne, dans une station de ski, qui a le vertige. Bah alors ?
5: Oh là là, mon Dieu, quelle horreur, bien sûr.
2: Alors, c'est un peu embêtant parce que t'habites au ski et tu peux pas monter sur le télésiège, alors que t'habites à la montagne et que tu peux faire du ski tout le temps, quoi.
5: Alors, le problème, c'est que je veux bien monter sur le télésiège.
2: Ouais.
5: Mais c'est pour redescendre quand on vous interdit de redescendre en raquette avec les copines.
2: Ouais.
5: Et qu'on est obligé de reprendre le télésiège. J'ai broyé les mains de ma meilleure amie Brigitte pendant toute la descente. J'ai hurlé.
2: Mmh.
5: C'était l'horreur. L'horreur.
2: Oui, quand tu fais de la rando avec ton mari, c'est trop abrupt. Tu demandes à ton mari de t'encorder quand même. Ça va loin, Ça va loin,
5: Ah ouais, non, mais je supporte pas le vertige. Ouais. Non, j'ai super peur.
2: C'est vrai qu'on n'est pas en avance.
1: On n'est pas en avance.
2: Oui.
1: C'est pour ça que je me permets de vous speeder un peu.
2: Vous faites bien, vous faites bien. Ah, voici un extrait, on adore. Alors, c'est les Doors, mais revisité par Hugo Frey. Voilà. Mais oui. Ça veut dire quoi ? Ouvre-toi pas les portes, c'est quoi ?
1: Ouvre-toi porte d'or.
2: Ah, ouvre-toi porte d'or, c'est les Doors, mais c'est Hugo Frey. Voilà, c'était cadeau. C'était cadeau.
1: Allez.
2: Avec quel instrument peut-on ouvrir une porte ? Voilà la question intéressante. Est-ce qu'on peut ouvrir une porte avec un merle, un pinson, un rossignol ou un chéquier en acier trempé, parce que 300 balles déménagement d'urgence, ça va trop cher. Hein. 10 secondes, top chrono. Merle Pinson, Rossignol, chéquier. Vite.
5: Merle.
2: Ouais. Bah merde surtout, hein, parce que c'était un Rossignol.
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0: écoutez ici Les Oies Sauvages, Yann Muller. Et puis pour la version originale, c'est évidemment Michel Delpech. Nous faisons maintenant connaissance avec Marie, qui a beaucoup d'animaux à la maison, mais vraiment beaucoup, et pas des petits. Quant à Sébastien, d'ici Auxerre, il a un petit surnom tout mignon. Et vous, c'est quoi votre surnom? Valérie Damido, elle, c'est Valou la Gitane. Quant à Éric Bastien, c'est Chonchon des Bois sur votre radio ici.
1: Alors Marie, tu joues avec ici Armorique, c'est ça? Tu habites dans le Morbihan. Alors je ne sais pas comment, je veux pas dire de trucs. Comment on dit ta ville?
2: Tex.
1: Tex. Eh ben c'est, on habite à Tex.
3: Comme l'animateur.
1: Comme l'animateur, mais ça s'écrit pas pareil. Alors tu as une fille qui s'appelle Oriane, qui a 26 ans, et surtout. Tu es comme moi, tu as une ménagerie chez toi. Tata, et vas-y. Alors, un tout petit chien qui prend pas de place, elle a un Saint-Bernard qui s'appelle Sully. Hein? Ah bah, il prend pas de place, celui-ci. Combien il fait de kilos, le Saint-Bernard?
2: Oh, c'est un gros bébé de 73 kilos.
1: Voilà.
3: C'est énorme. Eh,
1: c'est énorme.
3: Mon poids, c'est mon poids.
2: Voilà.
1: Pardon? Non, toi, tu fais deux Saint-Bernard. Voilà, allez.
3: 200 kilos de bonne humeur, Damido, et bah, c'est
1: voilà. Un labrador qui s'appelle Ouchka.
2: Voilà.
1: Un papa qui doit pas faire loin des 40 kilos, celle-là.
2: Hein? Quoique, non, je surveille sa ligne, elle est à 29.
1: Oh, mimine! Alors,
3: Le
1: régime. Non, mais il faut faire gaffe. Les labradors, c'est pas Marie. Voilà. Et oui, non, c'est pas ça, c'est qu'ils ont des problèmes aux hanches s'ils sont trop lourds.
3: C'est important.
1: Eh oui. Un chat minouche. 4 cannes, non, un canard,
3: quand,
1: un pop-up, un canard, 8 oies, un coq et une poule. Et
2: voilà.
1: Dis donc, le matin, t'es occupé à nourrir tout ce petit monde-là?
2: Oui, effectivement.
1: Ah
2: ouais.
1: Bah oui.
2: Ah ouais, c'est du boulot.
1: Ah, c'est du boulot. T'as un grand jardin, donc?
2: Oui.
1: Ah, voilà. Alors?
2: Ah, bah ouais.
1: Alors, voilà. Tu es éducatrice sportive. Oui. Ça rigole pas. Prof de muscu.
2: Ouais.
1: Et maître nageur.
3: Pour ça, les chiens sont minces, font du sport.
1: Eh oui, ils font du sport. Ça veut dire que t'es très sportif quand même.
2: Je l'ai été.
1: Eh ben voilà. Bon bah tu l'es toujours.
2: Ouais,
1: sportive un jour, sportive toujours. Bien, on apprendra à se connaître tout au long de l'émission, mais là on va tout de suite marquer le premier point.
3: Oui Mimi, s'il te plaît, pose
1: allez,
3: la question.
1: Vas-y,
3: Mimi.
1: Les Mimi, en route, tiens, je te mets une petite chanson.
4: Coulommiers et poisse. Le d'Auvergne,
3: ah, c'est bien
4: Montfort.
3: Ça.
1: C'est vrai que la chanson est d'une tristesse absolue alors qu'on parle de fromage. Hein. Alors, Marie, le mot fromage vient du verbe latin signifiant faire la fête. Vrai ou faux, top chrono, 5 secondes. Vite.
3: Allez, aïe, aïe, aïe.
1: Eh bien, c'est trop tard. Vite, vite, vite, quand je dis 5 secondes.
2: Oh,
1: eh oui, mais c'était hors chrono, ma chérie. Oh. Alors, c'était faux, bien sûr. Le mot latin festare, c'est faire la fête, mais ça vient du mot latin formaticum, qui veut dire mouler dans une forme. Voilà. Bon, bah, pas de points, mais bon, bah, on se rattrape. On est 5 secondes, c'est vite.
3: Comment qui va mon gros nounours, Sébastien?
2: Ça va, merci.
3: Non mais je dis ours parce que voilà, déjà on va se faire un petit bas de nuit les petits hein, pour t'accueillir. Parce qu'on t'appelle nounours mon Seb. Depuis longtemps en plus.
5: Oula, au moins 35 ans.
3: Oula. Alors tu habites à Triguère, c'est dans le Loiret. Nounours parce que quoi? T'es un peu mal léché, t'es un peu chouillant enveloppé, t'es un peu barbu. Pourquoi nounours?
5: Ah bah un petit peu de tout.
3: Bah voilà, petit mélange sympa. Tu es marié à Virginie, 3 enfants. Célène, 7 ans, c'est joli comme prénom. Écoutez bien les prénoms, hein. Artemis, 4 ans. Et Logan, 3 ans.
1: Bon,
3: beau prénom,
5: c'est ça.
3: Et comment s'appelle monsieur le chien?
5: Phoenix.
3: Chauffeur de taxi. Sympa ça. Chauffeur de taxi depuis combien de temps? Parce que t'as pas toujours fait ça, hein.
5: Depuis un an, parce qu'avant j'étais ambulancier,
3: d'accord.
5: Et avant j'étais maître chien pendant 25 ans.
3: Oui, en fait t'as été à l'armée, t'étais maître chien à l'armée, et après t'as été dans
5: tout
3: le civil, c'est ça. Ah
5: c'est
3: ouais, comme quoi on peut changer de métier plusieurs fois dans la vie. Chauffeur de taxi, aujourd'hui Sébastien, c'est toi qui prends le volant, c'est toi qui fonce jusqu'à 13h pour peut-être gagner un premier point.
1: Ah, on est sûr de...
3: On est sûr de l'humour.
1: On est sûr de l'image.
3: C'est bien,
1: les auditeurs aiment.
3: On va passer la première.
1: Oh là là.
3: On met les clés sur le contact.
1: Oh là là.
3: On y va et on part peut-être gagner de l'argent.
1: Allez. Ah, ça te plaît, ça, les questions sur le pognon.
3: Évidemment. Aux États-Unis, Sébastien, mon nounours, on a déjà édité des billets de 100 000 dollars. Est-ce que c'est vrai ou faux, des billets de 100 000 dollars? Top chrono, 5 secondes.
5: Je vais dire faux, ça me paraît énorme. Quand même.
3: Énorme, genre un billet de 100 000 euros, pareil, quoi. Si un billet de 100 000 dollars a existé aux États-Unis, il a été émis entre 1934 et 1935. Bon, il fallait être là, ça a duré un an. Il servait uniquement aux transactions entre les banques, il n'a jamais circulé auprès du public. C'est comme le billet de 500 euros, je crois que c'est. On ne le voit pas souvent, celui-là, il n'est pas en.
1: Moi, j'en ai jamais vu. C'est comme ça.

0: This Love, Maroon 5, sur votre radio ici. Dans un instant, suite des meilleurs moments d'Au Taquet avec Valérie Damido et Eric Bastien, qui seront toujours avec Marie d'ici Armorique, prête à tout pour ne pas faire une dictée, et Sébastien d'ici Auxerre, sur votre radio ici.
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14: Alors, Marie, qui donc a peur des araignées, qui fait beaucoup de sport. Dis donc, Marie, oui. Tiens, si je te mets ça, ça va te faire penser à quelque chose. Alphonse Brown, on embrasse Michael Youn parce que tu as joué dans la Beuse, tu as fait de la figuration dans la Beuse.
15: Génial.
16: Oui, figuration.
14: Et alors, qu'est-ce que tu faisais? T'étais où? C'était comment?
16: Alors, dans la Beuse, c'était dans une... Ça se passait dans une boîte de nuit. Et donc, faut le savoir, mais j'étais profil.
14: Ah, profil.
16: C'est-à-dire que là, Michael, il monte les escaliers dans cette grande boîte de nuit. Et donc, j'étais profil et donc je m'y mis une conversation avec quelqu'un qui était en face de moi.
14: Donc, tu fais des arrêts sur image quand tu regardes la Beuse.
16: C'est ça. Okay. Et là, c'est moi.
14: D'accord. Voilà. Alors, tu as participé aussi à Nulle part ailleurs.
15: Ben, il y a longtemps, alors.
14: Et tu devais raconter une anecdote à Philippe Gildas.
16: Exact.
14: Et alors, c'était quoi l'anecdote?
16: Alors, tout simplement, le thème, c'était donc les écoles bretonnes privées avec les bonnes sœurs ou les curés.
14: Oh my God.
16: Et mon anecdote, c'était que, un matin, je ne suis pas allée à l'école parce que c'était le jour de l'autodictée. J'étais très mauvaise. Et la bonne sœur était très méchante avec nous. Et donc, souvent, elle nous tapait.
14: Hein. Sympa.
16: Et donc, j'ai fait du stop. J'ai fait du stop pour ne pas aller à mon école et je suis allée me réfugier chez ma mamie. Voilà.
14: Ah, t'as fait du stop? Mais t'avais quel âge?
16: Ouais. Et j'avais 8 ans.
14: Ah bah super, faire du stop à 8 ans. Tu es très chanceuse. Ouais. C'est pas comme si les tarés circulaient pas partout.
16: Ouais, c'est ça.
14: Tout ça pour pas faire une dictée. Bon. C'est l'heure de marquer 3 points de plus. C'est la question à choix multiple. Je te pose la question, je te propose des réponses. À mon top chrono, tu as 10 secondes pour me répondre. Écoute bien.
16: Okay.
14: Le mot sino S-Y-N-O, Fridi. Le mot sino-Fridi désigne une fragilité des sinus, un mono-sourcil, la peur d'être enfermé dans un frigo, un mot qui rapporte beaucoup au Scrabble. Donc, sino-Fridi, fragilité des sinus, mono-sourcil, peur d'être enfermé dans un frigo ou un mot qui rapporte beaucoup au Scrabble. Top chrono, 10 secondes.
16: D'être enfermé dans un frigo.
14: Non, pas du tout. C'est un monosourcil. C'est une formation pileuse qui relie les deux sourcils. Ça forme une seule bande de poils, genre Frida Kahlo et d'autres gens. Voilà, pas de points.
15: Sino-Fridi.
14: La sino-Fridi.
15: À ne pas confondre avec un acteur X.
8: n'a rien à voir. Sébastien a ici au cercle. Vous l'avez? Bah, vous m'avez pas envoyé ma.
17: Je pense que Gilles, il est tellement égaré qu'il a même pas envoyé le son, quoi.
8: Bon, Sébastien qui joue avec Virginie. Tout à l'heure, il y a Virginie qui était à tes côtés. Elle est repartie ou elle est toujours là, Virginie, Sébastien?
18: Oh non, elle est toujours là.
8: Est-ce qu'elle est comme toi passionnée de moto?
18: De moto, non, pas vraiment.
8: Bah toi, t'adores les Harley Davidson.
18: Ah, moi, oui.
8: Ah.
18: Oui.
8: Il y en a une que tu es en train de retaper, là?
18: Oui, mais c'est une Ducati.
8: Ah, une Ducati. Mais t'en as une Harley à toi ou pas?
18: Ah, j'ai pas de Harley, mais j'ai un custom Ducati.
8: Ouais, c'est mieux? Je sais pas, je me rends pas compte. C'est plus gros.
18: C'est beaucoup plus rare. Il y en a qui sont en train de fabriquer.
8: Ah ouais, quand même. Ah ouais. Bah écoute, bravo, parce que j'imagine que ça prend de la place, mais c'est surtout beaucoup d'entretien, hein, des bécanes comme ça. Donc c'est du boulot.
17: Les bécanes. Genre le gars, c'est d'un seul coup, c'est devenu un bonhomme avec Bastien. Bécane, c'est les bécanes.
8: Évidemment, moi je collectionne les couteaux, moi. Bien. Boum, je t'envoie un couteau. Alors comme ça, on collectionne les couteaux, Sébastien.
18: Ah, ça, c'est un couteau. Oui.
8: Vous pouvez me faire écouter le couteau que vous avez trouvé là, dans votre truc?
17: Ouais, okay. C'est on dirait une grenouille.
8: On dirait une flèche, quand même, qu'on lance plutôt, non, une fléchette, non? Refaites voir encore une fois. Bien sûr. Alors ça, si c'est un couteau, moi, je suis curé. Hein.
17: Bah, t'es curé.
8: On joue? On y va? Pour 3 points de plus? Qu'est-ce qui se passe? On est prêt, Sébastien? Allez.
18: Prêt.
8: Virginie peut t'aider, hein, toujours. Quelle grandissime actrice américaine fête aujourd'hui même, 13 novembre, son anniversaire? Meryl Streep.
17: Meryl Streep.
8: Meryl Streep. Whoopi Goldberg. Suzanne Sarandon. Une pin-up dont on taira le nom, mais qui croit encore que Hollywood est une marque de chewing-gum. 10 secondes, Meryl Streep, Whoopi Goldberg, Suzanne Sarandon, une pin-up.
18: Whoopi Goldberg.
8: Qui est né un 13 novembre 1955 à New York, qui a marqué le cinéma avec ses rôles cultes comme Sister Act ou Ghost? Oui, c'est bien Whoopi Goldberg. Star multi-récompensée, Oscar, Emmy, Tony, Grammy Awards, tous les trophées sont à la maison. Elle les a mis en manier sur son frigo, c'est génial.
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Céline Dion, que l'on a hâte de voir en concert à la rentrée. Les meilleurs moments d'Otake, c'est terminé pour aujourd'hui. La suite demain, il sera question de parachute, de voyage en Australie et de collections diverses et variées sur votre radio ici.

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1: Très bon lundi avec votre radio ici, il est 13h. Le journal Valentin Bertrand.
2: À la une, les incendies, près de 40 000 hectares déjà parcourus, c'est bien plus que toute l'année 2022, pourtant déjà exceptionnel. Nous serons aux Arcs, dans le Var, où les flammes ont parcouru 200 hectares depuis hier après-midi. Dans le Tarn, après la découverte de la dépouille de Delphine Ossaguel, l'ex-épouse de Cédric Jubilard, c'est une nouvelle désillusion pour les proches. Les ossements retrouvés sont trop peu nombreux pour organiser une vraie sépulture. Et puis, de retour des États-Unis, les Bleus se préparent à changer d'entraîneur avec un nom sur tout les lèvres, Zinedine Zidane.
1: Les pompiers luttent toujours contre les flammes dans le Var.
2: À Tarado et aux Arcs, dans l'arrière-pays de Saint-Tropez, 200 hectares déjà parcourus par cet incendie qui ne progresse plus sans être tout à fait fixé. 4 maisons sont totalement détruites, 10 sont endommagées. Christelle Marquès, vous êtes pour ici Provence, sur les hauteurs des Arcs, à flanc de colline, dans la zone la plus touchée par les flammes.
3: Oui, des arbres calcinés, de la végétation complètement brûlée, des boîtiers de compteurs d'eau complètement fondus. Tout ça témoigne de la violence de cet incendie qui a ravagé une partie du plateau juste avant d'emprunter la colline. Les maisons ont été épargnées dans ce secteur, non pas par miracle, hein, évidemment, mais par le travail acharné des pompiers hier et toute la nuit pour éviter les reprises. Ça fait mal au cœur, témoigne une habitante qui a dû évacuer sa maison et qui est revenue ce matin. Tous disent la même chose. On a vu une grosse fumée blanche et puis d'un coup, c'était sur nous. Il a fallu partir très très vite. Des signes qui ont donc retrouvé leur maison noircie à certains endroits pour certains, mais en tout cas debout et intacte à l'intérieur. Les jardins en revanche sont tout noirs, une voiture a même été entièrement calcinée et sur place les pompiers sont donc encore présents pour éviter des reprises. Le vent souffle très légèrement pour le moment, mais il faut évidemment terrasser les foyers pour évidemment éviter d'éventuelles reprises.
2: Christelle Marquès, conséquence de ce feu, le trafic des trains est toujours très perturbé entre Marseille et Nice, avec jusqu'à 6 heures de retard. Vigilance maximale dans ces départements du pourtour méditerranéen, du l'Hérault au Var ainsi qu'en Corse. Ils sont 6 maintenus en vigilance orange canicule. Des incendies particulièrement dévastateurs cet été, près de 40 000 hectares de végétation brûlée selon les chiffres avancés ce matin par Laurent Nunez, le ministre de l'Intérieur, qui indique que 111 personnes ont été arrêtées après ces départs de feu. Le feu, toujours

0: Il n'y a pas le choix.
1: Les flammes se rapprochent dangereusement des maisons, alors il faut agir vite.
2: Vous habitez où, vous?
3: Juste là.
2: Ouais. Bah, du coup, vous prenez juste de quoi voir. Ok, et puis vous allez là-bas, d'accord?
1: Là, un couple en panique se rue vers sa voiture, un enfant dans les bras du papa, le chat dans ceux de la maman. Quand Jean-Michel, lui, reste debout à gare, sa maison est juste à côté du champ en feu.
4: La maison, elle est très légèrement brûlée, impactée. Les gouttières ont fondu, mais globalement, la maison a été sauvée par les pompiers. Mais par contre, tout ce qui est derrière, la voiture, les haies, tout ça, a complètement brûlé.
1: Didier, lui, descend de son appartement.
5: Bah, j'étais en train de regarder la télé, le Tour de France. Il y a quelqu'un qui fait des grillades, c'était rempli de fumée. On voyait plus rien, plus rien, plus rien. Ouais, c'était tout noir, tout noir. Ça fait peur.
1: S'il est prêt à quitter les lieux, sa voisine, elle, hésite encore.
6: Il y en a qui disent qu'il faut qu'on quitte les lieux là dans 10 minutes. Ah non, on va aller où?
1: À la salle des fêtes de Trignac, où les équipes de la Croix-Rouge accueillent les évacués.
7: Bah là, on est tous du même immeuble. On est partis tous en voiture, on s'est suivis, puis on est arrivés là. Quoi. Oui, on espère rentrer chez nous, même qu'il est 1h, 2h du matin, c'est pas grave, mais du moment qu'on rentre chez nous. Quoi.
1: Finalement, personne n'a dormi sur place cette nuit. Certains habitants ont pu regagner leur domicile. D'autres sont relogés à l'hôtel.
8: Agera Mohamed pour ICI Loire-Océan.
9: D'abord, il y a eu un centre.
10: Après les aveux de Cédric Jubilard, une nouvelle désillusion pour les proches de son ex-épouse Delphine.
8: Les ossements retrouvés jeudi dernier dans le Tarn sont bien ceux de l'infirmière, mais les 6 années passées depuis sa disparition rendent impossible la tenue d'une sépulture. À nouveau, l'avocat de l'oncle et de la tante de Delphine, Ossagel, regrette le tempo imposé par Cédric Jubilard, la reconnaissance du meurtre, l'indication du terrain utilisé pour faire disparaître la dépouille de son ex-compagne. Tout cela, 2 mois avant la tenue du procès en appel, suscite beaucoup de colère d'après Maître Mourad Batik.
9: D'abord, il y a eu un sentiment de soulagement. Nous pensions effectivement pouvoir offrir à Delphine une sépulture, pouvoir offrir à ses proches la capacité de pleurer, de parler à Delphine sur une tombe, comme cela est de coutume dès lors que quelqu'un est mort. Et finalement, on comprend aujourd'hui qu'on ne retrouvera jamais le corps de Delphine, que l'on devra se contenter de 2 fémurs, et donc évidemment un grand sentiment de colère. On a très peu de parties du corps de Delphine aujourd'hui, et donc on devra se contenter de cela d'un point de vue technique et scientifique, et donc il va falloir combler ces lacunes par la version ou les versions que voudra bien nous donner Cédric Jubilard, dont on sait que la vérité lui est une notion très éloignée, pour ne pas dire qu'il se noie quotidiennement dans des mensonges, dans de la manipulation, dans une forme de perversion. Et donc évidemment, ça va rendre une toute forme de vérité tout à fait complexe, pour ne pas dire complètement inatteignable.
8: Mourad Batik, l'avocat d'une partie de la famille de Delphine Ossagel, et malgré les récentes révélations, lui, espère que le nouveau procès se tiendra bien à partir du 21 septembre prochain. Le maintien ou le report sera décidé avant la fin de la semaine, précise ce midi la première présidente de la Cour d'appel de Toulouse.
10: Et avant le vote de la loi d'urgence agricole, une dernière réunion à Matignon.
8: Sébastien Lecornu réunit dans 1 heure les ministres concernés et les chefs du groupe du socle commun, du Modem au LR, en passant par Gabriel Attal, le leader d'Ensemble pour la République, dont le parti est divisé à l'image du gouvernement. En cause, le doublement des capacités de retenue d'eau, mais surtout le retour de 2 pesticides interdits et notamment l'acétamipride. Édouard Marguier.
11: Le texte prévoit le retour sous condition de ce puissant insecticide de la famille des néonicotinoïdes, ces produits phytosanitaires dits tueurs d'abeilles. L'acétamipride est interdite en France depuis 8 ans, mais toujours autorisée ailleurs en Europe. Les agriculteurs et notamment les producteurs de noisettes dénoncent régulièrement une concurrence déloyale. C'est d'ailleurs pourquoi le sénateur Laurent Duplomb l'a ajouté dans ce projet de loi d'urgence agricole après une première tentative l'été dernier, censurée par le Conseil constitutionnel. Une pétition avait recueilli la signature de plus de 2 millions d'opposants. Pour la ministre de la Transition écologique, le sujet crispe. Monique Barbu se dit contre le retour de l'acétamipride, ce qui n'est pas le cas de sa collègue à l'agriculture, Annie Genevard, qui appelle les députés à voter ce texte qui répond aux préoccupations des agriculteurs. Elle souligne que l'ANSES, l'Agence de sécurité sanitaire, aura le dernier mot. Pour elle, le débat sur les pesticides est devenu émotionnel.
8: Et avant le vote de ce projet de loi prévu ce soir à 21h30, une manifestation est organisée près de l'Assemblée nationale à 18h en face des Invalides à Paris. Parmi les opposants au texte, Manuel Bompard, le coordinateur de la France Insoumise, appelle lui à développer les alternatives à ces pesticides.
12: Le problème, c'est que plus vous restez enfermé dans un modèle de l'utilisation de la chimie et notamment de ces pesticides dangereux, et moins vous favorisez le développement de ces alternatives. Donc qu'il y ait des filières qui soient dans la difficulté, je pense que personne ne le conteste, mais précisément, il faut les accompagner pour pouvoir utiliser des produits.

0: produits qui ne sont pas des produits dangereux pour la santé.
1: Avec un autre enjeu, la concurrence entre les règles en vigueur en France et dans le reste des pays européens.
2: 13h08, les Espagnols ramènent la Coupe du Monde de foot à la maison.
1: Deuxième étoile sur le maillot de la Roja, qui a détrôné hier soir l'Argentine. Les joueurs espagnols attendus par une marée humaine dans les rues de Madrid, ils sont justement en ce moment en train d'atterrir. Une nuit de fête en Espagne qui a viré au drame où un adolescent de 13 ans est décédé lors des célébrations à Ciudad Rodrigo, près de Salamanque, dans l'ouest du pays. Côté français, le goût amer de la médaille en chocolat laisse place à l'après et à ce possible, très probable même passage de relais entre Didier Deschamps et un certain Zinedine Zidane au poste de sélectionneur. C'est un secret de polichinelle autour de l'ancien numéro 10 des Bleus, libre depuis son départ du Real Madrid en 2021. Son arrivée à Clairefontaine devrait maintenant être rapidement officialisée, Julien Froment.
3: Le calendrier s'annonce chargé pour Zinedine Zidane. Son staff technique à peine constitué, l'ex-meneur de jeu des Bleus, va entrer dans le vif du sujet mi-septembre avec sa toute première liste. On pourra déjà voir dans quelle direction il veut mener l'équipe de France. Et puis, en l'espace de 15 jours, à la fin du mois, 4 tests, 4 matchs de Ligue des Nations, avec pour sa grande première, le 25 septembre, un déplacement compliqué en Turquie, dans la banlieue lointaine d'Istanbul, à Izmit. Ça, c'est pour son premier match. 3 jours plus tard, nouveau déplacement en Belgique. Cette fois-ci, mais la date à retenir, c'est celle du 2 octobre. Les retrouvailles avec le public français, avec le Stade de France, face à une vieille connaissance, l'Italie, qui lui aura causé tant de bonheur et tant de tourments dans sa carrière de joueur. La finale de l'Euro 2000 pour les bons souvenirs, la finale de la Coupe du Monde 2006 pour les moins bons. Et déjà, un objectif clair, gagner, tel est son destin et celui de l'équipe de France.
1: Julien Froment, deuxième journée de repos pour le peloton du Tour de France, avec une escale en Haute-Savoie, avant un contre-la-montre en individuel. Demain entre Évian et Thonon-les-Bains.
2: Merci Valentin Bertrand. Prochain rendez-vous avec vous, avec l'info à 14h. Aujourd'hui donc, le Tour de France est en repos en Haute-Savoie. C'est l'occasion parfaite pour partir en escapade dans quelques instants à Thonon-les-Bains avec un épisode de notre podcast Partir sur votre radio ici.
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2: Et si on s'évadait un petit peu maintenant, que vous soyez en vacances ou au travail, tout cet été, je vous emmène en escapade à travers la France. Et aujourd'hui, direction la Haute-Savoie, à la découverte de Thonon-les-Bains sur votre radio ici.
16: Thonon-les-Bains, c'est le lac Léman, ses spots de baignade, ses thermes et sa proximité avec la Suisse. C'est un décor de carte postale qui fait sensation depuis des siècles. D'ailleurs, au Moyen-Âge, les ducs de Savoie venaient déjà ici se ressourcer. Ils en ont fait leur résidence, le château de Ripaille, que l'on peut visiter aujourd'hui. Entre la forêt qui entoure le domaine, le lac et les montagnes, c'est l'endroit rêvé pour prendre du recul loin de l'agitation. J'aime cette déconnexion et c'est ce que je recherche en venant ici. Et plutôt que de suivre les touristes, j'ai envie de vous emmener à la rencontre des habitants les plus discrets de la région du Chablais. Ceux que l'on croise en pleine nature, sans toujours les voir, et croyez-moi, certains ont des dents plutôt impressionnantes. Et à la fin de cet épisode, vous saurez pourquoi un animal des rivières s'est longtemps retrouvé dans nos flacons de parfum. Je m'appelle Garance Rouvredi, je suis animatrice dans le réseau ICI. Dès que je reviens à Thonon-les-Bains, j'ai l'impression de retrouver un morceau de mon enfance. Je revois ces longues journées d'été, les heures passées dehors à courir pieds nus, à construire des cabanes dans les arbres. J'avais l'impression d'être dans une bulle, dans un endroit où il n'y avait ni urgence, ni montre, juste l'envie de profiter et d'être plus près de la nature et des animaux. Bienvenue dans Partir, Thonon-les-Bains, les animaux cachés du Léman. Notre point de départ, c'est le port de Toun. Devant nous, les eaux turquoises du Léman brillent sous le soleil. Au loin, les montagnes semblent plongées dans l'eau. Et juste en face, c'est déjà la Suisse. Elle paraît tellement proche qu'on a presque l'impression de pouvoir la rejoindre à la nage. Quelques bateaux de pêche rappellent qu'on vient encore y chercher la ferra, l'omble chevalier et la perche, trois poissons emblématiques du Léman. Pour goûter à ces spécialités, pas besoin d'aller bien loin. Depuis le port, il suffit de traverser la route et en moins de 2 minutes, nous voilà au pied du funiculaire de Thonon, devant le restaurant Le Patio côté lac. Une fois installés en terrasse, face au Léman, les filets de perche et la ferra se disputent la vedette. Pour une fois, quand un restaurant parle de circuit court, difficile de faire mieux. En avançant le long des quais, on arrive devant la capitainerie, là où de nombreux voiliers sont amarrés. Difficile d'imaginer qu'avant d'être un lieu dédié à la plaisance, le Léman était une véritable route commerciale où circulaient chaque jour pêcheurs, voyageurs et marchandises entre la France et la Suisse. On quitte maintenant la capitainerie et on continue de longer le lac en s'éloignant progressivement du port. Les voiles se hissent doucement à l'horizon sur les mâts, tandis que les écoles de voile initient petits et grands à la navigation. Il faut dire qu'avec ses près de 73 km de long et ses 14 km de large, le Léman a presque des airs de mer intérieure. Quelques minutes plus loin sur notre droite, une grande aire de jeu en boîte sur les familles. On regarde un peu plus loin et là, la silhouette de la piscine extérieure de Thonon-les-Bains se dessine peu à peu devant vous. Elle est ouverte tous les jours de l'été de 9h30 à 20h et elle vous offre l'une des plus belles vues sur le lac. Alors petit conseil, c'est comme à la piscine municipale, laissez votre short de bain au vestiaire. Ici, c'est maillot en matière lycra obligatoire. Si vous avez le temps, attrapez une glace dans l'un des petits stands installés le long de la promenade et restez jusqu'au coucher du soleil. Oui, à cette heure-là, les montagnes prennent des teintes rosées, les derniers voiliers regagnent le port et le Léman se transforme peu à peu en un immense miroir doré. Mais je vous ai promis de vous faire découvrir les animaux de la région. On quitte le port de Thonon et ses poissons, on traverse une zone industrielle en voiture et 10 minutes plus tard à peine, nous voilà en plein milieu de la nature.
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16: On entre maintenant dans la réserve naturelle du Delta de la Drance. Après une dizaine de minutes de marche depuis le parking, nous voilà face à l'étang de Saint-Dizier, l'un des meilleurs points d'observation de la réserve. Devant nous, les roselières frémissent au vent et les oiseaux vont et viennent au-dessus de l'eau. Entre la rivière, le lac et les zones humides, c'est un véritable refuge pour la faune sauvage. Quand on découvre toute la vie qui se cache ici, on comprend pourquoi l'ornithologue suisse Paul Géroudet s'est battu pendant des années pour protéger cet endroit, jusqu'à ce que la réserve soit créée en 1980. Premier conseil avant même de commencer la balade, ne vous laissez pas impressionner par le côté sauvage des lieux. La réserve est en réalité très facile d'accès. Comptez une dizaine de minutes en voiture depuis le port de Thonon, un quart d'heure à vélo et 1 heure à pied. Et bonne nouvelle, pas besoin de sortir le portefeuille. Le parking est gratuit, tout comme l'accès à la réserve. Autre conseil avant de partir, prévoyez un pantalon long et un spray anti-moustique. Oui, ici avec les zones humides, les moustiques profitent de la réserve tout autant que les visiteurs. Évitez aussi le parfum et les vêtements trop voyants. Les animaux repèrent rapidement les odeurs inhabituelles et les couleurs qui ressortent du paysage. Si je vous ai amené ici, c'est parce que c'est l'un des rares endroits où j'ai vraiment l'impression que la nature a gardé le contrôle. Entre les souvenirs de rafting sur la Drance et cette nature sauvage qui reprend ses droits, j'ai toujours eu l'impression qu'il s'y passait quelque chose d'un peu magique. Et puis, il suffit de tendre l'oreille. Derrière nous, un véritable concert digne du Stade de France est donné par les oiseaux. Certains sont installés toute l'année, d'autres ne font que passer le temps d'une migration.
9: Le grand cormoran, c'est eux qu'on entend là actuellement en fond sonore.
16: Pour mettre un nom sur chaque chanteur, j'ai demandé de l'aide à Rémi Dolk, technicien de la réserve et manifestement chef d'orchestre du concert du jour.
9: Pour la petite histoire, le grand cormoran ne nichait pas sur la réserve naturelle jusqu'au jour où les pêcheurs ont mis la réserve naturelle en réserve de pêche. Du jour où on a laissé un peu de tranquillité, eh ben, ils se sont installés assez rapidement. Un petit peu comme lors du Covid, où on s'est aperçu que dès qu'on laissait des zones tranquilles, la faune revenait. Ben là, c'est un peu le même principe.
16: On s'éloigne de l'observatoire des oiseaux pour emprunter un petit sentier en direction de la Drance. 5 minutes de marche plus tard, nous voilà à l'embouchure du delta, là où la rivière termine son voyage et rencontre le Léman. Et si vous regardez bien à la surface de l'eau, par endroits, les vagues remontent à contre-courant, comme si le lac et la rivière se livraient un bras de fer permanent. C'est ici que les truites remontent la Drance pour se reproduire. Et finalement, ce bras de fer résume assez bien l'esprit des lieux. Tout autour, les villes, les routes et les aménagements ont gagné du terrain. Mais ici, la nature résiste encore et continue d'imposer ses propres règles. Et parmi les habitants les plus impressionnants des lieux, il y a justement la truite.
9: C'est une truite fario, la truite classique des rivières, qui ici se comporte un petit peu comme le saumon, c'est-à-dire qu'elle va naître en rivière et elle va grandir dans le Léman. Comme il y a plus à manger, voilà, c'est des truites qui prennent des dimensions assez importantes, avec des records à 1m20.
16: D'ailleurs, j'ai encore un petit conseil pour vous. Choisissez bien votre heure de visite. Parce que si vous aimez les oiseaux, il faut se lever tôt. Et si vous préférez les gros mammifères, rendez-vous en début de soirée. Le bâtisseur de la rivière commence à pointer le bout de son nez. On parle bien évidemment du castor. Avec ses dents orange qui raillent littéralement le parquet et sa passion pour les arbres, c'est un peu le bûcheron officiel de la réserve à ne pas louper. Toujours à l'embouchure du delta de la Drance et du Léman, en regardant un peu plus près l'eau, on tombe sur son frigo. Des branches rongées et stockées dans l'eau. Pour nous, c'est un tas de bois. Pour lui, c'est le rayon frais du supermarché.
9: Un castor adulte, ça mesure 1m10 à 1m20 du bout du nez au bout de la queue. Et ça pèse entre 20 et 30 kilos. C'est vraiment une grosse bête. Voilà. Qui est relativement discrète. Parce qu'elle passe le plus clair de son temps dans l'eau. D'ailleurs, la branche, là, on l'a retrouvée vraiment juste en bord. Souvent, hein, ce qui fait, c'est que c'est très pâteau sur le sol. Parce que ça a des palmes. Donc on a tous essayé un jour de courir avec des palmes, c'est pas ce qu'il y a de mieux. Par contre, dans l'eau, il est hyper rapide. Hein. Il peut faire du 15-20 km/h en pointe sans aucun problème.
16: Autant dire que dans la chaîne alimentaire, il partait avec une longueur d'avance. Pourtant, il a bien failli disparaître de nos rivières.
9: Il a été chassé pour la fourrure. Il a un poil de jarre qui est très long et imperméable. Et surtout, ce qui a intéressé les foreurs, c'est le poil de bourre qui est très fin et extrêmement dense, avec lequel on faisait des feutres, on faisait des chapeaux, tricornes, bicornes, haute forme, tout ça, c'était fait en feutre de castor. Et puis, il a été chassé pour le musc, parce qu'il sécrète un produit qui s'appelle le castoreum. Et lui, il sécrète un musc qui lui permet de fixer l'odeur du castoreum pour marquer son territoire.
16: Et oui, je vous avais dit au début de l'épisode qu'autrefois, on retrouvait un animal de nos rivières dans nos parfums. Les parfumeurs utilisaient le musc du castor pour fixer les odeurs. Heureusement, aujourd'hui, les muscles de synthèse ont remplacé cette pratique et les castors peuvent se consacrer à des activités bien plus importantes, construire des barrages et grignoter des arbres. Avant de terminer notre balade, si vous aimez les sensations fortes, je vous propose de faire comme les truites du Léman, remonter la Drance. Une dizaine de minutes plus haut, on retrouve la base de rafting Évolution 2. On peut cette fois redescendre la rivière au cœur des rapides et des eaux vives. Et si ça ne suffit pas à faire monter l'adrénaline en vous, il reste encore l'hydrospeed, le canocraft et quelques autres façons de se laisser porter par la Drance. Si vous avez encore un peu de temps devant vous, si votre week-end n'est pas terminé, j'ai une dernière idée pour vous. Une balade peu commune autour de Thonon-les-Bains, avec un animal qui, pour le coup, se laisse approcher. Direction Thonon-les-Mémises, c'est à 30 minutes en voiture.
10: On va aller équiper notre petit gigolo pour partir faire cette petite balade. Viens, mon petit.
16: On est maintenant à la ferme des Gentilles Ânes, à Thelon-les-Mémises, avec Benjamin Servoz, le gérant. Il propose toute l'année des balades à dos d'âne au cœur des montagnes du Chablais. Ici, on marche au rythme des animaux. Un rythme qui invite à ralentir, à regarder autour de soi et à profiter du paysage. Que l'on soit en famille, sportif du dimanche ou simplement à la recherche d'une sortie nature, tout le monde peut participer. Et avant de partir à l'aventure, on prépare les compagnons du jour. Pendant qu'on les brosse, difficile de ne pas lever les yeux vers les sommets qui nous entourent et le Léman qui apparaît au loin.
14: Quel calme.
17: Un peu plus fort.
14: Comme
17: ça, je suis apaisée.
14: Ouais. Le contact avec l'âne est toujours un moment très, très, très paisible.
16: Les ânes ne servent pas seulement à accompagner les randonnées. Ici, ils participent aussi à des activités de médiation. Leur calme, leur patience et leur douceur ont un effet anti-stress. C'est thérapeutique.
14: Et ils savent se mettre vraiment au niveau de la personne qui est là à côté. Et ils vont adapter leur comportement, notamment avec des enfants autistes, des enfants TDAH ou parfois des enfants qui en ont besoin.
10: Allez, Garance, quand vous êtes prête, on peut y aller.
17: Allez, on est parti. Tu viens avec nous, gigolo ?
16: Et si je vous disais que ma dernière recommandation consiste à passer la nuit avec Igor ou Gigolo, ou pourquoi pas les deux d'ailleurs ? Deux des vedettes de la ferme des Gentilles Ânes, avec qui l'on peut partir en randonnée et même bivouaquer en pleine nature. Pendant la journée, ils portent une partie des sacs et le soir, ils deviennent les colocataires les plus silencieux du Chablais. Si l'idée d'une nuit sous les étoiles vous paraît un peu ambitieuse, il est aussi possible de partir simplement à la demi-journée ou à la journée, comptez à partir de 50 euros la demi-journée et 70 euros la journée. Entre le ciel étoilé, le réveil face aux montagnes et Thelon-les-Bains avec son lac pour se ressourcer, je vous garantis un séjour magique. Mais ça, vous le découvrirez quand vous viendrez.
2: 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Rendez-vous sur ici.fr. Demain, on partira ensemble à Évian avec son architecture thermale de la Belle Époque. Allez, restez avec nous dans moins de 5 minutes. Le Tour de France, séjour de repos ce lundi. Cela ne nous empêchera pas de nous plonger dans l'ambiance. Mais d'abord, place à la musique avec un titre de Michel Polnareff. Vous aurez reconnu, on ira tous au paradis sur votre radio ici.

0: parole de Jean-Loup Dabadi, on ira tous au paradis. Michel Polnareff, merci de passer ce début d'après-midi avec nous. Je vous retrouve demain à partir de midi pour les meilleurs moments d'Otaquet avec Valérie Damido et Éric Bastien. Et je vous laisse maintenant avec le Tour de France. Oui, même en ce jour de repos en Haute-Savoie, nous avons le droit de profiter de l'ambiance de la course sur votre radio ici, radio officielle du Tour de France 2026. À demain.
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2: Si vous deviez tricher sur le Tour de France, comment feriez-vous ? Un moteur dans le vélo ? Trop évident. Le dopage ? Un peu trop classique ? Non, non. Pensez plus grand. Pourquoi pas saboter les vélos de vos adversaires ou bien abandonner votre bicyclette pour un moyen de transport plus rapide ? Petit tour d'horizon de la triche d'antan sur le Tour de France. Il n'aura pas fallu attendre longtemps avant que la grande boucle ne devienne victime de son succès et que la triche se multiplie. Dès la deuxième édition, nous sommes en 1904, des coquins tentent de berner l'organisation. À l'époque, le parcours n'est pas surveillé, les étapes partent le soir. Certains profitent donc de l'obscurité pour monter dans des voitures. C'est le cas de Maurice Garin, premier vainqueur du Tour de France, qui se cache sous la bâche de l'automobile de sa maison de cycle. D'autres vont encore plus loin et prennent le train. Les fiefés tricheurs sont pris par la patrouille et exclus. Lucien Potier, deuxième du premier Tour de France, est même radié à vie de l'épreuve. Niveau triche, les premiers Tours de France offrent aussi des affaires d'intimidation, d'agression par des supporters ou encore de sabotage. En 1937, le Français Roger Lapébie chute à l'échauffement. Son guidon avait été scié, une mésaventure qui ne l'empêchera pas de remporter le Tour quelques jours plus tard. Et puis, il y a les filous. Jean Robic, vainqueur du Tour 1947, est trop léger sur son vélo. Il perd du temps en descente face à ses adversaires. Qu'à cela ne tienne, il intervertit ses bidons en haut du col et récupère des gourdes lestées de plomb. Une triche bien mal préparée, son vélo n'a plus le même centre de gravité. Surpris, il va chuter au premier virage.
3: Allez, allez, allez, attention Philippe, le parapluie !
2: Mieux orchestrée et peut-être déterminante pour la victoire finale, en 1963, Jacques Anquetil contourne une règle, interdiction de changer de vélo au pied d'un col. Son mécano va couper un câble de frein. Cette fois, il faut impérativement changer de matériel. Voilà Anquetil reparti sur un vélo plus léger, de quoi gagner de précieuses secondes et empocher le quatrième de ses 5 Tours de France.
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4: À l'occasion de la Coupe du Monde de foot qui vient de se terminer et a lieu jusqu'au 20 septembre à Lure, une animation exposition cachée. Il faut trouver dans les vitrines du centre-ville au moins 10 emblèmes des nations de la Coupe du Monde pour participer au tirage au sort et gagner des bons d'achat de plus de 50 euros. Plus d'infos dans un des commerces concernés ou en mairie. Et catégorie carnet rose, un grand appât les murs a pointé le bout de son museau il y a quelques semaines à la citadelle de Besançon. Et c'est le deuxième en quelques mois et ce genre d'événements sont rarissimes, surtout pour cette espèce classée en danger critique d'extinction. 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

0: Belfort, sa maison du handicap et l'association Handisport ont un système de partage de matériel pour les personnes en situation de handicap, une initiative très positive que nous présente Sébastien Pollock.
1: Et oui, effectivement, c'est positif et nous en parlons avec Yannick Calais, salarié de l'association Handisport aujourd'hui. D'ailleurs, Yannick, le fonctionnement de la ville de Belfort a récemment été reconnu au niveau national quand même.
2: En fait, la commission paritaire Sénat-Assemblée nationale en novembre 2025 a été informée en fait du projet, du modèle particulier qu'on a dans le territoire de Belfort et qui a effectivement, dans son rapport mentionné, donc sur une page, en fait c'est un rapport de plus de 150 pages, à la page 133 effectivement mentionné l'intérêt du modèle dans le territoire de Belfort entre la maison du handicap et Handisport, qui permet aux usagers qui le souhaitent, donc qui ont une reconnaissance de handicap, de tester du matériel avant et pendant leur activité et qui peuvent essayer ce matériel-là avant de l'acquérir. C'est particulier dans la mesure où une personne souhaite faire une activité, alors en fonction des déficiences, aura besoin d'un matériel. Alors déjà, nous dans le territoire de Belfort, avec la maison du handicap, donc un service public et Handisport, donc une association, fonctionne main dans la main pour permettre justement aux personnes d'avoir du matériel. Donc déjà, il y a un parc de matériel qui est présent dans le département pour les Thierry-Fortins qui le souhaitent. Donc quand on parle de matériel, hein, sur des personnes qui ont une déficience, c'est des fauteuils de sport, des fauteuils de tennis, des vélos tricycles, des fram runners, donc c'est des draisiennes à trois roues pour faire de l'athlétisme. Enfin voilà, il y a vraiment un panel très très large d'activités qui ce matériel peut être mis à disposition des sportifs qui le souhaitent. Le double intérêt également, cette pertinence-là, elle permet aussi à des Thierry-Fortins qui souhaiteraient s'engager dans une activité sportive, de tester le matériel. Si je fais un raccourci, vraiment quelque chose de très raccourci, vous allez acheter une paire de chaussures. C'est quand même plus sympa d'aller essayer si c'est la bonne taille, si c'est le modèle qui vous convient, si vous voulez quelque chose de plutôt de sport ou de ville. Est-ce que c'est adapté à votre morphologie, à votre activité? Et là, on parle de matériel entre 3, 4, 5, voire 14 000 euros quand on est sur des fauteuils tout-terrain ou des choses comme ça. Et c'est en ça que Handisport et la maison de handicap, en travaillant main dans la main, permettent justement aux sportifs, s'ils le souhaitent, ben, une année vous faites du tennis avec un fauteuil, l'année suivante vous allez faire de l'athlétisme avec un autre matériel, et de pouvoir changer régulièrement d'activité sans être prisonnier finalement de règles d'attribution de matériel, de subvention ou de droit au niveau du matériel.
1: Une mission relevée donc par la Maison du Handicap de Belfort en collaboration avec l'association Handisport. Une vraie action positive dont vous êtes venu nous parler ici aujourd'hui. Merci beaucoup Yannick Calais.
2: Très bonne journée, à bientôt.
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0: Machine du cœur, c'était Vanessa Paradis, 8e album studio et une tournée de plus pour la chanteuse. Elle sera notamment à Paris en novembre prochain à l'Accor Arena, c'est-à-dire le palais Omnisport de Bercy. À suivre Comme toi de Jean-Jacques Goldman.
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1: Ici Belfort-Montbéliard, il est 14h. On se retrouve après les infos.
2: Pour ou contre la loi d'urgence agricole, le gouvernement et ses alliés, les partis du socle commun à la recherche d'un compromis. Une réunion débute en ce moment à Matignon autour de Sébastien Lecornu. Parmi les points les plus controversés, le doublement du volume d'eau retenu dans des bassines, mais surtout le retour de deux pesticides interdits de la famille des néonicotinoïdes, dangereux pour les abeilles. L'ultime vote des députés est attendu ce soir. 4 maisons totalement détruites, une dizaine endommagées. C'est le premier bilan de l'incendie en cours depuis hier après-midi aux Arcs et à Tarado dans le Var. 200 hectares parcourus par les flammes. Elles ne progressent plus sans être tout à fait fixées. Au pied du pic du Midi, un hélicoptère bombardier d'eau est entré en action depuis ce matin pour lutter contre une reprise de feu attisée par le vent. Un incendie sur 100 hectares débuté il y a 12 jours et depuis toujours pas maîtrisé. De quoi rendre cet été 2026 encore un peu plus dévastateur qu'il ne l'est déjà. Près de 40 000 hectares parcourus par les flammes à la mi-juillet, comme l'a indiqué ce matin le ministre de l'Intérieur Laurent Nunez. Le procès en appel de Cédric Jubilard pourra-t-il avoir lieu dans 2 mois? La cour d'appel de Toulouse doit trancher cette semaine après le récent passage aux aveux de l'ouvrier plaquiste et la découverte de la dépouille de son ex-épouse Delphine Ossaguel 6 ans après sa disparition. Et puis ils sont attendus par une marée humaine rouge et jaune, les joueurs espagnols de retour au pays avec la Coupe du Monde de foot entre leurs mains, reprise à l'Argentine. Hier soir, leur avion doit atterrir à Madrid dans une petite demi-heure maintenant.
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3: Même ceux qui ne suivent pas le Tour de France connaissent son incarnation, le maillot jaune. Pourtant, il n'a pas toujours existé. Il a fallu attendre 1919, 16 ans après la création du Tour de France, pour voir l'arrivée du maillot distinctif pour le leader. Pourquoi jaune? Eh bien, en référence à la couleur des pages de l'Auto, le journal qui organise la course. C'est le Français Eugène Christophe qui l'endosse pour la première fois. Nous sommes le 19 juillet 1919, au départ de la 11e étape à Grenoble. Depuis, le maillot jaune est devenu un mythe. C'est le Belge Eddy Merckx, quintuple vainqueur de l'épreuve, qui cumule le plus de jours en jaune, 111. C'est un tel symbole, ce maillot jaune, qu'il a été adopté par une bonne dizaine d'autres courses en France, sur Paris-Nice et le Critérium du Dauphiné, mais aussi partout dans le monde, en Californie, en Pologne ou encore en Australie. Bref, le maillot jaune du Tour de France, c'est le Graal pour les coureurs, synonyme de gloire, qu'il soit remporté à Paris ou juste porté le temps d'une étape. Il suffit de le revêtir pour entrer dans l'histoire du cyclisme.
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1: Le vent est modéré, le soleil est généreux aujourd'hui sur l'aire urbaine, précise Météo France. Maxi haute zone 26-28, 25-28 pour le territoire de Belfort, 24-27 pour le Doubs.
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0: Jimmy Cliff, Reignite Jimmy Cliff, un Jamaïcain qui nous a quittés l'année dernière à l'âge de 81 ans. Après la pause, les trois chansons françaises à la suite, Gaëtan Roussel, Tout s'en va, Marc Lavoine, Catherine Ringer, Qu'est-ce que t'es belle, et Véronique Sanson, Besoin de personne.
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0: 6 jours de repos pour les coureurs du Tour de France. Vélo, on en profite pour en apprendre un peu plus sur les à côté de ce tour.
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2: Peut-être n'êtes-vous pas très branché vélo, mais vous vous rendez tout de même sur les routes du Tour de France tous les étés pour voir passer la caravane. Et connaissez-vous son histoire? La caravane publicitaire du Tour de France voit le jour en 1930. Henri Desgranges cherche des fonds pour financer la course. Il vient alors de supprimer les équipes de marque au profit d'équipes nationales. Le directeur du Tour va donc finalement accepter la présence de véhicules publicitaires à l'avant de la course contre un petit billet. Parmi les premières marques qui participent, on retrouvera la Vache qui rit. Dès les premières années, on distribue des centaines de milliers de tablettes de chocolat et bientôt des petits objets avec les noms et logos de marque font leur apparition. Ricard est pionnier en la matière et vient distribuer casquettes et cendriers. Sur la caravane, bientôt, on va aussi retrouver des stars. Joséphine Baker vient promouvoir la banane française. Ricard toujours fait participer Tino Rossi, Charles Trenet, puis Annie Cordy. Là, on est dans les années 60. Et la caravane du Tour sera aussi la scène de l'icône Yvette Horner et de son accordéon. D'abord pour Calor, puis la Suze. Installée sur le toit d'une de chevaux, elle anime la caravane tout au long de l'étape. Plus on avance dans le temps, plus cette caravane grossit. On dépasse la centaine de véhicules dans les années 70. De plus en plus, les marques se distinguent par des couleurs flashy, des chars de plus en plus impressionnants, comme le Stylo Bic, le Grand Lion du Crédit Lyonnais ou encore la Main Verte du PMU. On dépassera même les 200 véhicules au début des années 2000, avant de revenir aujourd'hui entre 150 et 170 pour des raisons de sécurité. La caravane reste un investissement publicitaire majeur pour certaines marques. Cela représente par exemple 50% du budget promotionnel des saucissons cochonous et de leur mythique Bob à carreaux roses, devenu tellement culte que certains le revendent sur Internet. Pas de panique, si vous n'obtenez pas le précieux artefact, vous pourrez tenter d'attraper les éventails distribués par votre radio préférée. Et oui, cette année, ici, fait partie de la caravane du Tour.
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0: 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Soyons vigilants. En raison de réserves d'eau extrêmement faibles, le territoire de Belfort est placé en alerte sécheresse renforcée. Plusieurs interdictions strictes s'appliquent. Il est interdit de laver son véhicule à domicile, de remplir les piscines privées ou d'arroser les pelouses. Pour vos potagers, l'arrosage reste possible, mais uniquement dehors de la tranche 8h-20h.
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0: Luca, c'était l'américaine Susan Vega et dans la série qu'est-elle devenue? Elle a 67 ans, elle était en tournée en mars à Paris, en tournée européenne, elle est en ce moment en Angleterre. Et enfin, il y a un film sur elle qui est sorti en février dernier pour qui s'intéresse. Ça se trouve sur l'application PBS.
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2: Près de 40 000 hectares parcourus par les flammes l'année 2026 en passe de battre de bien tristes records d'après l'estimation donnée par le ministre de l'Intérieur Laurent Nunez. Il précise que 111 personnes ont été interpellées après ces départs de feu. Parmi les principaux foyers actifs, les pompiers, toujours à pied d'œuvre en Haute-Corse où deux feux ont parcouru 530 hectares dans des secteurs très escarpés, notamment près de Corté où une bergerie est menacée par les flammes attisées par le vent. Dans le Var, le feu ne progresse plus. 200 hectares ont été parcourus dans la arrière-pays de Saint-Tropez, c'est à lire sur ici.fr. La loi d'urgence agricole suspendue à la question des pesticides. Le texte mis au vote ce soir à l'Assemblée prévoit le retour de l'acétamipride et d'un autre produit de la famille des néonicotinoïdes. Son adoption est plus qu'incertaine. Le texte divise jusque dans les rangs du gouvernement réuni depuis une heure à Matignon. L'accalmie à la station-service n'aura été que de courte durée. Les prix du pétrole repartent à la hausse, conséquence de la reprise des frappes autour du détroit d'Ormuz. Le baril de Brent repasse à nouveau la barre des 90$, soit son niveau le plus haut depuis plus d'un mois. Deux étoiles sur le maillot et la Coupe du Monde de foot entre les mains. Les joueurs espagnols viennent d'atterrir à Madrid, retour express après la victoire hier contre l'Argentine. Un sacre célébré cet après-midi dans un bus à Impérial. Et puis ces jours de relâche en Haute-Savoie pour le Tour de France avant un contre-la-montre demain entre Évian et Thonon-les-Bains, étape dont le classement général est déjà remanié après l'abandon du numéro 2 au classement général, le Danois Jonas Vingegaard.
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3: Si vous n'habitez pas en montagne, vous avez peut-être l'impression d'être oublié par le Tour de France. C'est vrai que tous les ans, les Pyrénées, les Alpes et dans une moindre mesure le Massif central, le Jura et les Vosges ont leur part du gâteau. C'est donc pas un hasard de retrouver les Hautes-Pyrénées, les Pyrénées-Atlantiques et la Haute-Garonne dans le top 3 des départements les plus visités par la Grande Boucle. Plus de 105 passages chacun en 113 éditions. Ailleurs, il faut bien souvent patienter pour voir passer le peloton. Quand on fait le bilan, il a fallu attendre les années 60 pour que la course commence à visiter les départements à l'intérieur du territoire. Et oui, jusque-là, le parcours faisait vraiment le tour de la France. Depuis, cela se rééquilibre lentement. L'Indre, qui n'avait jamais vu passer le peloton jusqu'à 1992, est toujours aujourd'hui le département le moins visité, 11 passages, mais on y vient maintenant en moyenne tous les 3 ans. En revanche, certains départements restent dans l'ombre malgré ce rééquilibrage. La Charente, par exemple, dans le top 10 des départements les moins visités, n'a plus vu passer les coureur du Tour depuis 2007.
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1: Le vent est modéré, le soleil est généreux aujourd'hui sur l'aire urbaine, précise Météo France. Les maxi 26 à 28 degrés. Ciel dégagé cette nuit, vent modéré, et minimal de 10 à 13 degrés.
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0: qui déforme Béliard, c'était Billy Preston, Nothing for Nothing, en 1974. Un artiste qui a accompagné, avant d'être connu, les Beatles, Ray Charles, Sam Cooke ou encore Little Richards. On revient après la pub, dans une minute, avec Louane, Johnny Hallyday et Bernard Lavillier.
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0: vélo à présent, ici sur la route du Tour de France, même les jours de repos, avant le contre-la-montre de demain entre Évian-les-Bains et Thonon-les-Bains.
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2: Ascension d'école comme des fusées, sprint à plus de 70 km par heure et échappée solitaire de plus de 100 km. Est-ce que les performances du Tour de France sont si exceptionnelles que cela? Alors, pour faire court, oui, c'est hors norme. Alors, regardons d'abord les watts, la puissance développée en appuyant sur les pédales. Désormais, les coureurs ne peuvent plus se passer de leur capteur de puissance pour ne jamais franchir la ligne rouge qui engendrerait ensuite un retour de bâton. Pour faire des comparaisons, on ne va pas utiliser les watts simples, cela dépend trop du contexte et des morphologies des coureurs. Alors on prend le rapport poids-puissance, on divise les watts produits par le poids du coureur. Les coureurs professionnels vont avoir un rapport poids-puissance de plus de 6 watts par kilo. En comparaison, les cyclistes du dimanche, eux, vont plutôt plafonner vers 3,5 watts par kilo. Pas besoin de vous faire un dessin, ça ne suit pas le rythme. Autre unité de mesure, la VO2 max, c'est la quantité d'oxygène que le corps peut absorber à l'effort. Là aussi, c'est particulièrement important en cyclisme, notamment quand il s'agit de grimper ou de résister sur une longue étape. Pour vous et moi, on estime que cette VO2 max s'établit entre 30 et 50 millilitres d'oxygène par minute par kilo. Avec un entraînement régulier, tout le monde peut augmenter cette valeur de 15 à 20%, mais chez les sportifs de haut niveau, on va retrouver des VO2 max au moins supérieurs à 80 millilitres par minute par kilo. Et les cyclistes sur route, eux, font carrément partie des valeurs les plus élevées. Avec les skieurs de fond, on dépasse régulièrement les 90, comme pour le quadruple vainqueur du Tour Christopher Froome, proche des limites humaines selon les chercheurs. Et un troisième point, les cyclistes ont des fréquences cardiaques souvent bien plus faibles que le commun des mortels. Et oui, le cœur est un muscle, il s'entraîne. Alors au repos, on considère une fréquence cardiaque à moins de 60 battements par minute comme de la bradycardie. Il faut consulter. Mais pas chez les cyclistes, ça peut tomber entre 30 et 50 battements sans problème. Et ensuite, à l'effort, leur cœur s'emballe simplement moins vite que le nôtre. Bref, ils sont infiniment plus puissants et plus endurants que nous.
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0: C'est tout l'été, château en scène à Montbéliard, à des concerts et des spectacles sur l'esplanade du château les mardis et dimanches. Et demain à 19h, il y aura une soirée 100% jeune public des 3 ans avec du cirque et un personnage attachant. Et à 20h, la compagnie B-Side qui propose cette fois un spectacle autour d'un acrobate et d'un ourson. Et dimanche, au même endroit, concert rock'n'roll avec Monsieur Beausaigne à 18h. J'ai plusieurs séances de cinéma gratuites en plein air à vous donner. Le dernier Superman de James Gunn sera à voir demain soir au parc de la Douce de Pavilliers. Mercredi à Foussemagne, le film Jurassic World Renaissance dans la cour de l'école Saint-Exupéry. Vendredi, Le Nom de la Rose, la citadelle de Belfort et en VO. Et enfin samedi en plein air au Malsouci, L'Amour c'est surcoté. Et pour savoir si ces séances sont maintenues en cas de mauvais temps, l'association Cinéma d'aujourd'hui mettra les infos sur ses réseaux sociaux.
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0: le groupe écossais Wet Wet Wet, Angel Eyes. Bel après-midi ici à venir dans une dizaine de minutes. Les infos et la météo de 16h, ainsi que la musique de Pierre Demer, Je pense à vous et Survivor Eye of the Tiger.
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0: Belfort-Montbéliard vous fait danser tout l'après-midi avec Maria Magdalena. C'était Sandra.
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0: Vous avez choisi de bronzer avec la musique d'Ici Belfort-Montbéliard. Il est 16h et voici les infos de Valentin Bertrand.
2: Faut-il rendre la vaccination contre la grippe obligatoire pour les soignants ? Oui, répond cet après-midi la Haute Autorité de Santé dans un avis très attendu, avec une priorité donnée aux agents des EHPAD. Pour s'appliquer, la mesure doit encore faire l'objet d'un décret en Conseil d'État. Ultime tractation avant le vote de la controversée loi d'urgence agricole. Le gouvernement et les chefs de file du socle commun, du Modem au LR, sont depuis 2h réunis à Matignon. Une manifestation contre le retour de deux pesticides interdits de la famille des néonicotinoïdes est également prévu à 18h près de l'Assemblée nationale. Après 24 heures de lutte, le feu n'est toujours pas fixé. Dans le Var, 200 hectares déjà parcourus par les flammes à Tarado et aux Arcs-sur-Argence près de Saint-Tropez. 4 maisons ont été totalement détruites et 10 endommagées. La vigilance est toujours maximale du Var à l'Hérault et en Corse, avec toujours 6 départements en alerte orange canicule. Il souhaite renouer les liens entre le Royaume-Uni et l'Union européenne. L'ancien maire de Manchester, Andy Burnham, est officiellement nommé Premier ministre britannique. À 56 ans, le travailliste succède à Keir Starmer et a reçu il y a quelques minutes les félicitations du président français Emmanuel Macron. Le groupe Pierre et Vacances en passe de passer sous pavillon émirati. Le leader français des résidences de tourisme annonce la signature d'un accord en vue de son rachat. Objectif affiché, poursuivre son développement avec l'ouverture de nouveaux center parks d'ici 2030. Et puis, c'est la fiesta à Madrid. L'équipe de foot espagnole est de retour avec la Coupe du Monde.
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3: Ces dernières années, les performances stratosphériques de Tadej Pogacar et Jonas Vingegaard ont relancé les soupçons de dopage qui planent sur le Tour de France. Pourtant, les instances n'ont jamais autant lutté contre ces pratiques. Alors comment ça marche les contrôles antidopage sur le Tour de France ? Après l'arrivée de l'étape, le vainqueur du jour et le maillot jaune sont systématiquement soumis au contrôle antidopage. Quelques coureurs sont également tirés au sort chaque jour pour y passer aussi. S'ajoute à cela des contrôles inopinés à n'importe quelle heure du jour et de la nuit. Pourquoi la nuit ? Eh bien, c'est important au cas où des produits seraient consommés en fin de soirée et ne laisseraient déjà plus de traces dans les organismes au petit matin. Et il n'y a pas que le dopage des coureurs, l'UCI fait aussi la chasse à la fraude technologique. Inspection des vélos avant et après les étapes avec ces fameuses tablettes qui servent à scanner les vélos, mais aussi une machine à rayon X pour pouvoir fouiller les entrailles des machines et débusquer ces petits moteurs cachés dans les moyeux des roues ou dans les cadres. Sur la première semaine de ce Tour de France 2026, plus de 400 vélos ont ainsi été contrôlés. Aucune anomalie n'a été constaté.
0: On est vraiment vénard dans le Nord-Franche-Comté puisque regardez, le soleil est toujours parmi nous et il n'est pas prêt de partir, je vous le dis moi. On peut faire une petite pause fraîcheur en terrasse avec 27 degrés si vous êtes à Belfort, Montbéliard mais aussi à Lure. Pour ce qui est de la météo de demain, on aura également une magnifique journée ensoleillée avec jusqu'à 28 degrés pour les maximales l'après-midi.
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0: Que vous soyez en train de vous promener, de travailler ou si vous êtes à la maison bien au frais, eh bien ici Belfort-Montbéliard vous ramène dans les années 2000 tout de suite avec Garou, voici Seul.

0: Vous n'êtes pas seul, vous avez le soleil et ici Belfort-Montbéliard pour s'occuper de vous en musique. C'était Garou. Quand il fait beau, il y a deux possibilités. Soit on en profite pour faire une pause bronzette, baignade, ou alors on se balade dans des endroits frais, surtout si on craint la chaleur un petit peu, comme moi d'ailleurs. Mais bon, je vous rassure, j'aime aussi nager quand le soleil ne tape pas trop fort. Mais ce que je préfère par-dessus tout, à votre avis, c'est quoi? Eh bien, c'est d'être avec vous jusqu'à 19h, évidemment.
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0: Pour les tubes, on va mettre le paquet tout de suite avec un très bel hommage à la reine du rock'n'roll. Voici Tina Turner, restez avec nous et je vous souhaite une très belle fin d'après-midi.

0: Ces chansons sont éternelles. Vous venez d'écouter Tina Turner grâce à Ici Belfort Montbéliard. On va donner la parole à Sylvie de Belfort qui va nous raconter le concert de sa vie.
1: Je suis belfortaine de naissance. Je connais les Eurockéennes depuis 1990 car j'étais de famille Eurockéenne. Donc j'ai fait pratiquement tous les ans. Et en 2002, j'ai eu le bonheur de rencontrer, alors que j'avais 43 ans, trois enfants, un petit breton de 27 ans, le soir des Chemical Brothers.

0: s'arrête un concert que je n'oublierai jamais, parce qu'à la suite de ça, nous avons vécu pendant 7 ans ensemble. Nous sommes descendus lui de Bretagne, moi de Belfort, à La Seyne-sur-Mer, et nous avons vécu 7 ans ensemble. Voilà. Donc je me rappelle des Eurockéennes. Par rapport à ça, ça reste mon plus beau cadeau, je dirais, des Eurockéennes. Le concert des Chemical Brothers, c'était en fin de samedi soir. C'était à la Grande Scène. Et donc, c'est de la musique électro, hein, comme tout le monde le sait. Et franchement, j'ai découvert les Chemical Brothers que je ne connaissais pas. Et j'ai trouvé ça formidable. Je suis retournée les voir après sur Nîmes, sur l'île du Gaou, dans le sud. Ah oui, la musique électro, j'aime beaucoup. Dans mon groupe préféré, qui est déjà passé aux Eurockéennes plusieurs fois, c'est Archive. Je connaissais pas du tout les Chemical Brothers, je les ai découverts aux Eurockéennes, et c'est tout à fait le style de musique que j'aime, puisque j'aime beaucoup Archive, les morceaux longs, la musique électro, je suis fan de ça, comme des concerts de Ange que j'ai vus à Belfort, à la Pépinière, les premiers concerts de 3 heures de temps, quand j'avais en 77, je crois, quand j'avais 18 ans. C'était formidable. Et j'ai même fait le premier festival de Belfort dont personne ne parle et qui a été oublié, qui était le Festival du Château en 78. La musique, c'est important. Et quand je peux, j'entraîne des gens avec moi qui n'ont pas forcément, qui n'écoutent pas forcément ce que j'écoute, mais qui adhèrent aussi.
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2: En tout cas, merci beaucoup Sylvie de nous avoir partagé cette petite anecdote. Vous qui venez justement de Belfort, eh bien moi, j'ai un concert aussi qui a un peu marqué ma vie, c'est celui d'Empokora. Je l'avais vu dans le sud de la France il y a 13 ans pour la comédie musicale Robin des Bois. Et c'est vraiment un moment magique que je garde en mémoire. D'ailleurs, je suis toujours autant fan de lui, même en étant adulte maintenant. En parlant de moments magiques, je vous en offre un là tout de suite. C'est Europe avec The Final Countdown. Bon lundi à vous.

0: compte à rebours de la fin de journée et nous a été donné par le groupe Europe, The Final Countdown, un titre qui fête ses 40 ans cette année. Attendez, j'ai bien lu là ? 1, 2, 3 chansons françaises à la suite ? Eh bien oui, c'est bien ça, avec Mécano, Jérémy Frérot et Louis Chédid.
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0: Ainsi soit-il, le répertoire de Louis Chédid de Briancor, grâce à votre radio ici Belfort Montbéliard.
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2: Êtes-vous prêt à vous lancer en chasse-patate? Avez-vous la soquette légère ou bien êtes-vous en train de faire l'élastique? Pour répondre, on décrypte quelques expressions que vous avez déjà entendues pendant le Tour de France. Mise en situation, vous êtes sur votre première grande boucle, votre directeur sportif vous demande de prendre l'échappée. Autrement dit, il va falloir accélérer pour sortir du peloton, le gros des coureurs, et faire la course en tête. Manque de peau, l'ordre arrive trop tard, vous avez manqué le bon coup, vous partez, mais zut, vous vous retrouvez intercalé entre ceux de devant et le peloton, vous êtes
3: en chasse-patate.
2: C'est pas vraiment la meilleure des situations. Heureusement, vous avez la soquette légère et pédalez d'une facilité déconcertante. Bien joué, vous voilà dans l'échappée. Pour reprendre quelques forces, vous commencez à ratonner en bon marlou. Caché au fond du groupe, vous évitez tout simplement de prendre des relais. Ça veut dire pédaler en tête du groupe. Vous voilà dans l'ascension finale. Vos chances de gagner sont intactes, mais un adversaire est dangereux. Il ne faut pas lui laisser une chance d'attaquer. Vous allez sucer sa roue pendant quelques temps en restant bien calé derrière lui. Là, vous commencez à piocher. C'est la fringale. Plus d'énergie. Vous perdez quelques mètres sur le groupe. Vous vous accrochez, revenez sur vos adversaires et cela plusieurs fois. On dit que vous faites l'élastique. Le bidon bu, le gel avalé, vous vous sentez mieux. C'est le moment de mettre une sacoche.
4: Et attaque de Pierre Roland qui lâche Alberto Contador.
2: Vous vous levez de votre selle en danseuse. Plusieurs coureurs passent par la fenêtre. Ils ne peuvent plus vous suivre. L'arrivée est dans 500 mètres. Vous n'êtes plus que trois face à vous. Deux coéquipiers. L'un des deux se sacrifie. En bon poisson pilote, il lance le sprint pendant que son collègue fait de la patinette. Grâce à votre giclette, cette puissance au démarrage, vous parvenez à remonter à sa hauteur et dans un mouvement de tout le corps, vous jetez votre vélo sur la ligne. Bravo, vous avez remporté une étape du Tour de France et vous avez maintenant tout le jargon pour raconter ça à vos proches.
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0: La fraîcheur et la nostalgie seront au rendez-vous ce soir avec une projection en plein air gratuite qui vous attend sur la place du Vieux Moulin de Pont-de-Roide. Le Centre Images va vous proposer un film qui continue de marquer les générations. C'est la soucoupe volante d'E.T. l'extraterrestre qui va atterrir, donc ne la manquez pas surtout ce soir. Ensuite, demain, vous aurez la possibilité de faire une bonne action en donnant votre sang. Vous pourrez vous rendre à la cafétéria du Carrefour de Montbéliard qui va accueillir à partir de 15h30 et ce jusqu'à 19h les donneurs. Je vous conseille d'ailleurs de prendre rendez-vous en ligne pour faire votre don sur dondesang.efs.sante.fr. Et enfin, vous le savez, en ce moment, on est en plein festivité à Belfort. Et d'ailleurs, ce week-end, vous aurez les journées d'histoire vivante. Pour célébrer les 800 ans du traité de Grandvillars, il va y avoir plein d'animations à la citadelle entre 10h et 18h. Je peux vous citer par exemple les joutes équestres, des spectacles ou encore des reconstitutions médiévales.
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0: Qu'est-ce qui marche en général quand vous faites des soirées entre amis? Ben oui, les années 80. Et d'ailleurs, je vous ai trouvé un souvenir mais grandiose de Dépêche Mode. Parmi les morceaux les plus cultes, il y en a un, je pense que vous reconnaissez, mais entre mille, vous l'entendez, Just Can't Get Enough.

0: Vous restez avec Ici Belfort-Montbéliard, c'est parce qu'il y a de la bonne musique, comme le dernier titre d'Amel Bent, Pourquoi tu restes ? Pour avoir des trucs à faire griller sur le barbecue, le supermarché est un passage obligé. Alors pour que cette épreuve ne soit pas trop éprouvante, Fred Ballard a embarqué quelques rigolos dans son caddie.
1: Maintenant dans les supermarchés, ils mettent des petites télés en tête de gondole qui diffusent des petits films tout merdiques pour vendre des produits juste en dessous, des produits tout merdiques aussi.
2: Ah bah oui, la grande distribution est toujours à la pointe de l'innovation quand il s'agit de nous faire acheter des trucs dont on n'a pas besoin. Céline n'y a pas échappé, hein, lui qui aime bien se gondoler en tête de gondole.
1: L'autre fois, donc on était à Carrefour, on faisait des courses avec ma femme, elle m'avait posé devant une petite télé comme ça. Ouais, parce que nous, les mecs, on sert à rien quand on fait les courses, tu vois. Sauf pour pousser les cahiers ou on fout n'importe quoi dedans, donc tu vois. Donc elle me laisse devant une petite télé comme ça. Et puis là, j'étais content parce qu'elle m'avait laissé au bricolage. Alors ouais, d'habitude, elle m'aime au linge, mais je m'emmerde au linge, tu vois. Ouais.
2: Voilà, si vous aussi, vous avez un conjoint encombrant et peu motivé, vous savez où le déposer pour pouvoir faire vos courses peinardes. Il se fera sûrement plus de copains au rayon bricolage qu'au rayon eau minérale. Au pire, il vous ramène un chiffon magique que vous dégagerez quand vous ferez la queue à la caisse, parce que ça aussi, c'est un petit plaisir du supermarché. Être juste derrière un gars qui vide son gros caddie.
3: Toi, tu vois, t'es derrière, t'attends, et là, tu vois un petit bout de tapis. Là, tu te dis, je vais commencer à décharger mon panier. Mais dès que tu prends le premier article et que tu effleures le tapis, le mec devant toi, il se retourne, se saisit du panneau client suivant, il le prend et il le pose violemment sur le tapis. Et souvent après, le mec te jette un regard à l'air de dire « Hé, on me baisse pas la gueule, moi ».
2: Ah bah oui, il y a des codes barres à ne pas respecter et des limites à dépasser hein, si on veut se marrer au supermarché. Surtout si le client suivant s'appelle Baptiste Le Caplin. Avec lui, à la caisse, on bippe les codes barres de rire. Et tout de suite, on se sent mieux.
0: Vous avez parfaitement raison Fred, c'est vrai que faire les courses au supermarché, c'est pas toujours une partie de plaisir, contrairement à la musique.
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0: Et comme la musique, c'est une passion chez nous, la suite arrive avec Donna Summer on the radio.

0: 7 Seconds de plaisir avec Youssou N'Dour et Néné Cherry. L'actualité de ce lundi, on la retrouvera à 17h avec Valentin Bertrand. Mais d'ici là, je continue de vous servir un cocktail de titres avec Charles Doré et Opus.
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0: Un succès typiquement autrichien, Opus, Life is Life. Merci de profiter de votre après-midi avec ICI Belfort Montbéliard.
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0: La summer après-midi d'ICI Belfort Montbéliard et ça se passe sous le soleil, il est 17h. Petit point sur l'actu avec Valentin Bertrand.
2: Contre le retour des néonicotinoïdes, une manifestation se prépare sur l'esplanade des Invalides à Paris, à deux pas de l'Assemblée nationale, où le texte, la loi d'urgence agricole doit être mise au vote ce soir à 21h30. Un scrutin à l'issue très incertaine à cause de certaines mesures controversées, Anne Le Gall.
3: Les ONG critiquent un texte qui conduit droit à la catastrophe, selon les termes de France Nature Environnement. D'abord parce qu'il prévoit la possibilité de réintroduire à titre dérogatoire deux insecticides interdits en France mais autorisés en Europe, explique Morgane Piederrière. Elle est responsable du plaidoyer chez France Nature Environnement.
4: L'impact de ces néonicotinoïdes sur la santé, il est avéré. Par ailleurs, ce texte, il est inefficace, il est très court-termiste. Autoriser aujourd'hui des pesticides tueurs d'abeilles, c'est pas aider l'agriculture. On a besoin des pollinisateurs pour faire de l'agriculture, on ne peut pas s'en passer.
3: Autre critique des pro-environnement, la question du partage de l'eau, car le texte prévoit de faciliter la construction de bassins de stockage pour permettre l'irrigation.
4: Il est extrêmement injuste de permettre à une toute petite partie des agriculteurs de s'accaparer l'eau, et par ailleurs ce n'est pas non plus leur rendre service, puisque l'eau elle va en se raréfiant. Donc, on risque de se retrouver avec des méga-bassines qui seront vides.
3: Récemment, le Haut Conseil pour le Climat a formulé les mêmes interrogations concernant les investissements dans des projets de retenue d'eau, car d'ici 2050, la France pourrait connaître 5 fois plus de jours de chaleur qu'aujourd'hui.
2: Et après l'examen des députés, le texte devra encore passer demain au Sénat. La canicule et le vent qui continuent d'attiser les feux dans le Var. Les pompiers ne parviennent toujours pas à fixer les flammes. Elles ont parcouru 200 hectares aux Arcs et à Tarado, dans l'arrière-pays de Saint-Tropez. Une quinzaine de maisons ont été touchées. En Haute-Corse, 2 foyers sont toujours actifs dans 2 zones montagneuses difficiles d'accès. La priorité absolue des secours se porte en ce moment sur une bergerie de 500 bêtes menacées par le brasier près de Corté. Face à la multiplication de ces incendies et face aux critiques sur les coupes du fonds vert, la ministre de la Transition écologique, Monique Barbu, promet des moyens importants dans le prochain budget pour adapter les forêts, sans avancer pour le moment de chiffres. La Haute Autorité de Santé se prononce pour la vaccination obligatoire des soignants contre la grippe, avec une priorité donnée aux agents des EHPAD. L'hiver dernier, la grippe a causé près de 13 000 décès en France et mis en tension les hôpitaux. Après ces aveux, le nouveau procès de Cédric Jubilard pourra-t-il se tenir dans 2 mois? La Cour d'appel de Toulouse promet de trancher la question d'ici la fin de semaine. Cette incertitude suscite la colère des proches de Delphine, dont la dépouille a été retrouvée jeudi dernier dans le Tarn. Un homme grièvement blessé par le tir d'un policier ce matin à Dunkerque. Selon ICI Nord, il a brandi un couteau de boucher avant d'être touché. Comme c'est l'usage, l'IGPN, la police des polices, a ouvert une enquête. Et puis, une journée pour souffler en Haute-Savoie pour le Tour de France, qui profite d'une deuxième pause avant de reprendre la route pour un contre-la-montre demain entre Évian et Thonon-les-Bains.
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0: Le lundi au soleil, c'est une chose qu'on a la chance d'avoir aujourd'hui partout dans le Nord-Franche-Comté. Et quelque chose me dit que ce n'est pas prêt de s'arrêter, en tout cas, puisque demain, il y aura encore une nouvelle journée ensoleillée. Je vais y revenir juste après. Pour ce qui est des températures, alors là, on est au summum de l'agréable. 27 degrés, que vous soyez du côté de Lure, Montbéliard ou encore Belfort. Et comme je vous le disais, demain, quand il y en a du soleil, ben, il y en a encore plus encore le lendemain. Et pour ce qui est des maximales l'après-midi pour demain, on atteindra jusqu'à 28 degrés dans le Nord-Franche-Comté.
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0: Un message très fort que va nous laisser tout de suite la voix de Nicolas Sirkis du groupe Indochine. Voici Troisième Sexe.

0: Ici, Belfort-Montbéliard vous a fait voyager en 1985 avec Indochine, Troisième Sexe. Vous vous souvenez, il y a quelques mois, on avait appris une très bonne nouvelle sur les réseaux sociaux. On attendait son retour sur scène depuis plusieurs années. Eh bien, ça y est, Céline Dion va refaire des concerts à Paris en septembre, mais aussi au mois d'octobre. Bon, que vous ayez réussi à obtenir des places ou pas d'ailleurs, heureusement qu'ici Belfort-Montbéliard vous a prévu une toute petite surprise.
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0: C'est l'une de ses toutes nouvelles chansons qui a été écrite par Icar. Et on la découvre tout de suite. Voici Céline Dion. Bonjour, pardon, merci.
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0: Bulle Gratitude sous forme de chanson avec Céline Dion. Bonjour, pardon, merci. Pour qu'un été soit complètement réussi, on peut choisir des parcs de loisirs, par exemple, pour passer des bons moments en famille. On va partir justement du côté d'Accolan pour découvrir celui des Campennes avec Nadia Touré, qui est notre invitée ce soir. Bonjour Nadia, comment allez-vous en ce lundi au soleil ?
1: Bonjour, ça va très bien et vous-même ?
0: Eh bien, je vais très bien, c'est un plaisir de vous recevoir. Alors, juste avant de parler des animations prévues pour vendredi, vous pouvez juste nous dire en quoi votre parc, c'est vraiment un endroit unique en Franche-Comté avec des jeux et de la convivialité ?
1: C'est un parc familial de loisirs, donc pour les familles qui ont des enfants entre 2 ans jusqu'à 12-13 ans, sachant qu'il y a quand même une grande majorité de jeux qui sont accessibles aux adultes, donc ça c'est la particularité. Et le fait aussi que les gens, une fois qu'ils sont rentrés dans le parc, ils peuvent par exemple pique-niquer dans le parc. Voilà, il n'y a pas beaucoup de parcs où les gens ont l'autorisation de pique-niquer, c'est ce qui fait aussi la différence par rapport à certains sites.
0: Il existe depuis combien de temps ce parc et rapidement, comment vous avez décidé de le créer ?
1: C'est la 21e saison et voilà, on avait décidé de créer ça avec mon mari il y a quelques années maintenant. On voulait se lancer dans le domaine du loisir et on s'est aperçu qu'en Franche-Comté, il y avait un certain manque par rapport à cette tranche d'âge-là, donc des petits jusqu'à 12-13 ans, 14 ans. Et voilà, on s'est lancé dans l'aventure il y a 21 ans.
0: Donc 21 ans plus tard, donc vendredi, vous allez proposer 2 animations tir à l'arc. Est-ce que vous pouvez nous en dire un peu plus sur ce qui nous attend, Nadia ?
1: Il y aura une animation tir à l'arc qui sera l'après-midi. C'est grâce à notre partenaire, donc le PAN Villers-Excel. Donc c'est un animateur diplômé qui va venir enseigner, vous montrer comment que vous puissiez aller tester votre dextérité. C'est ouvert aux enfants, aux adultes. L'animation est comprise dans le prix d'entrée du parc. Donc vous pouvez venir à n'importe quel moment, dans l'après-midi, l'animateur sera là. Et ça sera sur la partie au fond du parc, là où il y a notre poulailler. Voilà, pour un côté sécurité, bien sûr. Et voilà, c'est ouvert à tout le monde. Donc soyez les bienvenus et voilà, n'hésitez pas à venir vous tester.
0: Nadia Touré, en tout cas, merci de nous avoir un petit peu donné le programme des activités pour vendredi, mais aussi de nous avoir présenté donc le parc des Campennes donc à Accolan. Je vous souhaite une belle fin de journée à vous et à bientôt alors.
1: Merci, à vous aussi, au revoir.
0: La chanson qui a inspiré Luc Besson pour son film Nikita, c'est un grand classique de la discographie d'Elton John qui s'appelle Nikita, tout simplement.

0: Ici Belfort-Montbéliard, la dernière chanson du monde de Florent Pagny. Celui qui avait osé évoquer Margaret Thatcher en chanson, c'est Renaud. Et on ne va pas résister à la tentation de l'écouter dans quelques instants, Miss Maggie.
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0: Je pense à mon papa d'ailleurs qui est fan de Renault et je pense qu'à mon avis il a dû être très content d'écouter Miss Maggie.
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0: Dans le cadre des estivales du Pré de la Rose, la médiathèque et le musée de Montbéliard vous proposent le festival Eurocuivre jusqu'à dimanche. Un événement où les cuivres et les percussions sont mis à l'honneur à travers des animations et des concerts, dont Saxbach Ensemble, qui a lieu donc ce soir à 20h30 à la salle Auger d'Auxec-d'Exincourt. Vendredi soir, vous pourrez prendre vos pagaies pour participer à la nocturne en canoë qui sera organisée à partir de 19h à la base nautique de Villers-Seixelles. Vous parcourrez 6 km sur la rivière de l'Ognon et à la fin de votre aventure, une délicieuse paella vous attend. Et pour la réservation, ça se passe au 03 84 20 52 26. Et enfin, quelque chose me dit que ça va être la fête samedi soir à partir de 18h30 dans la commune de Montécheroux. Des animations seront proposées pour les enfants avec également un grand bal populaire gratuit animé par un DJ juste avant le tirage du feu d'artifice à 22h30. Et pour prolonger le plaisir, vous aurez la buvette et la restauration sur place.
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0: Avec ici Belfort-Montbéliard, vous êtes sûr de passer un bel été et il est temps de revivre la magie des années 80 avec celui qui nous a fait danser le Super Freak en 81. Voici Rick James.

0: un peu de Super Freak pour égayer l'après-midi avec Rick James. Dans la grande histoire des vacances, certains objets occupent une place de choix. Perrine Clément leur redonne la vedette, notamment la lampe torche.
1: Dans ma valise, il y a...
2: Tu crois qu'on va retrouver la clé du gîte ? Tais-toi et mouline, on voit rien.
1: Une lampe torche.
2: Là, la voilà. C'est pas la nôtre.
3: Éclaire-moi, cherche un peu de lumière.
4: Depuis la préhistoire jusqu'à nos jours, l'être humain a constamment cherché à s'éclairer la nuit. À la fois par crainte de l'obscurité, mais aussi pour continuer ses activités après le coucher du soleil. D'abord le feu, puis la bougie, la lampe à huile, à pétrole et à gaz. Autant de moyens d'éclairage peu pratiques, dangereux et pas vraiment durables. Au 19e siècle, les chercheurs se mettent en quête de nouvelles solutions. Le 22 octobre 1879, l'inventeur américain Thomas Edison annonce qu'il a réussi à mettre au point une ampoule à incandescence, une avancée majeure dans l'histoire de l'éclairage électrique. Avec l'apparition de l'ampoule, c'est toute la société qui se transforme. Voilà qu'un jour, la lumière s'est retrouvée à portée de main. Avec la lampe torche, la lumière devient nomade. On l'emporte en vacances pour retrouver son chemin lors d'une promenade nocturne, pour lire ou chercher un objet dans la tente. Parfois, on s'amuse même à se faire peur en la plaçant sous le menton.
5: Et toi, tu me fous les glandes, puis t'as rien à foutre dans le monde.
4: Aujourd'hui, la lampe torche est délaissée au profit des téléphones portables.
5: Les marches à l'ombre.
4: Et vous, avez-vous une lampe torche ?
6: La lampe torche, effectivement, est un élément essentiel du camping et pour pouvoir aller se laver les dents le soir quand la nuit tombe.
7: Outil indispensable quand tu as besoin de faire une petite pause pipi en sortant de la tente et ne pas se faire effrayer ou effrayer les voisins à côté, donc indispensable.
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0: Merci Perrine, et j'avoue que la lampe torche, on en a besoin, surtout quand on prévoit de faire du camping. C'est pratique pour se repérer la nuit. J'espère que vous êtes prêts à vivre de belles aventures en famille, car écoutez-moi bien, ici Belfort-Montbéliard vous emmène au parc d'attractions Walligator Grand Est, qui se trouve pas loin de Metz. Pour que vous puissiez justement profiter des manèges et des sensations, vous nous appelez tout de suite pour jouer à la roue musicale au 03 84 22 82 82. Je vous rappelle le principe, vous allez tourner la roue, donc forcément vous allez tomber sur un extrait de musique, et ensuite je vous poserai une question en rapport avec celui-ci. Et si vous trouvez la bonne réponse, vous repartirez avec vos entrées pour Walligator Grand Est.
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0: Bonne chance à vous, et pendant que vous nous appelez, on écoute Marine. Voici Escroc.

0: La gagnante de la Star Academy 2024, Marine avec Escroc.
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0: Ici, Belfort-Montbéliard vous fait jouer à la roue musicale cet été et j'espère que vous allez pouvoir décrocher vos entrées pour le parc d'attractions Walligator Grand Est. En tout cas, on va croiser les doigts pour que ce soit le cas de Maëlle qui nous appelle de Bessoncourt. Bonjour Maëlle, ça va bien ?
2: Bonjour, ça va nickel et vous ?
0: Eh bien écoutez, très très bien. Alors est-ce que vous travaillez ou vous êtes en train de profiter du soleil actuellement là ?
2: Eh bien on profite du soleil, on est en vacances.
0: Ah génial ! Vous avez prévu un petit programme pour les vacances là ?
2: Non, pas de programme.
0: Donc vous profitez juste du soleil, une petite pause en terrasse et vous jouez avec nous.
2: Voilà, je suis chez ma mamie.
0: Et comment elle s'appelle votre mamie ?
2: Madeleine.
0: Eh bien, justement, ben, j'ai ma mamie qui s'appelle Madeleine, donc on lui fait un bisou à votre mamie et j'espère qu'elle va vous porter chance, en tout cas, pour cette roue musicale.
2: Donc, je vous rappelle. Merci à vous, merci.
0: Eh bien, je vous rappelle le principe, ma chère Maëlle. Donc, on va tourner la roue musicale, vous allez tomber sur un extrait et tout simplement, je vous pose une question juste après. On y va, Maëlle ?
2: Ok, nickel.
0: Tournons la roue.

0: évidemment une magnifique chanson signée Sting, Russians. Alors la question que j'ai envie de vous poser, Maëlle, est la suivante. En quelle année est sorti Russians de Sting? Je vais vous donner deux propositions pour vous aider. Est-ce que c'est en 1985 ou en 2022, à votre avis, qu'elle est sortie Russians de Sting?
1: Je pense que c'est 1985.
0: Eh bien voilà. La bonne nouvelle, c'est que les places sont pour vous. Vous allez pouvoir aller justement à Walligator Grand Est. Bravo à vous, Maëlle.
1: Bah nickel, parfait ça. Ça change du collège.
0: Ah bah oui, c'est mieux. Et comme ça, vous allez pouvoir même annoncer la bonne nouvelle à votre mamie Madeleine.
1: Ah bah ouais, elle est à côté de moi, elle m'écoute.
0: Eh ben on l'embrasse et d'ailleurs, vous allez l'emmener.
1: Ah bah oui.
0: Eh bien, écoutez, j'ai une dernière petite question parce que j'ai un petit trou, Maëlle. Le nom de la radio, en fait, qui vous a offert justement ce très beau cadeau Walligator Grand Est, elle s'appelle comment ?
1: Cybelle Corbombélière, bien sûr.
0: Eh bien, voilà, vous êtes trop forte. Bravo à vous, Maëlle. Félicitations.
1: Merci beaucoup, madame.
0: On va se remettre de cette belle émotion de victoire avec justement la musique qui a porté chance à Maëlle. Voici justement Russians de Sting.

0: fait beau dans le Nord-Franche-Comté. En plus, vous avez la musique d'ici Belfort-Montbéliard, Robert Palmer, Johnny and Mary. À 18h, les infos seront présentées par Valentin Bertrand. Mais d'abord, on va passer l'amour à la machine avec Alain Souchon. Et ensuite, on va enchaîner avec la soirée mondaine d'Oria.
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0: C'est le tout premier single qu'elle a sorti en tant qu'auteure-compositrice, Oria. Et franchement, moi, j'ai envie de dire qu'on la valide, sa soirée mondaine. Merci de passer l'après-midi avec votre radio. 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
0: Vous profitez d'un joli lundi au soleil avec Ici Belfort-Montbéliard, justement. Il est 18h. Juste avant de faire un petit point sur la météo qui est toujours aussi belle, voici le journal de la rédaction tout de suite avec Valentin Bertrand.
2: La France toujours en proie aux flammes. 40 000 hectares parcourus par les incendies depuis le début de l'année, qui s'annonce déjà historique d'après les chiffres avancés par le ministre de l'Intérieur Laurent Nunez. Il dépasse déjà le bilan de toute l'année dernière et même de 2022, pourtant déjà exceptionnel. Bonsoir Nicolas Joly.
3: Bonsoir Valentin, bonsoir à tous.
2: Et ce soir encore, plusieurs foyers sont actifs et difficiles à maîtriser.
3: Et le dernier en date se trouve à l'Argentière-la-Bessée dans les Hautes-Alpes, au sud de Briançon. 30 hectares brûlés dans une zone de montagne, forcément difficile d'accès pour les pompiers. Dans le Var, l'incendie qui s'est déclenché hier après-midi ne progresse plus. Il a parcouru 200 hectares et endommagé 10 maisons. 4 ont brûlé, ainsi que 15 véhicules. Simon Babre, le préfet du Var, a bon espoir que le feu soit fixé dans les heures qui viennent. Il faisait le point tout à l'heure, tout près de l'incendie. On a profité pour rappeler les consignes de sécurité aux habitants et aux vacanciers.
4: Les barbecues sont absolument proscrits, les mégots jetés par les fenêtres des voitures sont absolument interdits. Je viens moi-même de sermonner un automobiliste que je suivais sur la route départementale il y a un quart d'heure. Il faut que ces comportements cessent.
3: Concernant l'origine du feu, il y a un doute, dit le préfet. Le parquet de Draguignan a ouvert une enquête. En Haute-Corse, 530 hectares ont brûlé dans deux incendies près d'Albertace et de Corté. Le vent qui continue de souffler ne facilite pas la tâche des pompiers. Enfin, en Loire-Atlantique, les flammes qui ont touché un quartier résidentiel à Trignac, près de Saint-Nazaire, sont désormais maîtrisées. Au moins 4 maisons ont brûlé, selon nos confrères d'ici Loire-Océan.
2: Et point complet signé Nicolas Joly et dossier à retrouver sur notre site et notre application ici. La loi d'urgence agricole suspendue au retour des néonicotinoïdes. À la sortie d'une réunion des ministres concernés et des partis alliés à Matignon, le gouvernement ne revient pas sur l'usage de l'acétamipride à titre dérogatoire, une mesure dangereuse pour la santé et la biodiversité selon ses détracteurs, réunis en ce moment sur l'esplanade des Invalides à Paris, à quelques pas de l'Assemblée nationale où le texte doit être mis au vote à 21h30. Un vaccin contre la grippe obligatoire pour les soignants. La Haute Autorité de Santé se dit favorable dans un avis très attendu rendu cet après-midi, similaire à celui rendu par l'Académie de médecine. Pour s'appliquer, la mesure doit encore faire l'objet d'un décret en Conseil d'État. Le groupe Pierre et Vacances pourrait prochainement passer sous pavillon Emirati. Le leader français des résidences touristiques annonce avoir conclu un accord d'achat avec le fonds d'investissement Mubadala Capital, avec un objectif affiché, Laurine Benjebria, poursuivre son développement.
5: Après la crise du coronavirus, le groupe a frôlé la faillite à l'image de l'ensemble du secteur touristique. Il se lance alors dans un grand plan de restructuration, rénove ses appartements, maisons et villas et redevient rentable en 2024. Sa situation financière est désormais assainie, mais pour aller plus loin, il faut des capitaux. D'où cet accord conclu avec le fonds d'investissement d'Abu Dhabi, dont le dépôt formel de l'offre est prévu pour début 2027, sous réserve du feu vert des autorités réglementaires. Ce rachat pourrait permettre à l'entreprise d'atteindre ses objectifs fixés pour 2030. Cela pourrait se traduire concrètement, par exemple, par l'ouverture de nouveaux center parks ou de nouvelles résidences Pierre et Vacances. Alors, ce n'est pas la première fois qu'un fleuron du tourisme français passe sous pavillon extra-européen, plus de 10 ans après le rachat du Club Med par le groupe chinois Fosun.
2: L'accalmie à la station-service n'aura été que de courte durée. Après le gasoil, l'essence repasse à son tour au-dessus des 2 euros le litre. Conséquence de la reprise des frappes autour du détroit d'Ormuz, le baril de Brent pour une livraison en septembre se vend de nouveau à plus de 90 dollars, soit son niveau le plus haut depuis plus d'un mois. La fiesta à Madrid, où l'équipe de foot espagnole a atterri en début d'après-midi, une 2e étoile sur le maillot et la Coupe du Monde entre les mains. Après avoir rencontré le roi Felipe VI, ils vont retrouver le public avec une tournée en bus impérial à partir de 21h. Lui va passer la main après le mondial. Le français Rudy Garcia, entraîneur de l'équipe belge, va quitter son poste à la fin de son contrat prévu le 31 juillet prochain. Les Diables Rouges qui ont été éliminés par l'Espagne justement en quart de finale. Sur le Tour de France, après la polémique entourant l'abandon du numéro 2, le Danois Jonas Vingegaard, victime d'une lourde chute hier après un réveil Paris en pleine nuit pour un contrôle antidopage. L'Agence internationale de contrôle confirme ce lundi avoir reçu le feu vert de la justice pour réaliser ses tests à la fois sur le Danois et sur le maillot jaune Tadej Pogacar. Le peloton qui est lui aujourd'hui au repos avant la dernière ligne droite de la grande boucle. Et cette course au podium donc relancée, le Belge Remco Evenepoel, victorieux hier devant Pogacar, espère tirer son épingle du jeu.
6: C'est pas chaque jour que je puisse me battre avec le meilleur coureur de tous les temps pour une victoire d'étape. C'était la journée parfaite pour avoir les bonnes jambes. Donc profiter de cette victoire-ci, un bon jour de repos. Puis mardi c'est un autre jour, mais c'est clair que on va essayer d'aller chercher la victoire d'étape encore.
2: Et demain, place à un contre-la-montre en individuel entre Evian et Thonon-les-Bains.
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0: La météo du Nord-Franche-Comté est aussi performante que les Espagnols en Coupe du Monde, c'est-à-dire magnifique. Je les vois depuis le studio, les rayons du soleil qui continuent justement de nous accompagner pour terminer la journée. On a

0: Annecy, Belfort, Montbéliard, le trajet du retour est très agréable avec les Rolling Stones, Start Me Up. Comme le soleil illumine le Nord-Franche-Comté, je me suis dit que j'allais vous accompagner jusqu'à 19h avec notamment mes petites lunettes de soleil, une petite bouteille d'eau mais aussi un chapeau, on va dire, aux couleurs de l'été. Comme quoi, c'est très important, je le répète, il ne faut pas oublier de s'hydrater et surtout de se couvrir pour éviter justement les coups de soleil. Et ici, Belfort-Montbéliard, en plus du soleil, vous apporte de la bonne humeur avec de la musique et une petite nouveauté signée Zazie que vous allez beaucoup aimer, j'en suis sûre, peu importe.
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0: nouveauté qui nous fait du bien, celle de Zazie, peu importe. Jusqu'au 23 août, vous pouvez venir chercher vos petites peluches saucisses, monsieur et madame Mombet, qui sont trop mignonnes, je les ai juste à côté de moi. Et qu'ensuite, vous pouvez envoyer votre photo avec justement monsieur et madame Mombet sur le WhatsApp d'ici Belfort Montbéliard, 03 84 22 82 82. Et c'est ce qu'a fait justement Benoît de Bavilliers. Il est parti justement en Suisse en emportant justement ses petites peluches. Bonjour Benoît.
1: Bonjour.
0: Vous êtes allé dans quel coin de la Suisse précisément d'abord ?
1: On a été à Lausanne et à Neuchâtel.
0: Et qu'est-ce que vous avez fait ? Racontez-nous en termes d'activité, allez-y. Faites-nous rêver un petit peu avec voilà. La Suisse.
1: Bon, on a emmené les saucisses au musée olympique, on a, au bord du lac. Et puis, on a bien profité.
0: Est-ce que vous avez allez-y, continuez.
1: Je les ai emmenés aussi au bord du lac de Neuchâtel, vers la poste, voilà. C'était assez rigolo.
0: Est-ce que, par exemple, parmi tout ce que vous venez de citer, de ce que vous avez fait par rapport aux vacances en Suisse, est-ce que vous avez un souvenir qui reste vraiment marquant, quoi ?
1: Le plus drôle, c'est quand j'ai mis devant les flammes olympiques. Ah, ça, c'est assez drôle.
0: Qu'est-ce que vous avez ressenti à ce moment-là, là ?
1: Si on gagne pas les Olympiques, on a toujours nos saucisses là-bas.
0: Donc vous vous êtes dit, c'est parfait pour prendre une petite photo.
1: Voilà, c'est ça.
0: Eh bien, en tout cas, tout ce que j'espère, mon cher Benoît, c'est que votre photo remportera le plus de votes et que vous repartirez avec un beau cadeau à la fin de l'été. On croise les doigts.
1: On croise les doigts, on espère.
0: Merci beaucoup, Benoît, en tout cas, d'avoir joué le jeu. Et moi, ce que je vous propose, c'est qu'on poursuive en musique avec Diana King, Shy Guy.

0: Quel bonheur de revenir aux 70s avec Chicago. Valentin Bertrand va nous présenter son petit journal d'ici les prochaines minutes, juste après Benjamin Biolay ou encore les avions Nuit Sauvage.
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0: La nuit est chaude et sauvage quand on écoute les avions.
1: Vers une vaccination obligatoire des soignants contre la grippe. Dans un avis très attendu, la Haute Autorité de Santé se dit aujourd'hui favorable à cette injection annuelle avec une priorité accordée aux professionnels en contact avec des personnes âgées, à commencer donc par les EHPAD, Anne-Laure Danier.
2: Oui, l'autorité sanitaire veut protéger une population durement frappée par la grippe. L'an dernier, l'épidémie a fait plus de 17 000 morts, essentiellement des personnes de plus de 65 ans. Et c'est dans les EHPAD et les unités de soins de longue durée que la grippe fait le plus de dégâts, alors que les personnes âgées y sont très largement vaccinées à près de 83%. C'est donc là, en priorité, que la Haute Autorité de Santé recommande au gouvernement d'obliger tout le personnel, médecins, infirmiers, aides-soignants, à se faire vacciner contre la grippe. Dans les autres structures, les hôpitaux, les cliniques, les cabinets en ville ou les centres médico-sociaux, partout où le personnel est en contact avec des personnes âgées, l'obligation se mettra progressivement en place en 3 ans maximum pour leur laisser le temps de s'organiser et de faire accepter la mesure au personnel, ce qui ne sera pas toujours facile. Le taux de vaccination contre la grippe est très faible chez les soignants, 20% seulement dans les hôpitaux et 21% dans les EHPAD.
1: Pour entrer en vigueur, cette vaccination obligatoire devra encore faire l'objet d'un décret en Conseil d'État. Près de 400 pompiers luttent toujours contre les flammes dans le Var, attisées par le vent et les chaleurs persistantes. Le feu a déjà parcouru 200 hectares, détruit 4 maisons et 15 véhicules. Le préfet du département évoque une maîtrise relative du brasier. Ça brûle aussi en Haute-Corse, plus de 500 hectares parcourus, notamment au nord de Corté, dans une zone escarpée et très difficile d'accès. 6 départements du pourtour méditerranéen sont toujours en vigilance orange canicule. Ce soir, vous retrouvez un dossier complet sur ici.fr. Le gouvernement, toujours divisé sur la loi d'urgence agricole, pas d'annonce à la sortie d'une réunion à Matignon cet après-midi, avant donc le vote solennel du texte prévu ce soir à 21h30. Un projet de loi controversé sur le stockage de l'eau, mais plus encore sur le retour de l'acétamipride, un produit de la famille des néonicotinoïdes, Édouard Marguier.
3: Malgré les demandes répétées de plusieurs filières agricoles, et notamment celle des noisettes, Sébastien Lecornu ne voulait pas rouvrir le débat sur le retour de ce puissant insecticide interdit en France depuis 8 ans, mais toujours autorisé ailleurs en Europe. Le Premier ministre garde en mémoire la tentative du sénateur Laurent Duplomb l'été dernier, la pétition qui a recueilli la signature de plus de 2 millions d'opposants et la censure du Conseil constitutionnel. Mais le même sénateur LR est revenu à la charge en ajoutant dans ce projet de loi d'urgence agricole la réautorisation de l'acétamipride, une molécule de la famille des néonicotinoïdes, ces produits dits tueurs d'abeilles. La ministre de la Transition écologique refuse ce retour, ce qui n'est pas le cas de sa collègue à l'agriculture, Annie Genevard, qui appelle les députés à voter ce texte. Elle souligne que des garde-fous ont été ajoutés en commission mixte paritaire. Ça ne concernera que la filière noisette et l'ANSES, l'agence de sécurité sanitaire, aura le dernier mot.
1: Et une manifestation des opposants au texte se déroule depuis maintenant une demi-heure sur l'esplanade des Invalides, à 2 pas de l'Assemblée nationale. Il souhaite renouer les liens entre le Royaume-Uni et l'Union européenne. L'ancien maire de Manchester, Andy Burnham, est officiellement nommé Premier ministre britannique. À 56 ans, le travailliste succède à Keir Starmer. Et il a reçu cet après-midi les félicitations du président français Emmanuel Macron. Deuxième journée de repos aujourd'hui sur le Tour de France avant d'attaquer la dernière semaine de course. Une respiration bienvenue pour le jeune prodige français Paul Sexas, arrivé hier sur ses terres en Haute-Savoie, tout proche de la maison de ses grands-parents. Et même s'il a dû céder son maillot blanc de meilleur jeune, il est toujours en lice pour un podium avec derrière lui un public conquis, Anthony Rimbaud.
4: Paul Laclas, Paul c'est un as ou encore
5: Paul sans sas.
4: Sur la route du Tour, les jeux de mots défilent sur les innombrables pancartes à la gloire de la nouvelle star du peloton. Mais entre tous ces surnoms, pour les spectateurs non initiés qui découvrent le phénomène cet été, il y a de quoi perdre un peu les pédales.
6: C'est Sexas.
4: Sexas. Paul Sexas, à quelques approximations près, est en train de se faire un nom en lettres capitales sur ce Tour de France. Et toutes les générations succombent à la Sexas Mania. Célestin, 14 ans, est au bord du parcours avec un grand drapeau bleu, blanc, rouge.
7: Ça fait tellement longtemps qu'on n'a pas eu un grand champion qui pourrait gagner le Tour de France un jour. C'est bien quand même.
8: C'est la journée de Paul Sexas.
4: Même si hier ce n'était pas la journée de Paul Sexas qui a perdu le maillot blanc du meilleur jeune, le cycliste de 19 ans reste satisfait de sa deuxième semaine sur le Tour.
9: J'ai réussi à rester solide pour l'instant, j'espère que ce sera aussi bien sur la troisième semaine.
4: Une troisième semaine où tout est possible. L'abandon sur chute hier du Danois Jonas Vingegaard rebat les cartes. Paul Sexas, 4e du classement général, est plus que jamais en course pour le podium et peut compter sur ses supporters, chaque jour plus nombreux sur le bord des routes, pour l'encourager. encourager à s'en casser la voix.
8: Allez, balle !
1: Avec au programme demain un contre-la-montre en individuel.
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0: L'événement qui vous attend ce week-end, c'est les journées d'histoire vivante à l'occasion du festivité de Belfort. Une chose est sûre, c'est que la citadelle entre 10h et 18h va être particulièrement animée pour célébrer les 800 ans du traité de Grandvillars. Au programme, je peux déjà vous dire qu'il va y avoir des reconstitutions médiévales, des spectacles, mais aussi des joutes équestres. Mais en attendant, c'est ce soir que la nostalgie sera au rendez-vous avec une projection en plein air qui sera gratuite sur la place du Vieux Moulin de Pont-de-Roide. À partir de 21h45, le Centre Images va vous proposer un film qui, je suis sûre, si je vous dis « E.T. téléphone, maison », eh bien oui, E.T. l'extraterrestre va atterrir avec sa soucoupe volante, donc un conseil, ne la manquez pas. Et enfin, demain, je vais m'adresser aux donneurs de sang. Vous allez pouvoir faire une bonne action. Vous pouvez vous rendre par exemple à la cafétéria du Carrefour de Montbéliard qui va vous accueillir à partir de 15h30 et ce jusqu'à 19h. Pour prendre rendez-vous, pour faire votre don, c'est très simple. Vous allez sur le site internet dondesang.efs.sante.fr.
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0: Celui qui a fondé les Eagles et qui avait rencontré notamment le succès avec Hotel California, c'est bien Glenn Frey qu'on écoute tout de suite en solo avec ce titre de 80's On.

0: Le soleil brille et c'est ici Belfort-Montbéliard qui vous régale avec Glenn Frey. Ce lundi, j'ai envie de dire, Johan Rock avec vous, on va remonter le temps. J'ai mon chapeau puisque là on va partir à l'époque du Far West et des cow-boys.
1: Cet été, c'est le 250e anniversaire de l'indépendance des États-Unis. L'occasion pour le youtubeur Benjamin Brio, alias Nota Bene, de partir à la conquête de l'Ouest.
2: C'est ma première fois aux États-Unis et s'il y a une figure emblématique de l'Amérique, en tout cas telle que je l'imagine, c'est celle du cowboy. Et c'est pour ça que je suis ici aujourd'hui à Fort Worth au Texas.
1: Depuis 12 ans maintenant, Nota Bene déconstruit dans ses vidéos YouTube les idées reçues qu'on a, vous et moi, sur tout un tas de trucs. Cet été, pour France 5, il s'attaque au mythe du cowboy, archétype même du héros viril, made in America, bottes, Stetson vissé sur la tête, colt à la ceinture. Ce gars-là a-t-il vraiment existé, comme les westerns nous l'ont toujours montré au cinéma? Pour réaliser ce documentaire, c'est la première fois que le jeune homme posait le pied sur le sol américain. Et dès son arrivée, la réalité l'a pour le moins déstabilisé.
3: Ça a été un peu particulier. Il y a à la fois ces grands espaces qu'on imagine et qui sont absolument fabuleux, et en même temps des grands espaces qui sont pas forcément accessibles. Tout est clôturé. Donc on a été un petit peu surpris avec l'équipe là-bas d'avoir du mal en fait à rentrer dans les terres pour aller se perdre dans les paysages, puisque c'est des propriétés privées. Et il existe des ranchers qui nous permettaient de rentrer sur leurs propriétés et là, de profiter un petit peu plus de cette nature sauvage qu'on peut trouver aux États-Unis.
1: C'est une véritable enquête journalistique qu'a menée Nota Bene tout au long de ce documentaire. Au cours de son périple, il a croisé le chemin de cow-boys, des vrais, pas ceux qui les incarnent sur grand écran pour Hollywood. Il a donné aussi la parole aux historiens qui racontent comment les récits et les mythologies se créent pour finir par se substituer à la réalité. À l'issue de ce long voyage dans l'Ouest américain, je lui ai demandé quelle avait été la rencontre qui l'a le plus marqué.
3: Je veux dire que celle qui m'a peut-être le plus marqué, c'était celle avec Jason Baldes, qui est représentant de la communauté Shoshone. C'est quelqu'un qui œuvre depuis des années maintenant pour réintroduire le bison sur les terres de sa tribu. Et c'est vrai que c'était assez touchant d'écouter son histoire et de pouvoir marcher, je ne vais pas dire au milieu des bisons, mais juste à côté, parce qu'on avait quand même un peu peur. Un bison, ce n'est pas un petit animal. Donc, c'était assez impressionnant.
1: Un voyage dans le temps à travers les plaines du Grand Ouest américain. Un documentaire de la Case du siècle de France 5 intitulé « On les appelle cow-boys ». À voir cet été sur la plateforme France.tv.
0: Après l'ambiance Far West, c'est une parenthèse mystique qui arrive maintenant avec un succès cultissime de Jeff Buckley. Hallelujah ! Profitez-en, c'est juste magnifique.

0: Waouh, un moment riche en émotions avec le fameux Alléluia de Jeff Buckley.
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0: Profite des grandes vacances pour replonger dans la boîte à souvenirs de notre territoire. Noah Sommier a déniché cette saison des pépites et des comptoirs qui comptent. On va réécouter aujourd'hui l'un des profils qui nous ont marqué, celui de Florence Tonon.
2: On a de plus en plus de femmes en montagne. Il s'avère qu'il y a encore peu de femmes qui se trouvent être chefs de cordée.
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3: Elles sont jurassiennes ou doubistes et elles partagent la même passion pour les sommets. Florence Tonon, vous faites partie de la FFCAM. On parle bien sûr montagne, mais la FFCAM, en quelques mots, qu'est-ce que c'est ?
2: Alors la FFCAM, peut-être certains la connaissent plus sous l'ancien nom du Club Alpin Français. C'est la Fédération Française des Clubs Alpins et de Montagne. C'est une fédération aujourd'hui qui réunit plus de 115 000 adhérents avec une douzaine d'activités bien, bien particulières, mais toutes essentiellement tournées vers l'outdoor, la montagne. Voilà.
3: Il faut le dire, on a aussi l'image d'un milieu très masculin. Pourquoi est-ce qu'il est devenu indispensable de créer un groupe 100% féminin, les Graphettes, ici en Franche-Comté ?
2: Donc, pourquoi ces groupes de femmes ? Alors, on a de plus en plus de femmes en montagne, ça c'est formidable, mais par contre, il s'avère qu'il y a encore peu de femmes qui se trouvent être chefs de cordée. Alors, il n'y a qu'à voir déjà au niveau des guides de haute montagne. Les guides de haute montagne, la première femme est arrivée en 1983. Donc, c'est quand même assez récent. Et entre 1983 et 2025, seules 48 femmes ont obtenu leur diplôme de guide de haute montagne, ce qui représente 2,5% des professionnels. Donc, voilà, je crois que ces chiffres sont assez parlants. Donc, des femmes en montagne, il y en a, mais des femmes qui prennent le lead, qui prennent le leadership, à qui on donne toute confiance pour nous emmener en montagne, il n'y en a encore pas suffisamment.
3: Quand on est à l'intérieur de cette aventure des Graphettes, quand on vit cette aventure entre femmes, qu'est-ce qu'on ressent, que ce soit physiquement ou moralement ?
2: Alors, écoutez, moi, je peux vous dire que ça a été une des plus belles expériences que j'ai eues à vivre parce que on abandonne un petit peu ces frustrations et on évolue en toute confiance parce qu'on est justement entre femmes. Et il y a des choses qui peuvent être dites, notamment le rapport au corps, la maternité, les soucis qui sont propres à la gente féminine. Sont discutés, sont abordés et du coup sont détraumatisés.
0: Une rencontre inspirante à partager sans modération. 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Alors demain matin, avant de partir au travail, vous allez retrouver Stéphane Vaux de 6h à 9h. Il va vous donner mais plein d'énergie juste avant de taffer. Et en attendant, bien nous, on va retourner en musique avec une petite partie de pêche proposée par Manon Lisa.

0: Julie Belfort-Montbéliard avec le petit pêcheur de Manon Lisa. Juste après Michel Polnareff, Goodbye Marilou, ce sera d'abord le 100% années 80 avec votre serviteur Laurent Petit-Guillaume à 19h. Et ensuite, vous enchaînerez avec les essentiels de décibels avec Émilie Mazoyer à partir de 20h. En attendant, restez avec nous.
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0: Et dire que ça fait 36 ans que Goodbye Marilou résonne grâce à Michel Polnareff.
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0: Vive le 100% années 80 tout de suite avec Laurent Petit-Guillaume. Il est 19h et juste avant, voici Valentin Bertrand pour les infos. Bye bye!
2: Le ballet des Canadairs se poursuit dans le Var où les pompiers bataillent toujours contre les reprises de feu. L'incendie parti hier des Arcs et de Tarado dans l'arrière-pays de Saint-Tropez n'est toujours pas fixé. 200 hectares ont été parcourus par les flammes, 11 maisons touchées dont 4 totalement détruites. Mathilde Vinceneux, vous avez passé la journée aux côtés des habitants impuissants venus constater les dégâts.
3: Sur les hauteurs de la commune des Arcs, près de la Pinède carbonisée, Jean-Marc fait le tour de sa maison. Une partie de sa toiture s'est effondrée. Il a été surpris par une boule de feu hier soir, alors qu'il fuyait avec son camping-car.
4: Une boule de feu qui a embrasé la terrasse couverte. Et donc ensuite, le feu a dû traverser la maison, parce que toutes les vitres ont claqué, et tous les plafonds sont noirs. La plupart des appareils électroménagers ont fondu. Tout est envolé. Hein. Donc la maison est inhabitable. Je n'ai plus d'eau, plus d'électricité.
3: Ce soir, il sera hébergé à l'hôtel. Quelques maisons plus loin, Jonathan asperge avec un tuyau les cendres encore fumantes de son abri de jardin pour aider les pompiers.
5: Ils ont dû arroser vraiment les trucs qui avaient déjà pris feu en fait. Parce que ça pouvait repartir avec une petite brise. Les grosses bûches comme ça, là, que fumaient tout à l'heure un peu. Donc ça fait 3 fois que je remets un coup dessus. Pour être sûr.
3: Certains habitants quittent les lieux, mais Agnès veut rester chez elle. Sa maison est recouverte de poudre rouge, du retardant largué par les airs.
6: Je reste là en surveillance, je fais du nettoyage. On sent la fumée dans la maison, on sentait la fumée encore, jusque même là encore ce matin.
3: Devant le balai des hélicoptères, Johan est inquiet, il a dû évacuer cette nuit.
7: Mais la voiture est toujours chargée avec les affaires.
3: Vous êtes prêt à repartir?
7: Ouais, au cas où, on sait jamais.
3: Pour traquer les reprises de feu, les pompiers font aussi voler des drones pour repérer les points chauds à noyer dans la Pinède.
2: Et ça brûle aussi dans les Hautes-Alpes, à l'Argentière, la BC au sud de Briançon. En Haute-Corse, 2 foyers donnent toujours du fil à retordre aux pompiers dans les hauteurs escarpées. Et au pied du pic du Midi, 2 hélicoptères bombardiers d'eau sont maintenant en action. Voilà pour les principaux points chauds ce soir. Ils rendent tous un peu plus cette année historique sur le front des incendies, avec près de 40 000 hectares parcourus par le feu, selon le bilan dressé par le ministre de l'Intérieur, Laurent Nunez. Pour ou contre la loi d'urgence agricole, l'issue du vote solennel prévu ce soir à l'Assemblée est plus qu'incertaine, tant le texte divise. Parmi les mesures les plus controversées, le retour de 2 pesticides interdits de la famille des néonicotinoïdes, et notamment l'acétamipride. Une manifestation des opposants au texte a débuté il y a 1 heure sur l'esplanade des Invalides à Paris. Un débat qui clive, mais pour Jérémy Jenson, le président de la FNSEA de Meurthe-et-Moselle, le problème vient surtout de l'absence d'alternative à ces produits.
8: Il ne faut pas croire qu'on est des acheteurs et des gens drogués aux pesticides. En fait, nous, ce qu'on veut, c'est avoir une solution technique viable. Et si demain, on nous propose des solutions techniques viables qui ont moins d'impact sur l'environnement, on les saisira très rapidement. Je comprends qu'on en a besoin. Je comprends aussi que les consommateurs en ont besoin, parce que l'acétamipride, c'est un produit qui est très décrit, mais il y a une chose qui est faite avec, par exemple, c'est les noisettes. Si on n'a pas ça, on ne peut pas produire de noisettes. Or, un des produits phares des Français, c'est le Nutella. J'ai pas vu des consommations de Nutella baisser, alors qu'on sait que tous les noisettes, c'est fait avec ce produit-là. Donc, en fait, il y a une espèce de dichotomie entre une peur des pesticides, et après, on achète des produits qui viennent que de cette façon de produire. Donc, voilà, il faut de la cohérence, et c'est ce qu'on réclame un peu dans notre façon de produire.
2: Et après l'examen des députés ce soir, un autre vote est prévu demain au Sénat. La Haute Autorité de Santé se prononce pour la vaccination obligatoire des soignants contre la grippe, avec une priorité donnée aux agents des EHPAD. L'hiver dernier, la grippe a causé près de 13 000 décès et mis en tension les hôpitaux français. Les vacances à nouveau contraintes par le budget essence. Après le gasoil, l'essence repasse à son tour au-dessus des 2 euros le litre, conséquence de la reprise des combats entre les États-Unis et l'Iran autour du détroit d'Ormuz. Face à ce rebond, les camping-caristes sont obligés de s'adapter, comme vous l'avez constaté dans la Somme, Théo Metton-Régimbault.
9: C'est l'idéal pour partir, on a tout sous la main.
10: Joël et Nicolas nous ouvrent leur camping-car.
9: La chambre et puis le petit salon.
10: Ils consomment plus de 10 litres au 100.
11: Alors c'est un diesel. Hein. Avant, on avait pour 110 euros le plein. Aujourd'hui, on arrive à 180.
10: Alors il faut faire quelques économies.
9: C'est vrai qu'on fait plus la cuisine soi-même.
11: Oui, bien sûr. Hein. un petit peu moins de resto.
10: Le couple de retraités regarde avec attention les prix.
11: Les prochains un jour, on va repartir. Hein. De toute façon, on ne va pas le laisser dans la cour non plus. Hein. Alors donc, on va un petit peu moins loin.
10: Et ils restent un peu plus longtemps dans leur lieu de vacances. Jean-Yves roule aussi au gasoil. Lui, il a d'autres solutions.
12: Alors, pour le départ, c'est simple. Hein. Comme j'habite juste à la frontière belge, je vais faire le plein en Belgique. Je l'ai eu à 1,80. Une fois qu'on a fait 650 km, ben, on est obligé de refaire le plein. Mais là, le dernier plein que j'ai fait en France, il est à 2,09.
10: Une fois installé, il utilise son vélo pour toutes les courses. Mais l'ultime solution pour tous les camping-caristes pour faire des économies.
9: J'ai une application pour le gasoil et l'essence et on regarde où est-ce qu'il est le moins cher.
10: Et rester à l'affût des opérations prix coûtant faites par certaines enseignes.
2: Et sur la route du Tour de France après le repos, aujourd'hui un contre-la-montre, un individuel demain en Haute-Savoie, entre Évian et Thonon-les-Bains.
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0: La saison estivale se poursuit dans le Nord-Franche-Comté avec une nouvelle journée parfaitement ensoleillée qui nous attend demain. Le matin, on aura juste quelques petits nuages. Mais rassurez-vous, les températures seront au rendez-vous dès le réveil. 18 degrés à Pontarlier, 19 degrés à Montbéliard, 20 degrés à Belfort ou encore 19 degrés à Giromagny. Au cours de l'après-midi, nous grimperons jusqu'à 27 degrés pour les maximales. Je vous souhaite une très belle soirée en compagnie d'ici Belfort-Montbéliard.
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14: Bonsoir à tous. Les stars des années 80 ne prennent pas de vacances, elles sont toujours en vadrouille, enfin surtout dans notre mémoire. Hein. Et ce soir, une fois de plus, on va les réveiller jusqu'à 20h. C'est

0: Collins, c'était Two Hearts.
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0: 1988, c'est une année très sympa pour Phil Collins. Hein. Il décroche le rôle principal du film Buster sur l'histoire du casse du siècle en Angleterre, l'attaque du train postal, Glasgow, Londres. Il compose deux titres pour la BO, A Groovy Kind of Love et ce Two Hearts que l'on vient d'écouter. Il aurait dû jouer au loto hein, parce que c'était une belle période de chance. En plus du coup, grâce à ce titre, il remporte deux Grammy Awards. Bon, en même temps, le gros lot, il y a longtemps qu'il le touche. Place à l'amour maintenant. The Power of Love, Huey Lewis.
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0: Amadour, c'était Gérard Blanchard. Du rock musette. Fallait y penser, hein. Gérard Blanchard l'a fait en 82. Rock Amadour, numéro 1 des ventes, au final 1,7 million d'exemplaires vendus pour ce tourangeau. En 2018, l'artiste est devenu citoyen d'honneur de la ville Rock Amadour. Si vous êtes en vacances dans le Lot, n'hésitez pas à faire un petit détour par là, c'est super joli. Et dans un instant, nous on continue notre balade avec France Gall. Résiste, juste après ça.
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0: Ici Belfort Montbéliard, c'est 100% années 80 jusqu'à 20h. Et tout de suite, quelques infos près de chez vous.
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2: C'est tout l'été, château en scène à Montbéliard, à des concerts et des spectacles sur l'esplanade du château les mardis et dimanches. Et demain à 19h, il y aura une soirée 100% jeune public dès 3 ans avec du cirque et un personnage attachant. Et à 20h, la compagnie B-Side qui propose cette fois un spectacle autour d'un acrobate et d'un ourson. Et dimanche, au même endroit, concert rock'n'roll avec Monsieur Beausaigne à 18h. J'ai plusieurs séances de cinéma gratuits en plein à vous donner. Le dernier Superman de James Gunn sera à voir demain soir au Parc de la Douce de Pavilliers. Mercredi à Foussemagne, le film Jurassic World Renaissance dans la cour de l'école Saint-Exupéry. Vendredi, Le Nom de la Rose, la citadelle de Belfort et en VO. Et enfin samedi en plein air, au Mal Souci, L'Amour s'est surcoté. Et pour savoir si ces séances sont maintenues en cas de mauvais temps, l'association Cinéma d'aujourd'hui mettra les infos sur ses réseaux sociaux.
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0: Michel Berger, les princes des villes.
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0: Pour la suite, j'ai choisi le phénomène de l'été 89, le tube qui va nous faire danser pendant plusieurs semaines. Enfin, danser, disons plutôt se frotter l'un contre l'autre de manière sensuelle. La lambada, bien sûr, elle va réchauffer nos corps. Le groupe Kaoma et la chanteuse Luelva Braz va réaliser un score historique, le plus grand succès de sa maison de disques. 5 millions d'exemplaires vendus dans le monde en quelques mois. Ça vous dit de réessayer ce soir? Enfin, surtout si vous êtes en bonne compagnie. Allez, allez, n'hésitez pas, la lambada.
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0: voulez aller danser, c'était Julien Clerc. 1982, quand vous vendiez 500 000 exemplaires d'un 45 tours, vous receviez un disque d'or. Julien Clerc doit en avoir une sacrée collection dans laquelle se trouve celui de ce titre écrit par le Québécois Luc Plamondon. La suite de votre soirée, c'est encore des histoires et des tubes dès 20h, les essentiels de Décibel avec Émilie Mazoyer. Ce sera après Abba, Fernando, qui arrive tout de suite.
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2: Buonasera, Emilia.
3: Buonasera. Oh là là, bonsoir à toutes et à tous. Bienvenue dans Décibel. Je viens d'une famille sicilienne. Alors, chez moi, chez ma mamie, Rosa, il y a les photos, évidemment, des enfants, des petits-enfants, hein, sur le buffet, comme dans beaucoup de familles italiennes. Mais les Siciliens ont un amour particulier pour Adamo, et donc il y avait aussi une pochette de 45 tours de vous le buffet.
2: Ça me touche beaucoup de l'apprendre, merci.
3: Voilà, à l'entrée, merci. C'est mon premier contact avec vous, et je me disais, mais il est de notre famille, lui. Eh ben, en fait, c'est tout comme, parce que Salvatore, je me permets de donner votre âge, vous avez 82 ans, vous avez plus de 60 ans de carrière, bien sûr que vous faites partie de la vie de votre public.
2: C'est l'impression que je finis par avoir, et ça me touche, ça me bouleverse d'arriver dans une salle avec les gens qui me saluent par des acclamations et tout. Et c'est devenu un peu mon moteur. Et c'est pour ça que je me dis, mais il faudra bien qu'un jour, malheureusement, j'arrête. Mais comment je vais faire? Comment je vais faire pour arrêter et ne plus avoir enfin, je l'aurais peut-être différemment, mais ne pas avoir ce contact direct avec le public et sa chaleur. Encore une fois, en espagnol, il y a un mot qui s'appelle cariño. Cariño, qui veut dire c'est un mélange de sympathie, d'amour, de tendresse. Donc ce cariño, comment pourrais-je m'en passer, quoi?
3: Voilà. Ouais. Et ça marche dans les deux sens, nous non plus, on veut pas s'en passer.
2: Oui, mais vous pouvez encore écouter les disques, s'ils existent encore, ou n'importe quelle plateforme. Mais moi, il faut que je regarde mes vieilles vidéos pour vous revoir, les plans de public et tout.
3: Alors là, pour le coup, la question ne se pose pas, parce que vous êtes en plein cœur de l'actualité musicale avec un nouvel album, un double album, 25 nouvelles chansons. Cet album qui porte un titre extrêmement poétique, des nèfles et des groseilles, tout comme cette chanson. Vous sont

0: très belle chanson pleine de nostalgie qui nous rappelle l'existence de ce fruit. Donc, bah oui, les nèfles, on n'en parle plus. Et alors, ça c'est bien vous. Remarquez qu'un fruit, tel un pantalon pâte d'œuf, peut passer de mode. C'est fou quand même.
1: Ben oui, parce que moi je les ai connus, contrairement à vous, à vos parents. Peut-être que vos parents non plus ne connaissaient pas les nèfles, mais vos grands-parents bien.
0: C'est sûr, ouais.
1: Et donc, avec l'âge que j'ai, donc, on est passé d'une civilisation à l'autre quand même.
2: Oui.
1: Imagine, jamais on aurait pu penser, quand moi j'avais 20 ans, qu'avec un appareil tout petit en main, vous pouviez parler en direct avec quelqu'un aux antipodes.
0: Et le voir en plus,
1: et le voir, et le voir.
0: Ouais, c'est fou.
1: Il a fallu s'y faire. Hein, bon.
0: C'est vrai. Et tout comme, alors, vous qui avez débuté dans la musique, alors en n'étant pas du sérail, hein, donc vraiment il a fallu se battre, etc. Aujourd'hui, on peut fabriquer des albums dans sa chambre. Ça aussi, c'est quand même une avancée incroyable et ça enlève pas mal d'obstacles aux jeunes artistes.
1: Oui, c'est vrai que aujourd'hui, si on a du talent, c'est rare qu'on ne puisse pas se faire connaître. Et c'est un bien.
0: Ouais.
1: Parce que moi, j'ai connu des artistes avec un immense talent dont malheureusement, on a jamais passé les chansons en radio et tout. Et quand ils venaient me voir, je dis, vous avez du talent, mais que puis-je faire? J'en ai produit l'un et l'autre, dont Gilbert Montagnier.
0: Vous avez lancé Gilbert?
1: Oui, voilà.
0: Mais oui, Gilbert Montagnier, The Fool, c'était vous le producteur.
1: Je t'embrasse, Gilbert.
0: Oh, bisous.
1: Émilie m'a dit que tu lui avais remis un bonjour pour moi.
0: Oui, c'est vrai. Oh là là.
1: Donc, aujourd'hui, si on n'est pas retiré, je ne sais où, au sommet d'une montagne, si des chansons vous viennent en tête et si vous avez une jolie façon de les chanter ou une façon personnelle, je crois qu'aujourd'hui, c'est ce qui compte le plus, la personnalité. J'imagine que vous ne pouvez pas ne pas arriver à enregistrer un premier disque, à trouver une firme de disque.
0: C'est vrai.
1: Et ça, c'est une bonne chose.
0: Alors, ce nouvel album, ce double album, donc, il a une histoire particulière, Salvatore, puisqu'en fait, vous l'avez enregistré, enfin, vous l'avez d'abord écrit et composé, j'allais dire, à la faveur d'une période qui était difficile pour vous. Vous avez eu des gros problèmes de santé qui vous ont cloué, si ce n'est au lit, au moins à la maison.
1: Mm-hmm.
0: Et là, l'inspiration arrive comme une vague et vous écrivez 25 chansons. C'est fou, ça.
1: Attendez, en fait, avant mon problème de santé, qui était un œdème pulmonaire, on avait pratiquement enregistré un album normal.
0: D'accord.
1: De 12, 13 chansons.
0: Ok.
1: Et puis, quand j'ai eu le problème, je me suis retrouvé avec un temps où, d'un côté, je devais pas quitter la maison, mais j'avais la possibilité de m'amuser. Et moi, mon hobby, c'est écrire des chansons.
0: C'est ça, c'est pas un travail.
1: Je ne suis toujours pas arrivé à le considérer comme un travail. Ça reste vraiment un plaisir. Je l'ai dit une autre fois, mon grand-père paternel, qui s'appelait Salvatore Adamo aussi, était vanier. Et je me souviens de la patience qu'il avait à tisser, tricoter avec ses tiges. Et moi, j'ai cette patience avec les mots, pour les mettre sur des notes, quoi.
0: D'accord.
1: Donc, je peux être parfois, et ça c'est pas à mon honneur, je peux être avec des gens, disons, avec lesquels je pourrais m'ennuyer un tout petit peu.
0: Ça arrive à des gens très bien.
1: Ça arrive, quoi. Eh bien, moi, je suis en train d'écrire.

0: belle jeunesse.
1: Bon, rendons à César ce qui lui appartient. Dans l'album, sur les 25 chansons, il y a 3 collaborations. Et il y a celle-ci, Ma belle jeunesse. C'est un texte, un poème que m'avait envoyé un ami journaliste et poète italien, Sergio D'Amaro, où l'idée de la chanson, l'idée d'invectiver la jeunesse, comme vous le disiez, elle est de lui.
0: D'accord.
1: Après, j'ai développé, j'ai gardé quelques images qui lui appartiennent. Et voilà, il y a 2 autres chansons. Parce que c'est une des premières fois que
0: c'est
1: je collabore.
0: Très rare,
1: en fait.
0: Pour vous. Oui, pour celles et ceux qui s'en rendent pas compte, vous écoutez peut-être Salvatore Adamo depuis des années, mais il écrit, il compose normalement tout.
1: Tout. Ouais.
0: Et là, on a Sergio D'Amaro avec vous pour ce texte.
1: Et il y a un Nicolas Cruz. Et tiens, comme par hasard, ça parle aussi de jeunesse et d'enfance. Lui, dans son bouquin de souvenirs, il y avait une chanson qui disait « Qu'ai-je donc fait de mon enfance ?» Et ça aussi, ça a été un déclencheur.
0: Et la chanson s'appelle comme ça.
1: Oui. Ouais. Et puis, et là je vais vous surprendre, il y a un ancien premier ministre belge, Herman Van Rompuy, qui était aussi président de la Commission européenne, qui m'a envoyé ses mémoires. Et il disait, en substance, vivre comme si tout était important et en même temps, comme si rien ne l'était vraiment. Ça mérite une chanson, ça.
0: Ça mérite une chanson.
1: Voilà, donc je l'ai développée, mais je lui ai attribué, bien sûr, la copaternité du texte. Oui.
0: Des nèfles et des groseilles, c'est un album dans lequel il fait bon se perdre avec tout un tas de surprises. On a par exemple, et ça c'est appréciable par les temps qui courent, la clé du bonheur. Où est

0: que c'est un album, oui, avec de la nostalgie, de la tendresse, de l'amour, mais il y a aussi beaucoup d'humour. Vous êtes rigolo, Salvatore. Vous aimez rigoler.
1: J'adore l'humour. Parce que c'est une façon de se défendre contre les vicissitudes de la vie, n'est-ce pas ?
0: Tout à fait, oui, qui sont nombreuses. Mais c'est vrai que comme Jacques Brel, oh, notre grand Jacques Brel, vous avez surnommé le tendre jardinier de l'amour, c'est vrai qu'on a tendance à oublier cette partie-là de vous, des textes hyper malicieux, voilà, rigolos, il y a ça aussi en vous et dans votre discographie.
1: Eh bien, ça a commencé très tôt, parce qu'en classe, en toute modestie, j'étais bon élève, j'étais pendant longtemps premier de classe, et j'ai retrouvé un bulletin quand j'avais 12 ans où j'ai le maximum dans toutes les matières, zéro en discipline et zéro en tenue, parce que
0: ah l'enfer.
1: Oui, ouais, j'aimais bien. Enfin, je suis resté assez espiègle quand on me connaît. Et là, j'aimais bien faire rigoler mes copains, quitte à me faire punir, me faire sortir de la classe, des fois.
0: Mais excellente tactique, parce qu'en étant premier de classe, même en faisant des bêtises, on pouvait pas vraiment s'attaquer à vous. Ça, c'est pas mal du tout, hein.
1: C'était irréfléchi chez moi. Je n'ai pas pensé à cet avantage. Non, c'est vous qui me l'avez dit trop tard.
0: C'est ça. Il y a une question que j'ai envie de vous poser. Si c'est trop indiscret, vous m'envoyez balader. Mais vous qui êtes tellement, tout le temps, élégant, je vous vois toujours en costume, impeccable, magnifique. Je me dis, comment il est chez lui, Salvatore Adamo, quand il est en train de composer? Est-ce que, comme certains, certaines d'entre nous, vous êtes en jogging, sur votre canapé, en train de gratter la guitare? Ou est-ce que, quoi qu'il arrive, pour se mettre à la musique et à votre table de travail, vous avez cette allure incroyable qui vous caractérise depuis le début?

0: Non, non, là, chez moi, je suis, quand je sais que je ne dois pas sortir, je suis en jogging quand même. Et j'aime bien que mon chien Tom me grimpe sur les genoux. Vous savez, Tom, c'est un labrador noir. Et quand on l'a reçu, j'ai appelé un ami, Jean, qui vit à Nice. Et je lui ai dit, voilà, on a enfin trouvé un chien. Il s'appelle Tom. Et directement, il m'a dit, ah oui, parce que Tom veut la neige.
1: Tom veut la neige.
0: Et j'ai poussé la fantaisie jusqu'à chercher sur Internet si un Tom Belaneche existait. Et je suis tombé sur un Thomas Belaneche, B-E-L-A-N-E-C-H, qui, je crois, est vétérinaire. Donc, voilà.
1: Ça, c'est quand même génial. Allez, hommage à Tom Belaneche.
2: Tom Belaneche.
0: Quel sens de la propos, là. Bravo le technicien.
1: Notre réalisatrice Iris, bravo.
0: Merci.
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1: Bon, et on est quand même tous très contents d'apprendre que à certains moments, Salvatore et Adamo est en jogging sur son canapé, ça nous décomplexe. Merci. C'est important. Allez, revenons à ce nouvel album. Il y a beaucoup de chansons, évidemment, 25. Alors, je peux pas toutes les passer en revue. On n'a pas le temps, mais certaines, j'aimerais vraiment vous entendre dessus, comme des fois.

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1: Elle est à la fois lumineuse, cette chanson, à la fois le thème n'est pas très joyeux.
2: Mais il est plein d'espoir.
1: Voilà, c'est ça. Mais j'aime ce mélange et je crois aussi que vous n'êtes pas très très fan du premier degré de toute façon et que c'est toujours chouette d'avoir au moins deux niveaux de lecture.
2: Ouais, je suis content que vous en parliez parce que je me suis aperçu que des fois je joue avec le second degré et que quelques personnes le prennent au premier degré, ce qui est ennuyeux parce que dans une chanson qui s'appelle « Elle disait tout le temps je t'aime », j'assumais le rôle d'un gars pas très recommandable.
1: Un peu bas de plafond.
2: Oui, et qui disait, oui, elle prenait quelques nions à mes sorties de prison. C'est un personnage que j'aime.
1: Bien sûr.
2: Et j'ai eu des lettres de reproche. Bon, ouais. Comme Émilie vient de le dire, oui, je suis souvent dans le second degré.
1: Évidemment. Cœur cabossé aussi m'a beaucoup marqué sur ce nouvel album.

0: chouchouter son petit cœur cabossé.
1: Ouais, il faut lui le sortir, prendre l'air, pour qu'il se dégage les artères. 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
0: Incroyable cette chanson. Comment elle est arrivée?
1: Bon, ben j'ai... Comme je savais que certaines personnes étaient au courant que j'avais eu des problèmes de ce côté-là, je me suis dit, je vais le traiter avec humour, quoi, pour que la chose n'effraie pas.
0: Exactement. Alors, attention, ne pensez pas que notre cher Salvatore Adamo soit déconnecté des problèmes, voire des maladies de notre monde. Il y a sur cet album une chanson qui s'appelle « Migrant ». C'est une chanson importante, une chanson qu'il faut écouter, déjà parce que vous savez de quoi vous parlez. Quand vous parlez,
1: mes parents étaient des migrants.
0: Bien sûr, ils ont quitté la Sicile dans les années 40 pour venir s'installer en Belgique. Ce qui a été le cas de beaucoup d'Italiens d'ailleurs, hein, qui sont arrivés en Belgique, en France, etc. Donc vous savez ce que c'est, le déracinement. Ils savaient ce que c'était, vos parents.
1: Je sais que quitter son pays est toujours une blessure.
0: C'est pas un mouvement opportuniste. On se dit pas, tiens, on va aller dépouiller les gens d'à côté. Si on peut pas rester chez soi, c'est d'abord une souffrance.
1: Oui, c'est le déjà le regard que les gens porte sur vous, à un moment donné, il est paralysant, quoi. Il est paralysant. Et en fait, cette chanson, je l'avais envoyée à Morane. Et tout de suite, elle m'avait dit, on doit l'enregistrer avec des amis. Et en effet, c'était mon but d'en faire une chanson collégiale et d'éventuellement verser les bénéfices à une œuvre qui viendrait en aide aux migrants. Elle est partie trop tôt. Puis j'ai essayé, il y a 3 ans, j'ai contacté un autre chanteur dont je savais qu'il était mieux intégré dans le milieu, si je puis dire.
0: Ok.
1: Et puis j'ai pas eu de nouvelles. Donc et comme j'ai eu l'impression qu'avec les deux guerres terribles que l'Europe a vécu là, près de l'Europe, on parlait beaucoup moins des migrants. Donc je me suis dit, il faut quand même que je l'enregistre moi-même.
0: Elle est sur l'album Migrant.

0: tellement d'empathie. C'est exactement le mécanisme de cette chanson. Vous vous mettez à la place de l'autre. Ça résout beaucoup de choses, ça, quand on essaye de se mettre à la place des autres.
1: Oui, encore faut-il avoir l'humilité de le faire quand la situation est aussi dramatique que la leur. J'ai eu une petite victoire avec cette chanson. Il y a un restaurant à Bruxelles où je suis allé quelques fois. Et une des dernières fois, le patron est venu vers moi. Il m'a dit, je vous remercie parce que je suis allé vous voir sur scène au Cirque Royal à Bruxelles. Et votre chanson « Migrant » m'a permis de changer ma façon de les voir. Ça m'a bouleversé. Je dis, au moins, je l'ai écrite pour ça, oui.
0: C'est beau. Ça sert à ça, les chansons aussi. Salvatore, vous qui êtes en gros non-stop en tournée depuis 1962, oui. qui au Japon, qui au Chili, partout en Europe, partout dans le monde, est-ce que justement cette grande histoire d'amour avec le public, qui dure depuis plus de 60 ans, vous a forcé à sacrifier des histoires d'amour à vous, privées, votre vie à vous? Est-ce qu'elle en a pâti de cet amour qui est peut-être plus grand, j'en sais rien, mais avec le public?
1: C'est vrai qu'à un moment donné, ça s'est posé en dilemme, parce que mon épouse est compréhensive, même elle a profité des voyages aussi, elle est venue aussi. Mais les enfants, à un moment donné, j'ai dû déléguer leur éducation à leur maman. Elles ont très bien fait ça, parce que vous savez que j'ai deux fils avec mon épouse et une fille avec une autre femme. Et voilà, quand je revenais, j'avais les bras chargés de cadeaux. Et je croyais que ça me ferait pardonner. Puis à un moment donné, j'ai eu quelques doutes par rapport à l'idée que mes enfants se faisaient de l'amour que j'avais pour eux, qui était immense, mais que je n'avais pas le temps d'exprimer. Maintenant, récemment, on en a parlé, il n'y a pas de malentendu. Ils savent que leur père est un saltimbanque, et même mon fils cadet a pris un peu le relais. Il est dans un groupe anglo-saxon qui s'appelle Fujiya et Miyagi.
0: Oh, wow.
1: Mon fils aîné, lui, il est pilote, mais il est bassiste aussi dans un groupe. Et ma fille a une voix magnifique. Et peut-être je vais la convaincre de quand même enregistrer un disque seul, parce qu'elle a juste accepté de chanter en duo avec moi il y a une dizaine d'années.
0: Ouais. Et là, il y a la voix de votre petite fille,
1: oui,
0: sur l'album.
1: Lily. Ouais. C'était une chanson grave, ouais, et je voulais une pointe d'innocence. Et moi, je craque quand je l'entends. Et il y a juste quelques notes. Voilà, je ne sais pas si vous allez passer la fin de la chanson pour qu'on l'entende.
0: Ah, alors, je vais laisser les auditrices et les auditeurs découvrir la chanson. Je vous donne le titre, elle s'appelle « Aimer comme on respire ». Mais effectivement, ouais, c'est un moment qui est tellement suspendu, la voix de Lily, que voilà, vous ferez ça après l'émission, faites-nous confiance.
1: Et Lily est entrée dans un groupe aussi à Londres, parce qu'elle vit à Londres, et elle a gagné avec trois copines le concours des groupes de l'école, donc elle est sur les bons rails.

0: Sauvage.
1: Vous permettez, monsieur,
2: oui.
1: C'est une chanson qui a un destin incroyable, Salvatore.
2: Non, mais c'était, encore une fois, c'est dans l'humour, vous voyez, que j'ai reçu une lettre qui m'a quand même amusé, parce que, même si c'est un peu extrême. Mais oui, est-ce que vous saviez que Vous permettez, monsieur, est devenu l'hymne des clubs échangistes, parce que Vous permettez, monsieur...
1: C'est incroyable. Voilà. Quand on vous dit que les chansons, après, elles ont leur vie à elles, elles voyagent, on ne contrôle plus rien.
2: On ne contrôle plus rien, non.
1: C'est fabuleux.
2: Et je ne m'en plains pas.
1: Et nous non plus. Merci beaucoup d'être venu nous voir, Salvatore. Ben,
2: merci à vous, Émilie. Merci de vos sourires. Et voilà, de votre pétillance, si le mot existe.
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4: Comment ça va toute la France?
5: Alors toute la France, bien. Je pense, se porte bien. Ah oui, j'entends une vague là de ouais.
4: Ouais, bah ouais.
5: Ça. Les gens ils disent quoi? Ils disent Gilbert. Et on leur répond, révisons deux secondes le classique ouais. Avant d'écouter la nouvelle chanson.
6: Ok.
4: Décibel.
5: Gilbert Montagnier dans Décibel, c'est synonyme de fête. On s'est vu l'année dernière, Gilbert.
4: Ben oui, mais ça pouvait plus durer, il fallait qu'on se revoie.
5: Un an, ah bah, un an sans se parler.
4: Impossible.
5: L'année dernière, vous vous intéressiez aux petits-enfants avec un livre-disque.
4: Oui, c'est une belle aventure, vraiment. Ouais. Vous savez que j'ai des feedbacks, des informations, on va dire, c'est en français. Il y a des crèches où les enfants disent qu'ils veulent pas commencer leurs activités avant d'écouter une de mes petites comptines que j'avais fait pour eux. C'est mignon.
5: Ah, c'est excellent.
4: C'est vrai, hein, je vous en rajoute pas.
5: Mais je vous crois.
4: Bah ouais.
5: Ah non, c'est pas un crâneur, Gilbert. S'il me le dit, c'est que c'est vrai.
4: Ouais.
5: Eh bien, alors, cher Père Noël, si tu nous écoutes, sache qu'il est toujours disponible, ce livre-disque.
4: C'est
5: vraiment
4: vrai.
5: Excellent.
4: Bah, mais ouais, j'ai eu le plaisir à faire ça.
5: On chante, on danse avec Gilbert Montagnier. Mmh. Ça, c'est disponible. Mais la nouveauté, les amis, c'est que Gilbert Montagnier, après X années, c'est lui qui va me dire, sans sortir de chansons originales, nouvelles, combien d'années?
4: Ben oui, ça à peu près 20 ans.
5: À peu près 20 ans.
4: Où je n'avais pas sorti d'album exactement original. En fait, il fallait que j'en ai vraiment envie.
5: Ouais.
4: Puis entre-temps, comme vous l'avez très bien dit, ça m'énerve. Moi, je ne peux pas te voyer. J'arrive pas.
5: Ah, on se tutoie alors.
4: Ah, ouais, moi, j'arrive pas à faire ça.
5: Ok, Gilbert. Donc, comme tu m'as dit.
4: Ben oui. j'ai fait quand même pas mal de trucs. J'ai fait un bel album des reprises de la Motown.
5: Oui.
4: Hein, la Motown, la maison de Detroit, Détroit. Et puis, j'ai fait donc cet album pour les petits-enfants. Et ça m'avait beaucoup plu.
5: Ouais.
4: Et puis, il y avait aussi un album sur Gilbert Bécaud, sur les titres de Beko. Donc je m'étais pas, et puis je compose tout le temps, et puis des concerts, et puis un peu partout dans le monde, enfin voilà quoi. Donc,
5: énormément de concerts, ça c'est sûr, mais si ce n'était pas du tout 20 ans sans musique, c'était sans envie particulière de sortir de nouvelles chansons estampillées Gilbert Montagnier. Alors qu'est-ce qui a fait la différence?
4: Ce qui a fait la différence, c'est que un matin je me suis éveillé comme vous, qui nous écoutez et qui nous regardez. Vous pouvez sur le net, vous avez les images. Hein.
5: Oui, il y aura des images.
4: On s'est appliqué à être...
5: On est très beau.
4: Imprésentable. Quand
5: Gilbert
4: même.
5: Porte une chemise bleue assortie au logo de la radio. C'est pas pour vous dire, mais franchement...
4: Ça, j'ai pas fait exprès.
5: C'est super beau gosse, c'est pas grave. Exprès, pas exprès. Bravo, bravo. Un look magnifique. Et donc, oui, alors qu'est-ce qui fait la différence? Qu'est-ce qui fait le déclic de cette nouvelle chanson? Ça sert à ça.
4: C'est une réelle envie. En fait, on se trouvait à Chicago. Et c'est vraiment bien, Chicago, je ne connaissais pas. Et
5: c'est la ville des Blues Brothers.
4: Yeah, Blues Brothers, man, blues. Et donc, avant de prendre le breakfast, on venait juste de se réveiller. Et j'ai eu cette phrase et cette mélodie. Ça sert à ça. Ça sert à ça d'écrire une chanson pour que le monde accorde ses violons. Puis j'avais écrit un texte et puis Didier a repris ce texte et on a fait un petit truc à lui aussi. Mais c'est proche de mon texte original, c'est ça qui est bien. Donc j'ai participé aussi au texte.
5: Didier Barbelivien.
4: Oui, pardon.
5: Évidemment. Ouais, évidemment. Quelques mesures pour que vous sachiez de quoi on parle.
6: Ça sert à ça.

0: pas
1: cette joie qui se dégage de cette chanson, oui. Gilbert, ça c'est caractéristique de ta musique, c'est sûr. Ouais. T'as envie de faire du bien aux gens. Mais
0: oui, parce que ça me fait du bien à moi-même aussi.
1: Ouais. Pour être sérieux, deux secondes, ça sert à ça, ça me fait penser, alors qu'elle est dans un registre plus joyeux, mais à des questions que se sont posées d'autres artistes avant. Oui, sûrement, je pense à Utile, la chanson de Julien Clerc, à quoi sert une chanson si elle est désarmée, Je veux être utile, etc. Est-ce que c'est une question que tu t'es posée, ça, pendant ta carrière, ou est-ce que ça arrive avec la sagesse, de se dire, mais à quoi ça sert de faire des chansons ?
0: Ah non, moi je vois pas ça du tout comme ça. Moi je vois surtout à quoi ça sert, c'est-à-dire c'est la résultante, c'est-à-dire que parce que pour moi d'avoir le feeling d'écrire, de composer ou d'écrire des textes, c'est déjà tellement merveilleux d'avoir cette possibilité, hein, ce talent, on va dire.
1: Bah oui.
0: Et pour moi d'écrire une chanson, c'est pour que ça soit partagé. Je suis pas trop, je vais pas vous la jouer, moi je suis pas trop intellectuel et tout ça. Moi c'est de premier degré, j'aime partager avec les gens, j'aime recevoir des gens et j'aime donner au public. C'est ça qui me branche dans la vie. Et pas que simplement derrière un micro. Mais moi je suis public tout le temps dans la rue. Tu peux pas savoir le nombre de gens à qui je parle toute la journée.
1: C'est vrai. Alors, qu'est-ce qu'ils disent les gens quand ils te croisent?
0: Des choses que je peux pas répéter tellement c'est beau.
1: Oh.
0: Vraiment des trucs fantastiques.
1: C'est vrai.
0: Oui, ils disent que je suis une légende. Enfin, j'ose pas dire ça, mais c'est ce qu'on me dit souvent. Et puis ils me disent que j'aurais fait du bien et que. Mais moi, ça me touche beaucoup. Hein. Ça me touche beaucoup. Je n'ai jamais compris pourquoi. Des fois, je rencontrais des collègues, des gens qui font notre passion. Et puis on dirait qu'ils veulent être publics que quand ça les arrange, quoi, sur scène ou en télé. Ben non. Moi, je trouve que si on est public, on est public partout. Par exemple, quand je prends un taxi, je dis au chauffeur, tu sais que t'es public aussi, hein.
1: Ouais.
0: Tu fais un métier public. Les policiers, ils font un métier public. Beaucoup de gens font un métier public. Et c'est fantastique. Amélie, vous, par exemple, qui leur parlez, les gens reçoivent beaucoup de ta voix. Tu vois, c'est important. Parce qu'on est tous différents et importants. Voilà ce que je veux dire. On est tous différents et importants. Et il faut croire à son importance personnelle.
1: Je me permets de te demander, puisqu'elle est sortie et qu'il y a plein de retours super positifs,
0: oui.
1: Est-ce que tu avais le trac, Gilbert, de sortir cette nouvelle chanson ?
0: Ben en fait, non. Mais, bien que je ne fasse vraiment pas la course au hit, ça me ferait quand même drôlement plaisir que vous m'en fassiez un ou deux hits dans l'album. Ça serait cool.
1: Ouais.
0: Parce que, bon, c'est vrai qu'on a besoin, de reconnaissance, on a besoin de... Vous savez, vous qui nous écoutez, nos passions sont remplies de grandes joies et aussi de peines. Et tu peux pas prendre juste la joie et ne pas considérer la peine. La peine, c'est quand tu fais un titre et puis que ça se passe pas comme tu voudrais.
1: Ouais.
0: Ça fait de la peine. Celui qui dit le contraire, c'est le connerie, hein, parce que ou alors faut faire autre chose. Hein. Mais quand on a une certaine sensibilité, et alors que le public donne énormément de joie d'être ici à côté d'Amélie, ben moi je suis très content, je me sens très bien.
1: Gilbert,
0: mais
1: merci.
0: C'est vrai, mais c'est important. C'est des petites choses qui sont importantes en France quand tu dis que t'es content, que c'est bien, on dirait oh, c'est de la démago. Mais ce qui est démago, c'est de ne pas le dire. Ce qui est stupide, c'est de ne pas dire les choses. Il faut qu'on commence à se laisser aller en France. La sensibilité, il faut sortir. Il ne faut pas sortir la haine, là, arrêtons.
1: Ouais.
0: Ça suffit, quoi, je veux dire.
1: Rangeons la haine,
0: sortons
1: la musique.
0: Ouais.
1: Alors, ce qui est bien avec Gilbert Montagnier, c'est qu'on peut danser comme des petits fous sur « ça sert à ça
0: »,
1: mais on peut aussi être sur un mode un peu plus mélancolique.

0: Gilbert, je suis curieuse, comment s'est passé le glissement du chant en anglais au chant en français? Parce que je sais que tes influences, évidemment, c'est les grandes voix noires américaines.
1: Oui.
0: Donc c'est en anglais au départ, c'est ce qui te nourrit. Qu'est-ce qui s'est passé et est-ce que ça a été facile d'aller faire swinguer du français?
1: Non, en fait, ce qui n'a pas été facile, c'est d'accepter le fait que... Alors, moi, j'ai commencé avec The Fool en 1971.
0: Ouais.
1: Et après, alors certains dans les radios d'époque, hein, ils disaient « Ouais, mais alors on ne comprend pas ce que vous dites, hein, pourquoi vous chantez en anglais et pas en français ?» Bon, alors à un moment donné, je me dis « Bon, bah, je vais en faire plaisir, je vais chanter en français. » Mais c'est vrai que les États-Unis m'ont tellement marqué, parce que j'ai quand même vécu au total 7 ans,
0: ouais,
1: que je suis très anglophone. C'est-à-dire que je vais vous le dire, j'écoute rarement les radios françaises, moi. Ben oui, parce que c'est voilà, je suis habitué à écouter les radios américaines.
0: À part ici, bien sûr.
1: Ben, évidemment, c'est pour ça que je viens pour écouter un peu les
0: trucs français. Il vient dans Décibels pour écouter Décibels.
1: Eh oui.
0: Gilbert.
1: Voilà.
0: Non, mais je comprends. Ouais, la culture américaine, leur façon de faire et la musique et peut-être le cinéma aussi.
1: Ah oui, le cinéma, j'adore le cinéma.
0: Ah ouais.
1: Tu sais que ben, je te l'ai raconté, je crois, une fois, j'ai quand même largement mis en place l'audiodescription.
0: Mais non, tu ne m'as pas raconté.
1: Ah, oui.
0: C'est toi qui as mis en place en France l'audiodescription?
1: Bah, c'est-à-dire que Arte en faisait très bien,
0: ouais,
1: depuis 10 ans, et puis ça ne se savait pas. Et ce n'était même pas dans les hebdo TV, il n'y avait jamais marqué ce programme et diffusé en audiodescription. Donc quand j'ai élaboré, à la demande de Xavier et Bertrand, mon rapport sur l'handicap visuel, avec mon ami Patrick Segal, je suis allé interviewer tous les présidents de chaîne de télé.
0: Ouais.
1: Et comme ils ne savaient pas ce que c'était, je leur ai dit, bah, écoute, viens, je vais te montrer. Dans la seule association à l'époque qui en faisait, et ils ont été émerveillés. Ils ont dit, mais t'as raison, attends. Et le premier programme en audiodescription qui a été fait, diffusé en France, ça a été mon, si je puis dire, voyage en terre inconnue de Frédéric.
0: Frédéric Lopez.
1: Ouais.
0: T'étais parti où, toi, déjà?
1: Oh là, on était dans l'Himalaya, dans le Zanskar.
0: Wow.
1: À 70 km de la frontière pakistanaise, à 3500, 4000 mètres d'altitude.
0: Et donc, il était disponible en audiodescription.
1: Oui, oh, et ça a été génial. Et tu vois, l'important, c'est que quand quelque chose fonctionne, il ne faut pas le laisser à titre exceptionnel. On s'en fout des exceptions. Il faut généraliser le process. Et maintenant, ben, c'est vraiment une de mes fiertés d'entendre ce programme est diffusé en audiodescription.
0: Ouais.
1: Parce que je ne l'ai pas fait pour moi. Moi, j'avais l'habitude de regarder à ma façon et ça se passait très bien. Bien que, j'avoue que je ratais des trucs quand même.
0: Forcément.
1: Ah, mais vraiment. Ouais. Et c'est là qu'on se rend compte, il y a énormément de scènes muettes dans les films. Pour nous, les non-voyants, on ne sait pas ce qui se passe. Mais je l'ai fait surtout pour les déficients visuels, les nouveaux membres du club à qui ça vient d'arriver. C'est eux que je respecte énormément, que j'admire, parce qu'ils ont eu à s'adapter. Moi, j'ai aucun mérite. C'était une naissance, donc j'ai rien eu à faire. J'ai jusqu'à eu à vivre et c'était très bien. Mais pour eux, c'est très important parce que ces gens-là, ils vont plus au cinéma parce qu'ils pensent qu'ils n'y ont plus le droit. Eh ben non, t'as toujours le droit d'aller au cinéma. Tu demandes maintenant dans les grands groupes de cinéma comme Pathé, Gaumont et autres, tu demandes un petit casque Wi-Fi parce que c'est pas l'anglicisme que je fais. Il y a qu'en France qu'on dit Wi-Fi. Dans le monde entier, ils disent Wi-Fi. Hein, moi, je vous le dis.
0: Oui,
1: hein.
0: D'accord. Alors donc, un Wi-Fi.
1: Wi-Fi. Eh bien, on te donne un casque Wi-Fi et tu suis le film en description. Quand je vais voir avec mes petites filles des dessins animés, mais pour moi, je pleure. Hein, c'est trop beau parce que j'irai pas sinon les dessins animés, bon, hein, mais c'est super.
0: Ah, c'est
1: super.
0: Bien.
1: Faut pas avoir honte de ses sourires ni de ses larmes. Vraiment, il faut laisser aller notre sensibilité.

0: 1971.
1: Oui, madame.
0: Gilbert Montagnier, le bébé Montagnier à l'époque.
1: Et oui, j'avais 19 ans. C'était une expérience extraordinaire à Londres, en fait, hein, produit par Salvatore Adamo. Il n'était pas là le jour de la séance, mais moi, j'étais entouré de toute l'équipe d'Elton John, toutes les cordes. Vous savez, quand on dit les cordes, vous savez maintenant que ça veut dire les violons.
0: Les violons. Ouais.
1: Et puis, je jouais le piano au milieu de ces gens-là. Et c'était fantastique pour moi mais j'étais pas du tout sûr que ça ferait un succès, hein, parce que j'avais eu un échec quand j'avais à peu près 16-17 ans, un disque qui n'a absolument pas marché. À l'époque, mes producteurs, ils voulaient pas que je m'appelle Gilbert Montagnier.
0: Ah,
1: ils
0: avaient dit
1: que c'était, ah non, ça pouvait pas marcher, Gilbert Montagnier. Ils m'avaient surnommé Lord Thomas. Moi, je m'en foutais, c'était mon premier contrat, ils pouvaient m'appeler comme ils voulaient.
0: Lord Thomas?
1: Ouais, ça n'a pas de sens. Mais...
0: bah, ça fait fille, non? Bah, surtout
1: Lord. Oui, alors eux, ils avaient écrit L-O-R. Hein.
0: Ah, Lord Thomas.
1: Et moi, je savais comment je m'appelais, donc je ne m'inquiétais pas, tu vois ce que je veux dire. Donc.
0: Très étrange, quand même, ces gens.
1: Ouais, ouais.
0: Et ça n'a pas marché?
1: Ah non, du tout.
0: Mais ça t'a pas dégoûté?
1: Ah non. Ça m'a un peu énervé,
0: ouais.
1: Mais on a fait une télé, c'était un Midi Magazine, ça s'appelait, je crois que c'est le 15 août. T'es
0: oh,
1: sûr
0: wow.
1: que personne ne regarde, c'est à midi, ils sont tous à la plage. Bon, comme ça, c'était tranquille. Mais par contre, donc quand on a fait The Fool, je suis entré à la maison avec. Alors, faut comprendre qu'à l'époque, on avait ce qui s'appelait des disques souples, c'est-à-dire que c'était un disque, effectivement, vous le touchez, c'était comme un caoutchouc très souple, plastique très souple, et tu pouvais l'écouter que 5-6 fois. Après, il n'y avait plus rien dessus.
0: D'accord, il était t'avais... usé.
1: Voilà, ouais. C'est fini. Mais c'était... alors, je l'avais mis dans le café du coin, c'est au jukebox, c'est tout ça. Mais bon, je n'étais pas sûr que ça ferait quoi que ce soit. Et un jour, je l'ai entendu de la fenêtre d'un immeuble à côté. Et là, j'ai été émerveillé. Je me suis dit, mon Dieu, il y a quelqu'un d'autre qui l'a, ce disque. Et c'est beau, quoi, je veux dire, c'est... Merci à vous, le public, parce que voilà, sans public, on peut pas. Ouais, c'est pas compliqué.
0: Je suis un peu curieuse, j'aimerais savoir justement, toi, ton histoire avec le piano, parce que tout à l'heure, on écoutait The Fool, ton premier tube, et dès ce premier tube, t'es indissociable de ton piano.
1: Oui.
0: Comment t'as choisi cet instrument ?
1: Ben, je crois vraiment, sans en rajouter, que c'est lui qui m'a choisi, parce que...
0: C'est le piano qui t'a choisi?
1: Ben oui, ça s'est passé à l'école, j'avais 5 ans, la directrice est entrée dans la classe, c'était un matin, je me souviens très bien, et elle a dit, est-ce qu'il y en a parmi vous qui veulent faire de piano? Bah, levez la main. Alors moi, j'ai levé la main, j'en avais deux, donc j'en ai levé une, hein. Je vais pas lever les deux mains non plus. Et bon, mais je savais pas que j'allais rencontrer de suite après mon prof de piano, Mademoiselle Picard, qui piquait beaucoup, parce qu'elle était...
0: Elle était pas commode.
1: Ouh là là, elle avait une grosse voix, ça me faisait peur, moi. Tu sais, mais par contre, j'ai été tout de suite séduit par l'odeur du piano, l'odeur du clavier et par la sensualité des touches blanches et des touches noires. C'est vrai que s'ils n'avaient pas fait une forme différente entre les blanches et les noires, je ne saurais pas vous dire si c'est une blanche et une noire, parce que moi, les couleurs, je ne les ai pas en magasin.
0: Non.
1: Non, mon disque dur n'est pas programmé comme ça. Mais elle m'a joué la gamme, comment elle s'appelait, Henriette Picard, je crois.
0: Ouais.
1: Et elle m'a joué la gamme, ça c'est dormi fa sol si do. Mais surtout, elle m'a joué les harmonies qui pourraient aller sur chaque note. Et là, Amélie, là, j'ai flashé. Là, je me suis dit, oh, c'est ça le piano, ah ouais, je veux en faire. Vraiment.
0: Et c'était le début d'une grande histoire.
1: Mais j'en avais pas à la maison.
0: Ouais.
1: Bah, on était trop petitement logés déjà.
0: À quel âge t'as eu ton premier piano?
1: Eh bien, figure-toi qu'un jour, je suis avec maman dans la rue, j'avais à peu près 7 ans, et elle me lit une affiche, piano d'occasion à vendre, 25 000 anciens francs. Donc ça faisait à peu près 60 euros.
0: Ouais.
1: Ouais, 45 euros. Oh, je me dis, viens, on va voir, j'ai la dame en question, on va voir un piano. Et puis, mes parents ont pu l'acheter, seulement, fallait le monter 5 étages. Puis on avait pas de blé pour payer un déménageur,
0: bah
1: hein,
0: non.
1: Pas question.
0: Puis t'avais 7 ans, donc c'était pas sur ton dos.
1: Ah, bah certainement pas.
0: Oui, voilà.
1: Et donc, mon père et mon frère ont monté ce piano, quand j'y pense, c'était adorable.
0: Ouais.
1: 5 étages sans ascenseur. Et puis, c'est un grand piano, enfin, pas un piano à queue, mais un piano, un lourd piano.
0: Un lourd
1: en tout
0: piano.
1: Cas. Et puis, il n'y avait pas de place. Donc, mon père, il a cassé la cheminée. On n'avait pas le droit, il était locataire. Enfin, personne n'a rien dit. Bon. Il a cassé la cheminée à coup de masse. Et là, on a pu entrer le piano dans l'unique chambre de, bah, où est la chambre de mes parents. Et c'était beau à ressentir. C'était pas un piano super, hein. Il gardait pas l'accord, il était souvent pas très juste, mais c'était mon piano.
0: Ah, j'adore, quelle belle histoire. Ouais. Alors ce piano va nous amener à un petit jeu, Gilbert.
1: Serait-ce le blind test?
0: Blind test, oh, ouais, voilà. Test à l'aveugle, ouais. Vous faites écouter des chansons.
1: Oui.
0: Et vous allez me dire, rien qu'à l'intro de piano, si vous les reconnaissez ou pas.
1: Oh, Your Song, Elton John.
0: Ouais.
1: And you can tell everybody this is your song.
0: Elton John, Your Song. Premier titre, première bonne réponse. On augmente le niveau. Deuxième extrait.
1: Oh, ça c'est I Will Survive.
0: Oui.
1: Gloria Gaynor.
0: Allez, troisième et dernier extrait de notre blind test, mais j'ai l'impression que Gilbert Montagné est absolument imbattable. Là, en vrai, c'est pas
1: j'ai
0: un
1: peur.
0: Test. Mais non, je sais que tu la connais, mais c'est aussi pour le plaisir.
1: Oh, what I say, Ray Charles, sure, man. Ouais. What I say, Ray Charles. Je sais pas si vous avez vu le film qui s'appelle Ray sur Ray Charles.
0: L'histoire de Ray Charles.
1: Fantastique, fantastique,
0: une
1: Ray.
0: Merveille.
1: Et tu te rends compte que j'ai eu la chance de rencontrer celui qui m'a ouvert les portes du possible quand j'étais enfant. Quoi.
0: Toi, nous, tu l'as rencontré, Ray Charles.
1: Ah ben oui. Ouais. À l'école, nous, quand on était petits, on jouait à Ray Charles. Mais pas à Ray Charles sur scène. Ouais. On jouait à Ray Charles la troisième mi-temps, tu vois, dans les loges, on s'imaginait avec les filles, tout ça. Bah oui, on était petits. Hein.
0: Mais c'était important d'avoir son exemple, c'était important de te dire, bah tiens, il y a un gars qui fait de la musique, qui est une star internationale, et comme moi, il voit pas.
1: Mais très important, parce qu'à part Louis Braille, c'était le seul mec qu'on respectait en tant qu'aveugle. Hein. Bah oui, il faut bien voir les choses comme elles sont.
0: Braille et Ray Charles, le oui. reste, on s'en fout.
1: Voilà, c'est
0: j'aime
1: ça.
0: J'aime bien ça, c'est mais radical, ouais. c'est chouette.
1: Vrai. Ah bah oui, oui. Et Ray, un jour, a eu connaissance de mon existence. Et du fait que j'essayais d'ouvrir les portes du possible pour les notamment les déficients visuels, entre autres.
0: Hein.
1: Ouais. Et un jour, en plein sommeil, le téléphone sonne, il est 2-3 heures du matin, je décroche, et j'entends, je dis dans mon demi-sommeil, yeah, who is that? Qui est-ce? Et il me dit, this is Ray Charles. Oh man.
0: Tu as cru?
1: Bah
0: tout
1: oui.
0: de suite, tu t'es pas dit c'est une blague.
1: Non, mais j'étais pas réveillé, tu vois.
0: Ouais.
1: Donc je me demandais si c'était pas un rêve, par contre, vraiment. Et on a parlé, il m'a dit des choses adorables, quoi. Et puis après, j'ai rencontré une ou deux fois en concert, et il m'a soulevé dans ses bras. Et puis moi, j'ai pu le remercier de ce qu'il avait fait pour moi, parce qu'il m'avait ouvert les portes du possible, oui.
0: C'est beau, je sens que t'es ému.
1: Bah oui, bien sûr.
0: Tu parles de Ray Charles. Un grand de la musique. Mm-hmm. Mais t'es conscient que toi aussi, du coup, tu fais ça pour des gens?
1: Bah sûrement. Hein. Enfin, on me dit que j'apporte du bonheur, donc oui.
0: Ouais, ouais. Du bonheur et de l'espoir.
1: Ah donc, oui,
0: voilà,
1: oui.
0: T'en as reçu, mais tu en distribues
1: absolument.
0: Aussi.
1: Absolument. Justement, on parlait des nouveaux membres du club déficients visuels. C'est pas parce que vous ne voyez plus avec vos yeux que votre personnalité en est réduite à néant. Vous êtes la personne que vous étiez. D'accord, vous ne voyez plus avec les yeux, mais vous allez découvrir, si vous le voulez, si vous y croyez, une autre forme de vision. Oui, vous pouvez découvrir une autre forme de vision. C'est pas forcément le noir, les ténèbres. Alors moi, je suis un peu mal placé de vous dire ça parce que j'ai pas vos mérites. Je ne sais pas ce que c'est que le noir. C'est vrai, je sais pas ce que c'est que le noir. Je sais pas ce que c'est que le blanc non plus. Hein. Donc,
0: oui,
1: donc
0: voilà.
1: Il faut croire en la vie. La vie ne vous a pas été ôtée. Et c'est pour ça, même dans mon cas, en tant que non-voyant de naissance, l'énergie qui était supposée dans mon cerveau pour que je puisse voir avec les yeux ne m'a pas été ôtée. Moi, j'ai tout de suite compris ça, hein, tout petit. Et ça m'a jamais... Pour moi, ma déficience n'a jamais été un handicap. Voilà comment je pense.
0: Bien dit. Merci, Gilbert.
1: Ah bah attends, mais
0: c'est déjà fini.
1: Ah non.
0: Bah si je te dis que si.
1: Je viens d'arriver.
0: Je sais, mais c'est l'heure.
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1: Aujourd'hui, direction Nîmes pour une soirée pas comme les autres. Je me la joue Michel Jonas. J'ai testé The Reef Jazz Club.
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1: Sur le Jean Jaurès, un lieu où le jazz, le swing et la bonne humeur se dansent autant qu'ils s'écoutent. Dès l'entrée, les lettres du riff s'affichent sur le sol en mosaïque. Le bar longe la salle, la lumière se fait plus douce et au fond, un filet lumineux vous aspire vers la piste. Lohan donne déjà un coup. Ça tape du pied, ça compte, on reprend. Et surtout, personne ne se décourage. Tout âge confondu, des sourires, des envies communes de découvrir l'univers du boogie-woogie, du West Coast Swing et du link-up. Bon, soyons clairs, on ne devient pas Fred Astaire en une heure.
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1: Mais Florent Yamas, multiple champion du monde et de France, vous met tout de suite à l'aise. Ses conseils sont en or. C'est l'autre professeur, le créateur du lieu. Et le jeudi, place à la jam session. Les musiciens sortent leurs instruments, piano, batterie, sont déjà là. Et c'est parti pour le bœuf, endiablé. Petite anecdote, Florent m'explique que dans les années 30, on faisait patienter le public entre deux morceaux avec des sketchs d'humoristes. C'est ainsi qu'est né le stand-up. Ambiance décontractée, on peut s'installer dans la cour pour papoter, boire un verre, grignoter un plateau gourmand. Une soirée qui met le cœur en swing et le sourire aux lèvres. Le Reef Jazz Club, c'est 36 avenue Jean Jaurès. À Nîmes, pas besoin d'équipement spécial, hein. Vous venez juste pour vous amuser. Retrouvez-les sur Facebook et Insta avec des vidéos incroyables. Et si vous aimez, venez prendre l'apéro swing un dimanche aux alentours de 17h. Bon, moi un peu parti, un peu naze, je ressors de la boîte de jazz, prendre le rythme de ma vie. Donc, j'ai testé, j'approuve et je dis...
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3: Bonjour Adichat, je suis Béatrice Duchin, je vis à Saint-Martin-de-Seignanx. Je suis native des Hautes-Pyrénées, de l'Annemezan plus exactement. Je suis donc présidente de l'association Esquirote. Cette association a été créée en 2012 suite à la création, à l'ouverture de la filière bilingue français-gascon à Saint-Martin-de-Seignanx. Et c'est une association qui a pour vocation de promouvoir la langue et la culture gasconne et de la rendre visible. Merci de me passer le micro.
4: Parlez-moi un petit peu de votre première liaison à la culture occitane.
3: Ma première liaison avec la langue et la culture gasconne, elle a commencé dès mon plus jeune âge, à l'occasion de réunions de famille chez mes grands-parents, puisque nous étions une famille nombreuse et que mes parents, mes oncles, mes tantes, mes grands-parents parlaient gascon. L'ouverture aux autres est arrivée très tôt chez moi. J'étais membre du comité des fêtes de l'Annemezan. Moi, je viens de Bigorre et j'ai énormément de connaissances autour de moi. Je me souviens quand j'étais jeune et quand j'étais au lycée, et j'ai présenté l'option occitan au lycée. Nous étions nombreux en cours d'occitan et beaucoup la comprenaient parfaitement parce qu'ils habitaient dans des villages, dans des communes rurales ou à la maison, et ben, ils vivaient encore avec les grands-parents et ils ne parlaient que gascon à la maison. Moi, c'était difficile parce que je commençais déjà à la perdre. Mes grands-parents n'étaient plus là. On ne la parlait pas trop à la maison, mais ceux qui vivaient encore proches de leurs grands-parents, c'était la langue de la maison. C'est une langue qui est très très proche de l'espagnol. Les concordances des temps se construisent comme en espagnol. Pour apprendre l'espagnol, c'est un plus. Et moi, j'ai toujours été très attentive à cette langue parce que je la trouvais belle. Et même si je ne la comprenais pas, je la trouvais jolie parce que souvent, à travers cette langue, ils racontaient des histoires, des légendes et tout le monde riait. C'est une langue qui, moi, a ravivé beaucoup d'émotions parce que justement, quand nous avons créé cette filière et que j'ai commencé à entendre les enseignants parler cette langue, elle m'a projeté été chez mes grands-parents, dans mon enfance en fait. L'enseignement bilingue à Saint-Martin-de-Seignanx se fait à l'école publique. C'est une offre de l'éducation nationale.
4: Est-ce qu'il y a beaucoup d'élèves?
3: Oui, à Saint-Martin-de-Seignanx, l'enseignement bilingue commence dès la petite section jusqu'au CM2. Et on a la chance à Saint-Martin qu'elle soit suivie au collège. L'histoire géo s'enseigne en gascon. Et il y a également le cours de langue en gascon. Très vite, nous avons mis en place les cours d'enseignement pour les parents, les cours adultes. Et donc, nous avons, dès la première année, eu beaucoup de parents.
4: Puisque vous êtes présidente de l'association Esquirot, quels actes concrets proposez-vous pour promouvoir cette langue gasconne?
3: Nous avons commencé par les cours de langue. Ensuite, nous avons proposé des cours de chant en polyphonie. Je chante au Conservatoire des Landes, au département Trad. Et puis, nous avons mis en place des événements. Ça fonctionne de plus en plus. Les collectivités territoriales ici nous soutiennent.
4: Béatrice Duchin, présidente de l'association Esquirot à Saint-Martin-de-Seignanx.
3: Oui.
4: Avant de vous dire adieu, allez-vous donner le nom de la radio qui vous a tendu le micro aujourd'hui?
3: Je crois que c'est Ici Gascogne.
4: Et comment ça se dit en gascon?
3: Ici Gascogne.
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5: Nous sommes en mai 1970, le 17 précisément, un dimanche ensoleillé et non un lundi au soleil. Et Claude François roule à vive allure, pressé de rejoindre Nîmes. Il s'écoute un live d'Elvis Presley.
6: Well, it's one for the money, two for the show, three to get ready now, go, can't go.
7: Dans la voiture, il y a 8 haut-parleurs tout autour, donc vraiment, j'étais entouré par le son, j'adore ça.
5: Quand soudain, son pneu éclate à hauteur de Bédarides. À l'époque, le chanteur raconte son accident dans une interview fascinante tirée de l'émission de radio Bande à part que Lina a archivée.
7: Quand la roue a explosé, l'arrière s'est présenté vers l'avant et la gauche de la voiture se soulevait pour culbuter, pour faire les tonneaux. Je me suis donc retrouvé de face à l'autoroute, donc de nouveau, et là j'ai re-ralenti. Dès que c'est représenté de nouveau en tonneau, j'ai re-accéléré ainsi de suite jusqu'à peut-être 100-110 à l'heure. Alors mes bras étaient mous pour conduire la voiture, et elle s'est arrêtée net, le retour m'a projeté la tête dans le volant.
5: Sa voiture traverse les quatre voies de l'autoroute et finit sa course dans un fossé de l'autre côté de l'autoroute A7. Conscient mais sonné, l'artiste est un miraculé. Nous sommes alors 8 ans avant l'épisode de la baignoire fatale. Il n'aura qu'un nez cassé, nécessitant par la suite une rhinoplastie.
7: C'est pas le cartilage qui s'est cassé, mais l'os entre les deux yeux. Alors là, quand j'ai vu ça, j'ai donné un coup de poing dans le miroir, j'ai donné des coups de poing partout, j'ai piqué ma crise de... J'ai pas de chance.
5: Claude François sortira 2 ans plus tard, le lundi au soleil.

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1: Un chien a des comportements quelquefois qui ne sont pas forcément appréciés en société. Et donc, l'idée, c'est de réduire les mauvais comportements et mettre en place des bons comportements.
2: Un chien, alors une fois, on parle de chien agressif. Est-ce qu'on peut les changer?
1: Oui, on peut les changer. Alors, un chien agressif, c'est une étiquette. Moi, ce qui m'intéresse, c'est clairement le comportement. À quel moment est-ce qu'il mord? Dans quel contexte? Et en modifiant ce contexte, on s'arrange pour que le comportement n'apparaisse pas. Ensuite, on peut mettre en place un nouveau comportement. Ça prend du temps, c'est une thérapie comportementale. Mais en effet, on obtient d'excellents résultats, en réalité, avec le temps. Et le travail.
2: Qu'est-ce que tu leur proposes aux propriétaires qui viennent avec leur chien? Qu'est-ce que tu leur proposes?
1: En premier lieu, j'aime construire une relation et enrichir cette relation, de manière à ce qu'il y ait vraiment une connivence qui se mette en place entre les deux. Et puis ensuite, je fais les choses pour que le chien joue un rôle social dans sa cellule familiale. Ce qui est important, c'est que le chien rende des services parce que ça lui fait plaisir.
2: Tout à l'heure, je t'ai vu tomber un chiffon. Le chien t'a apporté naturellement, sans que tu lui demandes, le chiffon.
1: Oui, elle a compris ça, et donc je cultive ça, bien sûr, mais dès qu'on va dans le jardin, je fais tomber un outil, ça peut être un arrosoir, un gant, et elle sait qu'elle doit me rapporter les choses.
2: Et ça leur plaît aux chiens, ça les stimule, ils aiment bien ce côté-là de se dépenser et de se rendre utile.
1: Là, ils ont un cerveau qui est très proche du nôtre, donc il faut stimuler ce cerveau en réalité. Et un chien qui mange et qui dort toute la journée, il n'est pas super heureux. Hein. Il a besoin et d'être reconnu par son groupe, donc de jouer ce fameux rôle social, et puis surtout, il a un cerveau qui a besoin d'être motivé, en fait. Il a besoin d'apprendre des choses.
2: Là, on a Aria, qui a 4 ans, qui est avec nous.
3: Qui vient de l'SPA de Poitiers.
2: Qui vient de l'SPA de Poitiers, très bien. Et qui est très mignonne et très à fond, en fait.
1: Elle est plus connectée que mon téléphone, en fait. Elle cherche le regard en permanence parce qu'elle a envie de faire des choses.
2: Là, elle est assise devant nous, elle ne bouge pas, les oreilles bien dressées. Coucou, Aria.

0: Qu'est-ce qu'on peut lui faire faire comme exercice? Parce que franchement, il y a plein de petites choses sympas.
1: Alors nous, on a l'habitude de terminer les exercices par un son de cloche, en fait, ce qui marque la fin de la session, elle le sait, donc ça c'est quelque chose que tu peux demander si tu veux te tester.
0: Allez, parce qu'on a une petite cloche qui est un peu plus loin, qui est accrochée à un fil, et du coup, si je lui dis, Aria, va sonner la cloche. Et je vous jure que c'est réalisé sans trucage, avec sa petite patoune, elle a mis un petit coup dans la cloche. Aria, va chercher la casquette. Et elle apporte la casquette. C'est incroyable. Alors, le but, c'est pas d'en faire des animaux de cirque, mais ça prend combien de temps à éduquer un chien à décrypter son comportement et à faire enfin en sorte qu'il veuille s'adapter à ce qu'on lui demande?
1: Alors, merci de préciser que c'est pas pour faire un animal de cirque, ça c'est important. L'idée, c'est juste de l'intégrer à ma vie et de lui montrer que j'ai besoin d'elle et qu'elle me rende des services. Ça, c'est une première chose. Ensuite, combien de temps ça prend? En fait, ça va assez vite.
0: Tu peux lui demander n'importe quoi, elle le fera?
1: Ouais, je pense qu'elle a un répertoire qui est assez large. Ouais.
0: Non, je vais tester un truc, je suis pas sûr que ça marche. Aria, envoie un message à mon directeur et dis-lui que je suis malade. Non, elle veut manger la bonnette. Dommage, je vais devoir retourner au boulot.
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3: Ma tata, elle est petite. Quand elle a un truc qui est haut, elle n'arrive pas à l'attraper.
4: Vous préférez être grand ou petit?
3: Moi, j'ai envie d'avoir 15 ans comme ma cousine Olivia qui a un appareil dentaire. Parce que j'ai envie d'être grande comme elle et j'ai envie de sortir avec mes copines quand il fait beau. Ma mère, elle est très grande, mais elle y arrive quand même à rentrer. Elle n'est pas obligée de baisser la tête. Mon papa, elle est grand, mais a des grands doigts. Elle ne peut pas lâcher les chouchous de ma petite Lisa.
4: T'as envie d'être grande ou de petite?
3: Comme ma maman. Ma maman, elle est moyenne. J'ai envie d'être pas trop petite, mais pas trop grande. Ma tata, ouais. Elle est petite. Et du coup, quand elle a un truc qui est haut, elle n'arrive pas à l'attraper. Et mon père, il est plus petit que ma mère. Je préfère être grande, mais être petite, c'est aussi bien parce que, enfin, on peut passer partout, c'est un peu plus pratique, c'est tout ça. Je suis peut-être un peu plus grand, mais pas beaucoup. Je rêve que je sors avec mes copines, que j'ai 15 ans et que j'ai mon portable.
4: Donc, en fait, quand on est grande, on a...
3: un portable, et mon père, il m'avait donné son portable qu'il avait cassé quand il était grand. J'ai envie d'avoir un portable parce que comme ça, je pourrais appeler mes copines, je pourrais envoyer des messages et je pourrais envoyer des photos. Moi, en fait, j'ai envie d'avoir un portable pour faire des jeux, pour faire plein de choses. Bah, moi, j'ai un téléphone rose, mais il est pour enfants. Il y a des jeux, des vidéos, de la musique... On peut envoyer des messages, on peut envoyer des photos, et je peux jouer à mes jeux. Et même, j'ai envie d'avoir un portable pour de vrai, comme ma mère, vu que ma mère, elle a un jeu de Disney et un jeu pour construire des manèges. Moi, j'ai trop envie d'en avoir un.
4: Pour faire quoi?
3: Je sais pas.
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5: Là, on est vraiment dans l'ambiance. Hein.
6: Voilà.
5: Pour découvrir...
6: C'est par là.
5: Oh! Bonjour! Donc là, parmi les bruits que vous entendez, on est vraiment dans l'ambiance du début de vinification dans un domaine viticole en Bourgogne. Alors, Nathan Drouin, on est chez vous et on est un petit peu pas chez vous.
7: Exactement, ouais. On est chez Vincent Girardin, donc au 5 impasse des Lampennes, à Meursault. Et donc, j'ai la chance de pouvoir vinifier ici, dans cet espace, chez, du coup, mon patron.
5: Tout a été mis en tonneau déjà.
7: Oui, tout à fait.
5: De ce millésime 2025.
7: Exactement. Pour l'instant, seuls les aligotés sont en fermentation. Et les Saint-Romain et les Hauts-Cédures, qui ont été récoltés un petit peu après, et ben eux ne sont pas encore partis en fermentation. Ah. Ils sont en demi-muit en fait. C'est pas la pièce traditionnelle bourguignonne, mais c'est des fûts de 500 litres pour pas justement marquer trop le vin et donc avoir vraiment la fraîcheur de la ligotée sur ce que je recherche.
5: Le fait d'avoir son petit rond de serviette.
7: Oui.
5: Dans un domaine a priori assez gigantesque, hein, parce que là on est vraiment dans une forêt de tonneaux.
7: On est bien équipés. Et c'est ça la chance.
5: C'est ça en fait, voilà, parce que le fait de démarrer une activité viticole aujourd'hui en Bourgogne, ça vous aurait demandé des millions d'euros, j'imagine.
7: Oui. Beaucoup d'investisseurs, beaucoup d'investissements de ma part aussi. Et donc là, c'est vrai que j'ai la chance d'avoir les vignes et de me consacrer aux vignes et d'avoir cette partie-là pour vinifier. Donc oui, très chanceux et très reconnaissant aussi.
5: Parce que d'un point de vue organisation, ça ne doit pas forcément être facile non plus. Je me dis, vous partagez quoi, un calendrier, un tableau Excel sur attendez, je viens bosser tel jour pour moi, je viens bosser tel jour pour le domaine.
7: Je travaille au domaine et puis le soir, je fais mes petites cuvées ou le matin en arrivant, je m'organise comme ça, ou entre midi et deux aussi.
5: Sur vos temps de pause.
7: Exactement.
8: Vigneron pour son domaine en dehors de ses horaires de travail, dans un autre domaine viticole, c'est le quotidien de Nathan à Meursault. 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
1: Aujourd'hui, je suis au château d'Ars. Alors, il se trouve près de la Châtre. Ce château a connu de nombreux propriétaires, de nombreuses vies. Mais alors, c'était quoi avant ce château? Vous allez le savoir tout de suite.
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1: Ce château d'Ars a connu de nombreux propriétaires.
3: Oui. Alors, malheureusement, on ne connaît pas le premier. C'est-à-dire qu'on ne sait pas exactement qui a été le premier propriétaire qui a fait construire ce château d'Ars. Alors, on espère toujours découvrir l'archive mystérieuse qui va répondre à cette question. Pour l'instant, non. On connaît quand même ensuite, à partir du 14e, 15e siècle, les autres propriétaires. C'est une famille qui s'appelait Perrin de Bourges qui ont fait construire ce château. Et on arrive à le lire sur la façade. En fait, toute l'évolution du château, c'est l'intérêt aussi bien, de connaître un peu l'histoire de l'architecture. Donc, on a une tour qui date du 15e siècle. On a un escalier qui date plutôt du 16e siècle, une façade du style Renaissance. Il a eu des propriétaires un petit peu prestigieux. On a Louis d'Ars qui était le maître d'armes du chevalier Bayard.
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3: Et puis ce château va passer de main en main. On connaît d'autres propriétaires au 18e. Au 19e siècle, on a un propriétaire prestigieux, en tout cas pour les amis de George Sand, puisqu'il s'appelle le docteur Papé. C'est l'ami de George Sand qui va être propriétaire du château et qui va accueillir dans ses murs George Sand, un certain Frédéric Chopin, puisqu'ils sont voisins. Et puis au début du 20e siècle, la famille a vendu le château. Et c'est une autre histoire un peu étonnante. C'est la société Pont-à-Mousson qui est installée dans l'est de la France qui achète le château pour en faire son lieu d'archivage. Parce que Pont-à-Mousson, eh bien, ils ont, entre les deux guerres mondiales, notamment après la Première Guerre mondiale, ils ont eu peur d'avoir leurs archives pillées. Ils se sont dit, on va chercher un lieu plutôt en sécurité au centre de la France. Alors, patrimonial, un beau lieu. Donc, ils achètent un château. Ils vont le revendre dans les années 90. Et c'est la ville de la Châtre qui l'achète à ce moment-là, qui fait des gros travaux de restauration et qui en a fait un lieu culturel. Alors, on peut le louer aujourd'hui pour des soirées privées, lors des mariages ou autres. Mais il est surtout aussi le lieu qui accueille eh bien, des grandes festivités. Et principalement, celle qui est le plus connue aujourd'hui, c'est le Festival du Son Continu, qui, pendant le 14 juillet, eh bien, accueille plus de 20 000 festivaliers autour eh bien, de la musique traditionnelle.
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1: Aujourd'hui, je vous propose de rencontrer Louis-Albert Debreuil. On l'appelle le prince jardinier. On est dans son château. C'est le château de la Bourdésière à Mont-Louis-sur-Loire.
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5: Je suis Louis-Albert Debreuil, j'ai la chance d'être et le dépositaire de Dérolles et en même temps le propriétaire de la Bourdésière.
1: Est-ce que vous pouvez me dire ce que ça vous évoque quand on vous appelle le prince jardinier?
5: Alors un grand sourire. D'abord, c'est un surnom qu'on m'a donné. En même temps, il y a toujours un prince dans un jardin. Le jardinier lui-même, c'est le roi ou le prince. Et il est sur son royaume, celui qui va cultiver avec aspiration, avec engouement et quelquefois déception. Et cette nature, on ne fait pas toujours ce qu'on veut. Mais l'émerveillement, c'est cette diversité.
1: Avec émerveillement et aussi avec une pointe d'espièglerie, je crois.
5: Alors l'espièglerie, c'est la marque de fabrique, certes de ma personnalité et de mon humeur, mais celle que je voudrais que l'on est quand on rentre et qu'on pénètre dans un jardin. Il faut être espiègle parce que la nature, elle l'est. Et quand on l'observe, que ce soit un papillon, que ce soit une mousse, ou que ce soit ça sent bon, c'est merveilleux. Et puis, on est réveillé par quelque chose qui vous rappelle à l'ordre. Et c'est ça le monde dans lequel on est rappelé à l'ordre, il faut le faire avec humour.
1: Est-ce que le jeune Louis-Albert était expérimentateur déjà?
5: Alors, le jeune Louis-Albert, quand il était tout petit, c'est-à-dire hier, il aimait être dans le potager à Broglie. Il aimait Monsieur Coquerel qui me montrait effectivement tout ce qu'il y avait dans sa maison, ses graines, ses cordeaux, ses outils aratoires, ses instruments aratoires. Ça m'a marqué. J'étais pas parti pour être jardinier. Je suis devenu simplement un homme de la nature que j'étais quand j'étais jeune parce que j'y suis bien.
1: Votre nom, il est forcément associé au château qui est derrière nous, le château de la Bourdésière. Est-ce que j'ai le droit de dire que vous êtes châtelain?
5: Oui, mais enfin, c'est pas un gros mot. Je suis le dépositaire d'une maison qui était là avant moi, qui j'espère sera là après moi. Je porte dans mes convictions cet héritage qui est celui tout simplement de donner à voir ce lieu qui est ouvert au public de différentes façons. On peut y habiter, mais on peut visiter. Et l'expression de tout cela, encore une fois, c'est le vivant. Tout ça, c'est l'éducation. Faire tout ce qu'il faut pour faire en sorte qu'on ouvre les yeux et qu'on dise wow, c'est extraordinaire, c'est singulier, c'est le territoire.
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7: Quelle qualité doit avoir un sportif de haut niveau ?
8: Des forces, des muscles, manger sain et beaucoup boire.
9: Il faut beaucoup, beaucoup s'entraîner pour faire le sport qu'on veut.
10: Pour faire marcher ses muscles.
9: On s'entraîne beaucoup, genre on fait de la muscule, prendre des poids de genre 40 kilos sur ses bras et tenir le plus longtemps pour avoir des muscles.
7: Et vous connaissez des sportifs de haut niveau ?
10: Ah, oui. Cristiano Ronaldo,
9: Teddy Riner, Kylian Mbappé,
10: Lionel Messi,
11: Léon Marchand,
10: Félix Lebrun et Alexis Lebrun.
7: Et ils faisaient quoi eux ?
10: Du ping-pong.
7: Vous les avez regardés pendant les JO ?
9: Oui, de temps en temps. Moi, je les ai pas regardés, mais
10: j'ai vu
9: Teddy Riner parce que j'aime bien karaté, mais j'ai arrêté.
10: Moi, j'ai vu beaucoup, beaucoup plus de fois Léon Marchand, même si je préfère beaucoup plus le ping-pong. Il faisait vraiment des trucs magnifiques.
9: Will Bayama, je crois, pour la France, le basketteur. Et après, il y avait un Américain. Après, je sais pas comment on l'appelle, mais ma belle-mère, elle avait crié le King. Mais je crois pas que c'est son prénom.
7: Est-ce que vous aimeriez être un sportif ou une sportive de haut niveau, vous ?
9: Oui. Non.
10: Parce que ça demande trop d'exercices.
9: Faire de la piscine, j'aime bien. Ça fait marcher les bras, les jambes en même temps. Et ça demande beaucoup d'entraînement, du coup j'adore.
10: Moi, oui, parce que j'aimerais bien faire beaucoup de ping-pong. Parce que c'est mon sport préféré. Et Félix Lebrun, il m'a donné un bon coup d'énergie. Maintenant, j'en fais un club et voilà.

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1: Et le cocktail américain, c'est quoi?
2: C'est un cocktail grillé avec une sauce américaine, tomate, échalote, une pointe de cognac, du vin blanc. C'est un peu relevé.
3: Un déca-1!
4: Pâté, jambon, c'est tout en veillette, gruyère, chantal, rosier, jambon de pays.
5: Eh ben, tout ça, ça valait dans la blanquette.
2: Bon appétit!
6: Le goutillon n'a rien à voir avec le goupillon, instrument liturgique qui sert à répandre de l'eau bénite sur les fidèles. Non, il s'agirait plutôt d'humidifier sa glotte au Beaujolais, Mâcon, Sancerre ou Quincy, agrémenté de quelques amuse-bouches ou charcuteries diverses sur les coups de 18-19 heures. Une espèce de tea time à la française, pratique remise au goût du jour par une équipe sympathique de journalistes de l'agroalimentaire. Nous nous sommes faufilés une fin d'après-midi au café-restaurant Lindé dans le 12e arrondissement et nous avons succomber à la pratique du goutillon.
7: Ah, c'est une sorte de confrérie informelle qui a été créée par Monsieur Basbou qui passe devant moi là, qui réunit essentiellement des journalistes de la presse agricole et agroalimentaire et tous les professionnels qui gravitent autour, c'est-à-dire des représentants de fédérations professionnelles dans la meunerie, dans les produits de terroir ou autres, et les gens qui travaillent beaucoup aussi sur le marché de Rungis. Donc c'est tous des gens qui ont la particularité d'aimer la France, les produits français de qualité comme nous, et c'est pour ça qu'on se réunit tout simplement autour d'un bon verre et de petites assiettes pour profiter de la vie et se rappeler combien c'est important.
6: Et dans ce cénacle de journalistes bons vivants se trouvait Bruno Carlian, lauréat du prix Bistrot de Paris de notre radio ici Paris-Île-de-France, pour son livre La tournée des patrons, édité chez Vendredi Conseil. L'occasion de lui demander pourquoi les brasseries, cafés et bistrots sont-ils aussi importants dans le noble métier de journaliste de presse.
8: C'était au tout début de ma carrière professionnelle de journalistes, et à l'époque le bistrot faisait complètement partie de la vie des journalistes. On allait au bistrot tout simplement pour rencontrer des contacts de manière off. Ce qui se disait là n'était pas destiné à être dans le journal, mais on rencontrait des syndicalistes, des organisations professionnelles, des policiers, enfin tout le monde. Il y en avait beaucoup dans le quartier des Halles, qui était le quartier de la presse à l'époque. Ça faisait vraiment partie de la vie du journaliste que d'aller au bistrot, et moi je considère que ça en fait toujours partie, et j'aime toujours fréquenter ces endroits pour les rencontres qu'on y fait.
6: Mais le goutillon ne serait rien sans Olivier Masbou de l'agence de presse Socopag, inspirateur de cette belle idée.
9: Le goutillon, c'est le pendant du machon. Le machon, c'est le petit déjeuner et le goutillon, c'est le goûter.
6: Alors, mais d'où ça vient ce mot-là?
9: Je crois que c'est le vocabulaire des bistrots lyonnais. En réalité, on voulait faire une soirée conviviale avec à la fois amis et relations, mais on ne voulait pas l'appeler d'un horrible anglicisme qui s'appelle afterwork.
6: Oh, quelle horreur!
9: Quelle horreur! Donc, on l'a appelé le goutillon.
6: Un mot bien français, goutillon.
9: Voilà.
6: Mais alors, parce que, en fait, j'ai regardé avant de venir, j'ai lu ça, que ça vient du fait que c'était un goûter pour les jeunes enfants nobles. À l'époque de Louis XVI et Marie-Antoinette.
9: Alors, ça, je ne sais pas. Faudra me décapiter pour que je réponde.
7: Ben donc, vive le roi!
6: Bon goutillon, et personne ne sera décapité, c'est la République.
9: Voilà. Vive la République et vive la France.
6: Alors, une citation que les journalistes aiment bien, tirée du western L'homme qui tua Liberty Valance. Quand la légende est plus belle que la réalité, publiez la légende. Et même si le goutillon a plusieurs origines, c'est surtout celle de la convivialité et du partage d'un casse-croûte de fin d'après-midi et entre amis qui prime.
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11: Vous chantez ça, Michel Rivérol, parce que vous chantiez des chansons polissonnes sur les scènes il y a quelques années.
12: Pendant très longtemps, effectivement, avec un pianiste, c'était un spectacle piano-voix. Et j'ai par ailleurs payé mes études en chantant et j'étais CPE.
11: Ah oui, voilà, parce que ça, on va en parler. Vous étiez CPE à quel endroit?
12: Au collège de l'Onaguet, puis quand un poste s'est libéré au lycée Saint-Sernin, je l'ai demandé, j'ai eu la chance de l'avoir et d'y rencontrer des élèves en option musique.
11: Et deux garçons célèbres.
12: Big Flo et Oli, effectivement, j'ai eu cette chance. France pendant mes 17 années passées dans ce lycée. Oui.
11: Vous faisiez tampon parfois, c'est-à-dire ?
12: Un enseignant, il doit faire passer un programme et quand ses élèves sont trop souvent absents, là, ça passe plus du tout. Et je me souviens de moments d'échange avec un professeur de mathématiques qui me disait « Non, mais là, ça suffit, il faut les coller maintenant, il faut les punir, moi, j'en peux plus, ils sont jamais là. » Mais je t'assure qu'ils sont malades, je me disais. En fait, je savais qu'ils faisaient une première partie à l'Olympia, donc bon, ils étaient déjà très vite, ils ont atteint une sacrée notoriété et mener les choses de front devenait difficile à ce moment-là.
11: Et vous aviez des contacts avec la maman aussi?
12: Ah oui, ben la maman aussi. La maman voulait qu'ils aient le bac. Et elle a réussi. Elle disait sans le bac, non, je ne les lâche pas. Bon, après, elle était bien obligée de lâcher quand même, une fois qu'ils sont majeurs. Elle aussi, elle s'est retrouvée dans mon bureau à examiner les absences. Et vraiment, ils peuvent remercier Patricia, leur maman, qui m'a dit déjà, mais voyons, ça, ce n'est pas justifié, ça, ce n'est pas justifié, ça. Non, là, je compte sur vous, vous les punissez, ce n'est pas possible. Bon, elle veillait au grain et elle avait bien raison.
11: Alors, il y avait de la complicité avec eux, au point d'ailleurs qu'ils vous ont demandé de tourner dans un clip.
12: Ils m'ont demandé de tourner dans un clip qui s'appelle « Pourquoi pas nous ?» Et pour dire deux malheureuses phrases, il a fallu, alors je pensais moi, du premier coup, avec mon expérience, eh bien, pas du tout. Il a fallu recommencer et à un moment, c'est Florian qui me regarde complètement désappointé. Il me dit « Mais vous l'entendez pas, madame ?» Et là, c'était le renversement, quoi. Habituellement, c'est plus les adultes qui apportent aux élèves, effectivement. Et là, je les mettais dans l'embarras et je ne comprenais pas ce qui ne collait pas. Enfin, c'est une anecdote que je n'ai jamais racontée et je la raconte pour la première fois, là. Peut-être que j'avais ça au fond de moi, je n'osais pas trop m'en vanter, entre guillemets. Enfin, j'ai fini à la troisième fois, on m'a fait signe que c'était OK, j'ai été applaudie, la scène était dans la boîte, voilà. Mais ils m'ont fait douter de mes capacités.
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3: Si vous portez le nom de famille Salin, restez à l'écoute. Et mais avant cela, je vais vous parler d'un bretonnisme bien connu qui est le lagen.
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3: Moi, je suis dans le lagen. Bon. Voilà une expression typique dans le français local, c'est inspiré par notre belle langue bretonne. On l'entend souvent aujourd'hui, en particulier les lendemains de fête. Quand on est un peu dans le brouillard, on a tendance à dire « Oh, je suis dans le lagen ». Alors ce mot a pourtant une signification un petit peu différente en breton. En breton, « lagen », c'est en général de la boue bien collante, impossible à cultiver, dans laquelle on a difficulté à marcher, voire on s'enfonce un peu. Mais pas que ça, ça désigne donc les fondrières, les mares d'eau boueuse. Donc Béa et Lagen, être dans le Lagen, c'est devenu une expression permettant de dire que l'on est dans un état qui n'est pas des plus sympathiques. Vous saurez maintenant que Lagen, c'est pas la gueule de bois, mais c'est de la boue en langue bretonne, à Lagen.
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3: Et j'en arrive maintenant à un nom de famille très commun. Vous en connaissez peut-être, hein, peut-être qu'il y en a dans votre entourage, ou peut-être le portez-vous vous-même. C'est Salin. Alors, déjà en breton, on prononce Salahun. Pas Salin, mais Salahun. Comme le célèbre ermite de la forêt de Landévennec, ou encore du Folgoat, près de l'Esnevin. Salahun ar Fol, Salin dit le fou. Salin est donc un nom ou un prénom, et son origine remonte à loin. Très loin et vient aussi de très loin. C'est avec l'évangélisation de l'Armorique que ce nom est sûrement arrivé, car Salin, ou Salahun, n'est rien d'autre que l'adaptation bretonne du prénom Salomon. Salomon, fils de David, roi d'Israël. Donc, un nom de famille biblique aujourd'hui. Salomon, devenu Salahun en breton, mais aussi Salou ou encore Salik. C'est la même origine pour ces noms de famille. Salin ou Salomon, si vous voulez, fut d'ailleurs le nom d'un autre roi, mais de Bretagne, cette fois-ci au 9e siècle. Donc un nom de famille plus que royal. Les Salins pourront à l'avenir se vanter d'avoir un nom de famille prestigieux. Je vous dis à demain, même heure, même radio, en Mans. Ici Evel Just, Canemarhouas.
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1: Bachata, Portugal, Madagascar, ça fait un beau mélange. Et nous sommes avec Étienne Arnold. Bonjour Étienne.
2: Manaono.
1: Manaono. Alors ça, c'est du malgache, hein, parce que vous avez un petit peu de malgache, de sang malgache en vous, du sang portugais également. Et nous allons découvrir votre passion qui prend énormément de place dans votre vie, à savoir la bachata.
2: Oui, alors mon papa est malgache, ma mère, c'est la portugaise.
1: Oui. Tout votre temps, vous le consacrez à votre passion. Vous êtes prof également de danse, mais revenons un petit peu à vos origines. De quoi vous souvenez-vous, les influences que ça a pu avoir dans votre quotidien, à la maison, avec papa, maman, peut-être frères et sœurs, lors de vos vacances, voyages et autres?
2: Déjà, la musique. Mon papa, c'est un musicien. Il jouait beaucoup de guitare à la maison quand on avait des réunions de famille. C'est vrai qu'on écoutait de la musique traditionnelle malgache du côté du papa. Et quand j'étais plutôt du côté de la maman, c'était des musiques aussi traditionnelles portugaises.
1: Et il jouait de la guitare classique ou une guitare spéciale? Alors, du pays?
2: Non, alors enfin, il joue des quelques percussions, oui. Mais sinon, tout ce qui est blues.
1: Est-ce que vous voulez partager un titre avec nous, justement, de cette culture malgache? Alors, qui est-il et qu'est-ce que ça représente pour vous?
2: Le chanteur, c'est Justin Bali. Petite note d'instrument.
1: J'ai l'impression
2: que cette voix aussi qui porte
1: dans vos souvenirs.
2: Ouais, ça met une petite pause dans le temps, je trouve, quand on écoute ces sons. J'ai un oncle à Bordeaux qui, quand on allait chez lui, il écoutait ça toute la journée.
1: C'est resté en vous,
2: c'était trop bien, j'adorais.
1: J'aperçois, dites-moi, des petites guitares là-bas. Mais alors, guitare d'enfant, a priori, vous avez envie que votre fils apprenne également à jouer. Enfin, en tout cas, la musique, il faut que ce soit essentiel. Enfin,
2: on peut découvrir des choses soi-même, mais souvent on a des choses peuvent être transmises par nos proches. Et là, en l'occurrence, alors moi, j'ai jamais fait de guitare. En tout cas, j'ai jamais vraiment appris. Puis mon fils, je pense qu'en voyant mon père faire de la guitare, ça l'a intéressé. Et donc, il nous a demandé d'avoir des guitares, quoi, très rapidement. Et il joue beaucoup d'instruments, ouais. On a des percussions pour faire de la salsa, pour faire de la bachata. Et,
1: peut-être qu'un jour, il va vous accompagner. C'est lui qui jouera la musique.
2: Voilà, c'est ça. Pour l'instant, il y a plus de chances qu'il soit musicien. Alors, peut-être qu'il dansera, mais en tout cas, il pratique beaucoup la musique. Ouais. Il fait beaucoup de guitare.
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3: Le principe des petits bonheurs, c'est d'aller au petit bonheur, donc au hasard, faire des rencontres avec le micro ici à la main, le tout à l'improviste, sans rendez-vous, sans se présenter. Alors, je vous en ai trouvé un en Savoie. Nous sommes au pied du massif de la Chartreuse.
4: Oui.
3: C'est à vous cette maison?
4: Oui.
3: On est à Saint-Jean-de-Coux ici, c'est
4: oui,
3: ça?
4: Oui, le hameau de Côte-Barrière.
3: Côte-Barrière.
4: Oui.
3: Et alors, cette maison, je l'ai déjà repérée.
4: Ah bon?
3: Parce que derrière les vitres, on voit plein de coupes, de trophées divers et variés.
4: Bah oui, parce que je suis un ancien motard, champion de France de la montagne en 1983. Et là, actuellement, je roule en moto ancienne. Je fais des démonstrations avec une demi TZ de 86.
3: Et donc, je suis passé plein de fois, il n'y avait personne. Et là, vous êtes en train de sortir une moto du garage.
4: Voilà. Donc, c'est la moto d'une copine que je vais passer au contrôle technique. C'est pour ça que j'ai pas trop le temps, mais j'ai 5 minutes.
3: Oui, parce que là, pour le coup, c'est pas une moto de compétition, celle-là.
4: Non, c'est pas une moto de compétition. C'est une moto classique, une 125 Suzuki. Voilà. Donc, je m'appelle Monsieur Gomez Manuel. J'ai été motociste pendant 45 ans. Et j'ai fait de la compétition pendant 12 ans en championnat de France la montagne. Et donc, j'ai eu le titre en 1983.
3: Motociste, ça veut dire quoi?
4: Ben, j'ai un magasin de moto.
3: Une passion depuis toujours?
4: Ah ben oui, depuis l'âge de 15-16 ans, dans la moto, et j'ai toujours fait que ça.
3: Bon, maintenant, vous n'êtes plus un perdreau de l'année?
4: Non, parce que je suis retraité depuis 3 ans.
3: Voilà. Et vous roulez encore à moto?
4: Ah ben bien sûr, oui. Je roule en moto dès que j'ai l'occasion, quoi. Et là, j'ai fait un mécanicien au Bol d'Or pour un équipage. Et j'ai fait les 24 heures de Barcelone aussi en tant que mécanicien.
3: D'accord.
4: Voilà.
3: Et là, des motos, il y en a plein le garage?
4: Non, j'ai plus rien. J'ai que mes deux motos de course, mais je peux pas vous les faire voir. Ils sont dans la remorque du camping-car et du coup, il faut que je sorte tout.
3: Et parce que vous tournez toujours?
4: Bien sûr, je fais des démonstrations. J'étais au Sunderice Classic en 2024, 2025. C'est au circuit Paul Ricard. J'ai roulé avec des grands champions, c'est le Christian Saron, Giacomo Agostini, puis tous ceux que j'oublie, quoi.
3: Des démonstrations de quoi?
4: De vitesse. Sur le circuit du Paul Ricard, au Castellet.
3: Sinon, là, aujourd'hui, vous faites plus de moto, au quotidien?
4: Si, j'ai une moto pour rouler tous les jours, hein, mais bon, je dois faire 500 km par an, parce qu'on n'a pas le temps. On est retraité, on n'a pas le temps.
3: Ah oui, c'est ça. Bon, et sur la route, vous astiquez un peu?
4: Oh, ça m'arrive, mais en faisant attention au radar comme celui qui est là.
3: Hein. Oui, alors, on a la nationale, celle qui amène de la route des Échelles, là, jusqu'à...
4: Chambéry, voilà.
3: Et donc, là, il y a un radar tourelle, là, on le voit bien depuis chez vous, ouais.
4: Ouais, ouais, bien sûr. Donc là, avec des trucs comme ça, on fait attention. Voilà.
3: Bon, ben, merci de m'avoir accordé un petit peu ce temps. Eh ben, juste cette question, parce que finalement, c'est ça qui m'amène. Oui. C'est quoi le dernier petit bonheur de Manuel?
4: Ben là, ça va être encore au Bol d'Or, là, cette année, faire le Bol d'Or en tant que mécanicien, puis avoir des amis de partout, voilà. Et ça, il n'y a pas de souci, parce qu'on m'appelle encore tous les jours, ben, tiens, j'ai un renseignement de demande.
3: Ouais, ben, d'ailleurs, ça sonne, on vous entend à la radio.
4: Ouais, voilà, ça sonne.
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5: Je suis sûr qu'il vous arrive dans la vie de ne pas être en forme et même d'être carrément chafouin, sans raison précise. Et là, ma grand-mère vous aurait dit « Je sais pas ce que j'ai, mais je baquiro et comme nombre ». Ça veut dire « Je suis tellement de mauvaise humeur que je me disputerai avec mon reflet ». J'ai pas toujours tout expliqué non plus, hein, c'est vrai. Hein, et puis c'est pas le jour, je vous préviens, je suis pas d'humeur. Et puis ça m'énerve et je sais pas ce que j'ai, de toute façon tout m'énerve. Ah, il y a jamais rien qui va. Vous voyez ? C'est ça. Et pour illustrer mon propos, là, vous êtes dans un estaminet, tranquille, en famille, et la serveuse n'est pas des plus aimables. Ça arrive. Et avant de partir, vous entendez le patron lui dire « Tu vas faire fuir les clients en force de faire un nez comme une bottine !» Ne paniquez pas, Wikizef est là pour vous aider. Le sens profond de cette phrase est évident, c'est la forme qui est troublante. Parce qu'une bottine, c'est fait pour aller sur les pieds. Et quelquefois, des précautions olfactives vous empêchent de les approcher de votre nez. Alors, comment est-ce possible ?
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5: Eh bien, prenons notre serveuse, ce joli estaminet des Flandres, voyez, avec des assiettes pendues aux poutres et des fleurs de houblon qui pendoulent. Imaginez à cette serveuse son visage que si elle sourit, elle serait plus jolie. Sourire de mai, rendez-moi ma jeunesse, comme on dit. Ensuite, vous prenez une bottine à bourron, comme au temps où la mode était de mettre des Rangers de GI. Vous pliez la bottine, ça fait quoi ? Des fronces. Bah, faites pareil avec votre nez. Voyez, ça fait des fronces, et vous avez un nez comme une bottine. Et on dirait que vous faites la gueule. Enfin, moi, je dis ça. Je dis rien. D'ailleurs, j'arrête.
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